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0: Merci beaucoup. Ça va toujours?
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0: Bernard Braz, l'héritage des Celtes en live. Voilà qui précède notre rendez-vous quotidien et estival. C'est le magazine estival qui prend l'antenne. Soyez les bienvenus.
1: Ce magazine estival est réalisé en collaboration avec nos partenaires.
0: Les offices de tourisme Vercordrome,
2: la grotte de Choranche,
3: le bateau à roues,
1: la grotte de Thaïs,
0: le jardin des fontaines pétrifiantes,
2: le musée départemental de la résistance du Vercors,
3: le mémorial de la résistance en Vercors,
1: le musée de la préhistoire du Vercors,
0: la maison musée du Royan à Rochechinard,
2: le grand séchoir à Vinay,
3: le festival des chapelles Royan-Vercors,
1: le festival Texte en l'air,
0: l'Arsolite à Saint-Jean-en-Royans
2: et le musée de Saint-Antoine l'Abbaye.
0: Bienvenue dans ce magazine, donc, puisque en ce lundi, c'est le premier des 5 rendez-vous qui vous attendent, 9h, 12h et 18h chaque jour. Et puis un magazine qui fait part d'ateliers activités pour introduire différents temps forts à découvrir. Et puis ensuite, notre reportage avec les partenaires qui composent ce magazine. Aujourd'hui, deux sujets. Tout d'abord avec le parc naturel régional du Vercors et l'opération à tout bout de champ qui sillonne les fermes du territoire. Et aujourd'hui, avec en toile de fond un rendez-vous, c'est la bergerie de la Rouille à Bouvante-le-Bas. Et puis, bien sûr, également dans un autre contexte de partenaires et de mémoire de musée, d'écomusée, on pourrait dire, c'est le musée de Rochechinard. Et il sera question bien de faire un petit bout de visite, découvrir l'introduction dans cette maison mémoire sur les hauteurs de Rochechinard qui recèle de nombreux objets de l'époque et qui seront donc commentés par les soins de Jean-Daniel Laforêt, président de l'Association des Amis de Rochechinard. Et nous poursuivrons avec notre agenda et ses temps forts avant de découvrir un partenaire pour des visites, et en l'occurrence visite nature Vercors, et ses 4 sites dont Stéphanie vous fera un panorama pour mieux apprécier ce que recèle comme trésor le Royan Vercors et le sud Grésy-Boudan. Sans plus tarder, activités, ateliers et puis en introduction, des marchés.
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0: Des marchés à découvrir comme le lundi. C'est le marché estival de Pont-en-Royan maintenant, qui depuis quelques années est devenu un rendez-vous incontournable. Le soir de l'été, on borde de Bourne à partir de 17h, une ambiance très agréable, très conviviale. Ce marché qui justement vous propose des produits locaux, des artisans aussi, et profiter de l'ambiance chaleureuse du village de Pont-en-Royan. Voilà de quoi flâner, se restaurer également en bord de Bourne. Avec une petite fraîcheur donc, avec cette rivière qui coule le long de Pont-en-Royan. Autre marché du lundi, le lundi soir, c'est bien sûr le marché de Saint-Agnan, le petit marché de Saint-Agnan et ses concerts. Producteurs et artisans locaux, bien sûr, dès 17h, et puis une proposition musicale chaque semaine. Et là, on parle ce soir de jazz manouche. L'entrée est libre, mais sachez qu'il y a un chapeau pour participer à la prestation des musiciens. Donc 17h, 19h30, ce petit marché de Saint-Agnan avec un bar et une restauration toute la soirée assurée par la Tangente. Le concert, lui, se déroule précisément à 18h. Quand quand on aime le Vercors, on ne compte pas, et bien sûr toujours des choses qui peuvent être assez confidentielles et soulignées par des spécialistes, entre autres les guides nature. Et il y en a quelques-uns sur le territoire. On peut parler notamment de enquêtes de nature avec des sorties proposées qui permettent de découvrir la faune et son milieu naturel, quelles que soient les saisons, sous un regard de spécialistes qui aiment, avec un certain côté pédagogique et de transmission, vous faire partager et aimer le Vercors, où chaque excursion offre l'occasion de se familiariser avec la nature riche et sauvage du Vercors. C'est ainsi que Romain de Enquête de Nature, vous pouvez retrouver toutes ses sorties sur enquêtedenature26.com, propose des sorties saisonnales, comme par exemple le brame du cerf à l'automne, mais il y a également des sorties qui sont valables toute l'année, comme la faune sauvage, des sorties loups, des pistages animaliers ou encore des sorties rapaces. Côté plantes, l'alchimie aussi, un temps aussi de découverte qui propose de découvrir des plantes sources de savoir entre science et tradition, explorer les liens qui unissent les hommes et les plantes. Les géants du Vercors, qui sont ces géants? Ce sont de fabuleux arbres décryptés par un spécialiste en la matière du côté de Saint-Agnan en Vercors, qui vous fera outre découvrir ces géants, mais aussi découvrir les liens entre humains et vivants et vivre pleinement l'essence de la montagne loin du tumulte moderne. Pour plus d'informations, n'hésitez pas à vous renseigner dans les offices de tourisme Vercors-Drôme, trois antennes, Saint-Nazaire en Royan, Saint-Jean en Royan et La Chapelle en Vercors. Il y a d'ailleurs un guide qui a été édité, fort bien fait, un guide découverte qui vous permet, eh bien, par thématique, de découvrir tout le panorama des personnes qui justement sont un peu aussi interface entre la nature du Vercors et vous-même. Nous allons nous projeter pour cette journée de mercredi avec l'ombre des noyers et puis aussi des gistards très sympathiques. C'est les mercredis des enfants proposés par le Grand Séchoir, maison du Pays de la Noix à Vinay, toujours avec son exposition moderne à la campagne dont nous reparlerons dans quelques instants. Mais ce mercredi des enfants est bien un moment assez privilégié d'écouter les histoires racontées notamment par des spécialistes qui vous captivent par ces histoires touchantes et étonnantes. Et c'est les médiathécaires du réseau Pastèque, des spécialistes ou des conteuses aussi, Sandrine et Pascal. Profitez de ces moments qui peuvent justement intéresser les petits et les grands. Les petits à partir de 3 ans pour le prix 5 euros qui comprend boisson et goûter. La réservation, attention, est obligatoire auprès du Grand Séchoir. Dans le numéro, bien, je peux vous le confier, il est facile à retenir, 04 76 36 36 10. Et l'exposition plus qu'annuelle, puisque ça fait maintenant plus d'un an et demi qu'elle a été mise en place dans ce Grand Séchoir, moderne à la campagne, en sous-titre « Récit d'une révolution silencieuse », avec le constat qu'à partir des années 50, une révolution est à l'œuvre dans la vallée de l'Isère, comme partout en France. Et alors que l'industrie et l'économie se développent, la vie quotidienne, les relations sociales et l'agriculture évoluent. Toujours plus rapide, plus productif, plus moderne. Le travail se mécanise, les machines entrent jusque dans les foyers. Et quand on évoque ces machines, il s'agit de la télévision, la machine à laver ou encore le téléphone. À découvrir tous les jours, sauf le lundi, de 10h à 18h. Un atelier à vous dévoiler, celui-ci se déroule dans le centre d'art L'Art Solite qui combine bar, boutique, restauration et bien sûr espaces d'exposition, trois espaces d'exposition, dont un qui fait la part belle au Japon, avec Inspiration Japon. C'est l'expo phare hein, du centre d'art L'Arsolite actuellement. Et en marge de tout cela, eh bien, des résonances en termes d'ateliers se déroulent, comme par exemple des stages. Et le prochain stage eh bien, se déroule très prochainement et nous allons en parler plus précisément avec Marlène.

0: Pour clôturer la saison d'été, le mercredi 26 août, il y aura un atelier estampe Sakura. Donc le Sakura, c'est le cerisier japonais. Et celui-ci d'atelier est ouvert à partir de 4 ans, puisqu'il est plus simple dans la technique. On réalise une petite estampe d'un cerisier japonais avec de l'encre chinoise et un petit peu de peinture. Ça donne un très beau résultat, c'est assez joli et poétique. Et ce sera donc à 14h jusqu'à 16h30 au prix de 10 euros. La réservation à bienvenue@larsolide.com ou par téléphone au 04 58 47 94 79.
1: Il est conseillé de réserver auprès de l'Arsolite pour ce stage à découvrir très prochainement à l'Arsolite. Et avant de refermer cette première partie, nous allons naviguer autour de l'exposition au Quelle histoire au musée départemental de Saint-Antoine-l'Abbaye qui présente son expo temporaire jusqu'au 8 novembre, entre fleuve et mer, une histoire médiévale. Et il s'agit des quatre fleuves du paradis, proposition de Jérôme Rasteau dans le jardin médiéval de Saint-Antoine autour de la fontaine aux dragons, où Jérôme Rasteau bouscule plutôt les codes. Ses peintures inspirées de l'iconographie du Moyen-Âge et de la pop culture réinvente les quatre fleuves du paradis et les jardins qui leur font écho. Jusqu'au 19 septembre pour cette proposition de Jérôme Rasteau dans le jardin médiéval du musée aux noviciats, c'est gratuit et c'est en continu. Refermons cette première partie autour des ateliers activités pour se concentrer sur une ferme située à Bouvante-le-Bas qui fait partie du parcours à tout bout de champ. À tout bout de champ, c'est une façon aussi de découvrir le Vercors par le parc naturel régional du Vercors. Et la bergerie de La Rouille est bien concernée par cette opération dont un rendez-vous s'annonce très prochainement. Nous en reparlerons, mais pour l'instant, eh bien, place à cette visite dans cette bergerie, juste au-dessus de Saint-Jean-en-Royan.
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3: Aujourd'hui, rencontre avec Élodie Bell de la bergerie de La Rouille qui se trouve à Bouvante.
4: Moi, c'est Élodie Bell. Ici, on est à la bergerie de La Rouille à Bouvante, au pied du Vercors. Voilà, il y a des petites montagnes qui nous entourent et un peu de prairie qui entoure la ferme pour les brebis, faire pâturer les brebis. Sur la ferme, nous sommes deux associés, mon mari Zachary et moi. On embauche deux personnes à temps plein, une fromagère et puis un salarié agricole. Donc chacun a ses tâches bien définies. Moi, je m'occupe de toute la partie commercialisation, transformation, traite. Et Zachary s'occupe plutôt, lui, de la partie agricole, soins aux animaux et travaux des champs. Il fait aussi un peu de vente. On a des brebis et on a des vaches. Les brebis qu'on a, c'est 100% brebis laitières de race Lacone. On transforme l'intégralité du lait sur la ferme. Et les vaches, ce sont des vaches au braque. Elles sont là pour la viande. Par contre, on ne fait pas de la vente directe sur cet atelier-là. Alors, tout ce qu'on produit sur la ferme est bio. On produit au niveau de l'atelier lait, des yaourts. On fait aussi des fromages lactiques, c'est en fait les petits crottins, hein, comme tout le monde appellerait ça. On fait des pâtes pressées, mi-cuites. On fait de la feta et on fait du bleu. Pour la petite histoire, notre bleu a eu la médaille d'or au concours général agricole de Paris cette année. La ferme va avoir 10 ans cette année. Pour nous, c'est important parce qu'il y a eu un long trajet de fait jusque-là. Zachary s'est installé en 2016. Au début, il était tout seul sur la ferme. Il s'est installé avec 60 brebis. Et on avait encore des brebis allaitantes à l'époque, puisque historiquement, c'est une ferme qui appartenait à son oncle. Et il y avait des brebis allaitantes et des vaches allaitantes. Et quand Zachary s'est installé en 2016, il a gardé un petit peu de brebis allaitantes, parce que bon, on ne savait pas ce que ça allait donner, en fait, l'atelier laitier. Petit à petit, on a augmenté le nombre de brebis, on a diminué les brebis allaitantes, jusqu'en 2019, où, comme il y avait besoin d'être deux pour travailler sur la ferme, je me suis installée en 2019. J'ai repris la ferme de René Fort à Bouvante-le-Haut, avec donc l'atelier vache allaitante. Et donc, depuis là, on a 35 mères allaitantes au braque, et on a 200 brebis laitières et plus du tout de brebis allaitantes. Donc, on ne fait plus du tout de viande d'agneau. On est arrivés tous les deux à ce métier avec Zachary. En fait, on s'est rencontrés à notre premier job. On était nutritionniste pour bovins, pour une entreprise irlandaise. Zachary donc s'est installé suite à ce poste-là. Et puis moi, après, je suis partie travailler à Roibon, chez Margaron, dans l'alimentation du bétail, où j'ai gardé mon poste de nutritionniste. Et du coup, en fait, on a toujours été dans le milieu. Mais quand on voit plein de fermes chez des clients, c'est une super formation en fait, parce qu'on voit plein d'expériences, on voit les choses à faire, à pas faire, on voit des idées, on voyage aussi mine de rien dans toute la France, et du coup on a envie d'appliquer ça chez nous, et c'est comme ça qu'on en est venu en fait à s'installer, je pense. En fait, nous, l'accès au foncier, il s'est fait à deux moments, lors des deux reprises, en fait. Quand Zachary a repris la ferme de Bernard, eh bien, forcément, il a repris le foncier qui allait avec la ferme, donc à la Rouille. Et puis moi, quand me suis installée en 2019, j'ai repris tout le foncier qui allait avec la ferme de René Fort. C'est à ce moment-là où, en fait, on a vraiment construit la ferme telle qu'elle est maintenant. Il y a eu un tout petit apport de foncier avec une ferme voisine qui s'est arrêtée, mais c'était un tout petit apport, ça n'a rien à voir avec les deux reprises, mais ça a permis d'être réellement autonome sur tout le fourrage. On produit aussi du triticale, on produit de la luzerne, on est autonome sur tout ça, on n'achète plus que la protéine. Et les brebis pâturent en belle période estivale, printemps, automne. Les vaches aussi, mais en fait ça implique aussi un gros travail d'entretien des prairies. Parce que mine de rien, il y a un gros embroussaillement qui se fait, la forêt gagne du terrain. Et malheureusement, on ne peut pas y faire grand-chose, surtout quand on est en bio. C'est une des difficultés, je pense, de la bio. C'est qu'il n'y a que le broyage qu'on peut en fait faire pour éliminer les ronces, les aubépines, les fougères. On a en plus la problématique de la pente, qui fait que des fois, faire du tracteur dans la pente, c'est hyper dangereux et on ne peut pas accéder à tout. La seule façon pour contrer l'embroussaillement, c'est le travail manuel, donc c'est la force des bras. Alors c'est le broyage, le rotophile, la tronçonneuse, des fois c'est même le petit seau pour enlever les chardons et puis les enlever à la main. Enfin, c'est, j'avoue, ça on le fait pas souvent, mais les retraités, pour nous. Voilà, c'est la seule façon malheureusement de contrer l'embroussaillement. Nous, nos brebis, contrairement à ce qu'on pourrait croire, ça mange pas ce qui pique, parce que quand il y a de l'herbe à côté, elles préfèrent manger l'herbe. Les vaches, c'est pareil. Je m'étais amusée à reprendre les cartes postales de Bouvante pour voir un petit peu l'évolution justement des prairies. Et en fait, quand on regarde les cartes postales d'il y a 50 ans, c'est des prairies partout, mais il n'y a pas de broussailles, il n'y a pas d'aubépines, il n'y a pas d'arbres. C'est impressionnant comme le paysage a évolué. Je pense qu'on a perdu la moitié en surface de prairies depuis ce moment-là. Parce qu'en fait, il y avait énormément de toutes petites fermes de, je sais pas, 5-10 hectares. Du coup, les gens avaient vachement plus le temps d'entretenir. Et malheureusement, on n'en est plus là, parce qu'aujourd'hui, pour faire vivre quelqu'un, il faut vachement plus de foncier. Et c'est peut-être la partie, l'entretien des prairies, qui passe un petit peu à la trappe, quoi. C'est dommage. Et je n'ai pas de solution sur comment on pourrait faire pour rattraper cet embroussaillement. Si, en fait, la solution, c'est vraiment, vraiment garder le pastoralisme, aider les bergers, aider les agriculteurs. Et je pense que c'est malheureusement les seules personnes qui s'en occupent, en fait, de l'ouverture du paysage. C'est les petits Daniels qui sortent pas. C'est encore trop petit pour sortir. Alors, c'est vrai qu'ici, sur la ferme, vivent les brebis, les vaches, mais il vit aussi beaucoup d'autres animaux. On voit des renards, on voit des martres, on voit des fouines, on a déjà vu des vautours. C'est déjà arrivé, hein, une brebis morte qui se fasse manger par les vautours. On nous est arrivé de voir, quand on fait un parc, et ben on voit un loup passer. L'autre jour, il y a une petite martre qui montait sur le toit de ma maison. Enfin, vraiment, on vit dans un écosystème hyper complet. Mais en fait, moi, j'ai l'impression que tout le monde s'entend hyper bien. On a mis des patous qui ont maintenant 10 ans, nos trois patous. On a deux chiens de conduite. Les patous font vraiment la distinction entre danger et non-danger, en fait. Enfin, c'est sûr qu'un renard, un blaireau, un loup, bon, ben, les patous ne vont pas aimer. Mais par contre, une petite souris, une fouine, je veux dire, les patous, ils s'en accommodent, il n'y a pas de problème. Et en fait, nous, on a peu d'attaques. On en a eu en 10 ans, je dirais moins de 5. Parce que on a fait énormément de travail là-dessus. Nos trois patous, c'est pas parce que c'est les miens, mais je les trouve hyper efficaces. On est assez fiers. On les laisse jamais en difficulté. Quand ils dorment dehors, ils sont en parc de nuit avec double clôture électrique. Les brebis sont rentrées tous les soirs, sorties tous les matins, menées au parc avec les patous. Si on voit que les patous sont stressés, qu'ils perdent du poids, ou qu'on sait qu'il y a de la prédation, parce qu'on le sait quand il y a de la prédation, hein, il y a des pièges photographiques que les chasseurs mettent de partout, les animaux sont rentrés la nuit. Ça fait 2 ans que les brebis laitières ne passent plus une nuit dehors. Ça préserve aussi nos patous. Parce que, mine de rien, quand les brebis laitières passaient la nuit dehors, les patous perdaient 10 kilos en un été. Sur 50 kilos, c'est énorme. Parce qu'en fait, on ne sait pas ce qui se passe la nuit. Mais je ne pense pas qu'ils aient déjà été confrontés réellement physiquement à un loup. Mais par contre, il y a, je pense, une forte activité de dissuasion qui les fait stresser. Et du coup, ça ne sert à rien. On a la place de rentrer les animaux. On a assez de foin pour rentrer les animaux la nuit, donc c'est ce qu'on fait. Et du coup, ça se passe bien. On a déjà eu des attaques de journée. Peut-être 2, je dirais, en 10 ans. Mais je dirais une brebis. En fait, d'avoir des patous, ça n'élimine pas toute la prédation. Mais par contre, ça limite énormément. On a appris au début. J'ai fait aussi des formations avec la DDT à l'époque sur les chiens de protection. Ça a demandé plus de boulot. Mais maintenant, je dirais que ça fait 5 ans qu'on est bien stabilisé là-dessus. Et qu'en fait, on n'y pense même plus parce que c'est dans notre routine de la journée.

0: À tout bout de champ, on a fait la première édition au moment du Covid. Et en fait, le format nous a vachement plu. Cette histoire d'itinérance entre les fermes, que le public vienne sur les fermes, j'ai trouvé ça hyper sympa. Cette année, on reconduit, c'est la première porte ouverte depuis 4 ans qu'on va faire sur la ferme. Je ne sais pas si on le fait pour faire découvrir la ferme, mais moi, je le fais surtout pour nos clients, parce qu'on a des clients ultra fidèles. Et en fait, sur les marchés, les gens me racontent aussi un peu leur vie. Enfin, ils m'appellent Elodie, ils savent que le prénom de mes enfants, ils savent le prénom de mon mari, ils connaissent notre famille. Et d'ouvrir nos portes, ça, c'est une façon aussi pour nous de les remercier de toutes ces années, ces 10 ans de fidélité. Et ils ont le droit de voir comment on travaille tous les jours et comment sont faits les produits qu'ils achètent, qu'ils mangent. Puis c'est aussi l'occasion de fêter les 10 ans de la ferme. C'est pour ça qu'on a choisi de participer à l'événement cette année. Donc dans le format, on fera des visites de la ferme toutes les demi-heures à peu près. Il y aura 3 temps forts. Le matin, on fera une démonstration avec le travail des chiens. Donc on fera une démonstration avec les chiens de conduite. Et puis il y aura une partie aussi, parce que j'ai un chien de protection qui s'y prête bien, où on parlera aussi de ça, comment on les dresse ou justement comment on ne les dresse pas, comment on les choisit, comment se comporter avec un chien de protection. Et puis comment lui, il s'organise aussi dans son travail de la journée entre toutes ces grosses siestes. Donc ça, ce sera le premier temps fort du matin. À midi, il y aura un repas qui sera proposé. Normalement, ce sera un couscous avec notre viande d'agneau et nos merguez de brebis. Et puis dans l'après-midi, il y aura une démonstration fromagère. C'est Lauriane qui le fera en plein air. Elle fera des tomes. Et pour l'événement à tout bout de champ, on fera de la glace. Si ça plaît, on commercialisera la recette, mais ce sera un peu l'essai. En plus de ça, on aura une exposition sur l'association Le Royan d'hier et d'aujourd'hui. Donc là, en fait, on va faire un focus sur l'agriculture à Bouvante depuis le temps des Chartreux, parce qu'en fait, le lieu de la rouille appartenait aux Chartreux depuis 1750, et il y avait déjà à l'époque 400 brebis sur la ferme. Il y avait déjà à l'époque du fromage de brebis, donc on va faire une petite expo là-dessus, parce que c'est quand même sympa. Et il y aura aussi un stand sur la laine, comment on peut travailler la laine de façon assez simple, du feutrage, comment on peut valoriser la laine, même si c'est pas de la laine, on va dire de qualité mérinos, comme on peut avoir sur d'autres races que de la Laconne, quoi. Voilà.
1: Vous venez d'écouter le portrait sonore de la bergerie de la Rouille, qui se trouve à Bouvante.
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3: Et sur radioroyan.fr pour retrouver ce sujet à réécouter à l'occasion des 10 ans de la bergerie de la Rouille. C'est samedi 22 août de 10h à 19h. La bergerie de la Rouille à Bouvante-le-Bas. Quelques minutes à partir de Saint-Jean-en-Royan, direction Bouvante. Donc, avec bien sûr ce couple qui s'occupe au mieux de ses vaches et de ses brebis. Nous passons à un second sujet qui nous emmène à Rochechinard dans cette maison-musée et l'animation qui bat son plein aussi, la maison-musée de Rochechinard jusqu'au 6 septembre puisqu'il y a 2 temps forts en cette fin de semaine. Mais nous allons pour l'instant visiter pour quelques instants cette maison-musée, une introduction avec son président, l'Association des Amis de Rochechinard, qui gère cette structure patrimoniale. Et bien c'est parti, partons à la découverte de cette maison-musée de Rochechinard.
4: Et on ne commencera pas par la cuisine, mais dans la chambre. Alors juste, je rappelle que la maison-musée, en fait, est installée dans un ancien presbytère et que l'association a voulu recréer ce qu'étaient les grands espaces de vie d'une maison rurale dans le Royan à la fin du 19e siècle jusqu'aux années 1920. Donc, nous sommes dans la chambre Nous allons, lors de la visite guidée qui est faite durant l'été, il y a effectivement une clarification, une explication, une narration des différents objets, des différents temps de vie qu'il pouvait y avoir dans cette chambre. Je dis bien une chambre parce qu'effectivement, c'était la chambre du curé de Roche-Chinard. Et chose très émotionnelle, je dirais, c'est que le lit qui vous est présenté est le lit dans lequel monsieur le curé de Roche-Chinard se reposait. L'association a détourné cette chambre de monsieur le curé en la chambre, comme je disais, lambda, et qui la chambre était quand même un lieu important où se retrouvait non seulement le lit, mais pour être un peu écarté du reste de la vie qu'il pouvait y avoir dans cette pièce, il y avait des rideaux donc qui faisaient comme des parcloses et qui enfermer le lit à l'intérieur de la pièce, donc rideau tiré. Il y avait d'autres occupations qui pouvaient se faire, tout comme effectivement venir prier, parce que effectivement à cette époque-là, la religion était très prégnante, et vous trouverez un prie-dieu, alors qu'il n'était pas, je présume, le prie-dieu que l'on retrouve dans les maisons du Royan, mais c'est un prie-dieu un peu de belle facture, donc de belles maisons neuves. Il y a également une petite armoire. Et cette petite armoire, c'est très amusant. Elle est à la droite d'une fenêtre. Et cette petite armoire, elle a une histoire. Du moins, on se plaît à dire qu'elle a une histoire. C'est la dot d'une jeune fille du Vercors qui vient épouser un gars du Royan. Et à cette époque-là, on est à la fin du 19e. Il n'y avait pas les routes. Les goulets n'existaient pas, les grands ou les petits. C'était des pas. Et donc, on plaît à raconter que cette jeune fille, avec sa famille, descend pour s'installer dans le Royan. Et il y a dans la dot cette armoire. Cette armoire qui, normalement, contient aussi tout le linge qui est effectivement ce qu'apporte la future épouse à son mari. Et on descendait de Vercors dans le Royan parce qu'on appelait les pas, descente, des sentiers. On imagine sur un âne, un baudet, cette armoire posée, parce qu'elle est d'un seul tenant, et le père, le futur marié ou le frère de la mariée sont là, l'un devant, l'un derrière, tenant cette armoire et brinque-ballant sur le sentier. La jeune mariée et la maman suivent, et avec le linge à la main. Donc voilà une plaisante image qu'on aime à raconter. On trouve également quelque chose d'assez atypique. Ce que nous avons essayé de faire dans un placard mural, qui est, lui, à l'opposé de la fenêtre, nous avons fait comme une sorte de cabinet de curiosité. Et dans ce cabinet de curiosité, vous allez rencontrer un vieil accordéon, vous allez rencontrer des gants de mariage, des souliers de mariage, un abécédaire brodé par une jeune fille. Vous allez retrouver aussi des jeux. Alors des jeux, attention, hein, on n'était pas dans le temps du plastique, on se faisait soi-même ces jeux. Donc en fait, c'est bien souvent des objets en bois qui ont été très certainement tournés un peu plus bas à Saint-Jean-Royan ou à Pont, mais aussi quelque chose qui est très émotionnel. Également, il y a deux petites et part au champ garder les bêtes, alors très peut-être les chèvres parce que les vaches sont arrivées très tardivement. Et avec ce couteau, eh bien, il fait des poupées. Et là, on a un magnifique couple de poupées, l'un avec un peu de brou de noix. Alors, ça sera plutôt l'une parce qu'on imagine des seins. Et l'autre, le garçon. Et en fait, ces poupées, bien, ça nous rappelle tout l'art primitif. Et donc, il y a un continuum dans l'art qui existe. Alors, je voudrais juste finir. Je vous ai dit que nous étions dans la chambre du curé. Et il y a 3 ans, nous avons eu un magnifique cadeau. Un monsieur est venu à un après-midi et nous a fait savoir qu'il était l'arrière-arrière-petit-neveu du dernier curé de Roche-Chinard. Et il nous a dit « J'ai un cadeau à vous faire. » Eh bien, ce cadeau, aujourd'hui, je suis devant. En fait, le curé a retrouvé sa chambre. Parce que ce monsieur nous a donné une peinture, un portrait de la fin du 19e siècle, et qui est en fait le portrait du dernier curé de Roche-Chinard. La boucle est bouclée, La chambre du curé est occupée par le curé.
3: Jean-Daniel Laforêt pour cette partie de visite, la première à retrouver sur notre site radioroyant.fr, une visite en 5 podcasts qui vous est proposée. Sinon, en marge de cela, eh bien, bien sûr, le côté animation, avec l'exposition temporaire de cet été, le peintre Alain Ploy, influencé par les impressionnistes, il choisit la peinture à l'huile travaillée au couteau, il en résulte des toiles riches en empattement, d'où naissent nature morte et paysage. Et des temps d'animation aussi à noter. En cette fin de semaine, ce vendredi 21 août, on parle d'animation de musique avec le duo chant et guitare classique. C'est Sandra et Fabrice. Ambiance chaleureuse et colorée assurée. Et le dimanche qui suivra, le 23 août, en journée de 8h à 18h, c'est, on pourrait dire, le point d'orgue peut-être de la saison estivale de la Maison-Musée, avec la brocante, célèbre brocante, objet du 19e siècle aux années 1930. C'est la 6e édition cette année, on peut retrouver du bois tourné, du métal forgé, des cotons sergés, toujours sans plastique ni fanfreluche, comme le dit l'association des amis de Rochechinard, donc sur les hauteurs dans l'ancien presbytère de Rochechinard. Je vous rappelle que c'est ouvert aussi pour les visites tous les jours de 15h à 19h, sauf le lundi. Plus d'informations sur museerochechinard@yahoo.fr. Passons et ben maintenant, sans plus tarder, à la troisième partie de ce magazine qui concentre tous les rendez-vous spectacles de ce début de semaine, c'est l'agenda.
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3: Et c'est par la grande musique que nous introduisons cet agenda avec Musique en Vercors. Ce festival qui a débuté le 6 août, qui est en passe de se refermer. Ce soir, c'est l'avant-dernière soirée. Sous le thème de Mozart et compagnie dans l'église de Saint-Martin en Vercors. Un trio de flûte pour nous animer et nous donner un certain côté classique très attrayant et un violoncelle pour apprécier ce riche répertoire de la musique de chambre du XVIIIe siècle en y introduisant une couleur inattendue. Anne Cartel, Thierry Boiteux, Franck Masquelier, flûte et également Romain Hugon au violoncelle, des œuvres de Bach, Handel, Mozart, Stamitz, Haydn ou encore une composition même du directeur artistique du festival, le fondateur aussi, c'est Franck Masquelier. C'est à 18h dans l'église de Saint-Martin en Vercors. La dernière soirée se déroulera jeudi à Villard-de-Lans pour la clôture du festival. Au programme également ce soir, un temps de théâtre avec cet intitulé que je trouve assez original, la poésie « Ça me saoule et j'y comprends rien ». Il s'agit de poésie, musique et théâtre à partir de 10 ans aux Espelines. Avec l'intention bien de donner un peu tendre des perches pour aimer la poésie, de réconcilier toutes les générations avec cette poésie et bien sûr aussi de la musique, du théâtre qui font partie intégrante de cette proposition. Donc c'est une rencontre inhabituelle et moderne avec la poésie comme regard toujours actuel sur le monde, l'amour, la guerre, la résistance, la terre et son climat, la fraternité, la vie, quoi. Une rencontre avec la ou les générations qui nous ont précédé, leur histoire, avec la musique qui mêle bouzouki, accordéon au rythme du rap, rencontres avec des artistes toujours prêts à échanger avec le public. Ne manquez pas ce rendez-vous hein, ce soir à 20h30 aux Zespelines à Vassieux-en-Vercors. Dès 10 ans pour le prix de 10 euros et 5 euros pour les moins de 15 ans. Un spectacle écrit, mis en scène et joué par Yves Béal, Frédéric Maillot, Michael De Palma et un collectif d'artistes.

0: Nous allons maintenant parler dans le musée de la résistance de Vassy-en-Vercors d'une nouvelle représentation de Vercors 44 par la compagnie Ligne de Crête. Et c'est un spectacle qui a eu plusieurs temps dans ce musée de la résistance durant cet été. Ça se poursuit encore ce soir pour une prochaine, demain soir pour une prochaine représentation à partir de 20h. C'est l'objet d'ailleurs de notre extrait agenda du jour que nous retrouvons sans plus tarder.
1: L'été, Radio Royan Vercors vous emmène à Vassieux, à la découverte du musée départemental de la résistance du Vercors. Aujourd'hui, rencontre avec Thomas Domi, chargé de communication et de programmation, puisqu'en plus de proposer une exposition temporaire, historique et documentaire, le musée propose également une programmation culturelle variée. Et puis le 18 août, ce sera du théâtre cette fois-ci avec la compagnie Ligne de Crête qu'on a déjà entendu parler dans le Royan et dans le Vercors.
2: Oui, avec le spectacle Vercors 44 qui est une mise en théâtre, alors grossièrement une mise en théâtre, du livre « Avoir 20 ans au maquis » de Marc Serratrice. Marc Serratrice, c'était un ancien maquiseur qui nous a quitté l'année dernière, qui a énormément écrit, énormément témoigné de ce qui s'était passé pendant la guerre. Et ce spectacle, qui a été conçu par Manu Benoît, reprend justement ses récits, reprend ses témoignages, et les met en scène avec trois points de vue. Celui du Marc de 20 ans, quand il était au maquis. Celui du Marc d'aujourd'hui, contemporain, qui raconte cette histoire avec le recul de l'âge. Et aussi son point de vue personnel d'artiste contemporaine, qui donne aussi un avis, un écho.
0: Merci Thomas pour cet extrait avec ce spectacle donc Vercors 44 dans le musée départemental de la Résistance. C'est gratuit mais la réservation est conseillée au 04 75 48 28 46 donc à partir ce soir, demain soir de 20h. Ce milieu de semaine, qu'il s'agisse du Royan-Vercors ou du Sud Grésivaudan, va être bien chargé. On commence avec le gros bal du Vercors, un événement tout tendance bien festif qui débutera mercredi et se poursuivra jusqu'à dimanche de 11h à 23h, 5 jours avec plus de 30 groupes, une scène extérieure, une scène intérieure, des stages, des initiations aux danses, de quoi animer le village de la Chapelle en Vercors et notamment sa salle polyvalente. Également au programme, on reste sur le plateau à cet effet, mercredi à Vassieux en Vercors au Mémorial de la Résistance, un rendez-vous avec l'historien qui vous présentera, et en l'occurrence l'historien c'est Julien Guillon, il vous parlera de l'architecture et de l'histoire du maquis de 15h à 16h15. C'est aussi mercredi la grande fête populaire autour du festival Berlioz à Beauvoir en Royan. Le festival Berlioz qui se tient dans le village, ou plutôt la ville, de la Côte-Saint-André. Et bien un certain pas de côté sera donc donné pour donner un rendez-vous petit et grand pour de la grande musique et une journée festive dans le cadre historique du couvent des Carmes. À partir de 18h, il y a des tarifs qui sont envisagés, notamment la journée plus le concert avec place assise de prix assez modeste jusqu'à 35€. Voilà, selon où l'on se situe pour assister au spectacle. Poursuivons en spectacle avec une compagnie qui revient après 2 ans d'absence au mercredi sur place. La compagnie des Petits Bras qui avait impressionné le public en présence effectivement il y a 2 ans. Ils reviennent pour Mon Royaume avec un trône perché en termes de scénographie, en haut d'une cage dorée, une couronne de fortune et 3 sujets envieux d'y succomber ou de se libérer de son pouvoir par des systèmes ingénieux de déconstruction et de révolution. On imagine cela bien acrobatique mercredi à partir de 21h. L'entrée est libre, hein, puisque cela se déroule sur la place de la Poste, où le public pourra se masser autour de cette grande structure et s'émerveiller. On termine avec du cinéma, toujours pour cette journée de mercredi à Saint-Martin-en-Vercors. Nous, l'orchestre, comment jouer ensemble sans se sentir disparaître dans la masse? Comment cohabiter si longtemps sans que le groupe explose? Voilà, c'est des choses qui regroupent un petit peu les... On peut dire un petit peu des intentions, enfin en tout cas des états d'âme dans les groupes, et quel rôle joue vraiment le chef d'orchestre. Un film documentaire de Philippe Béziat. Il sera projeté dans la salle des fêtes de Saint-Martin mercredi à partir de 21h. Tarif à partir de 6 euros.

0: votre agenda pour le Focus Plateau partenaire, ou en tout cas un certain feuilleton qui va nous tenir en haleine jusqu'à vendredi. Et là, en l'occurrence, il s'agit de Visite Nature Vercors et ses quatre sites. Ils vont nous être détaillés sans plus tarder par Stéphanie, responsable commerciale de Visite Nature Vercors. Radio Royan Vercors vous propose une visite au jardin des fontaines pétrifiantes à la Saône. Détenteur du label Jardin Remarquable, parcours dans cet écrin de nature entre composition et curiosité florale et cascade. C'est parti pour une petite découverte du réseau Visite Nature Vercors sur le département de l'Isère et la Drôme. Un petit tour d'horizon avec Stéphanie. Bonjour Stéphanie.
1: Bonjour.
0: Je laisse vous préciser votre fonction.
1: Je suis responsable communication, marketing et commercialisation chez Visite Nature Vercors. Effectivement, je m'occupe de tout ce qui est communication et commercialisation pour l'ensemble des quatre sites que regroupe Visite Nature Vercors, donc la grotte de Choranche, le jardin des fontaines pétrifiantes, le bateau à roues de Saint-Nazaire-en-Royan et la grotte de Thaïs.
0: Voilà, donc vous avez une bonne vue d'ensemble de ce qui se passe sur les différents sites et leurs évolutions au fil des ans, des saisons.
1: Tout à fait, j'ai un bon visu. Ça a été mes premières ouvertures cette année puisque je suis arrivée fin 2024. Donc j'ai pu constater ce qu'était l'ouverture des sites de Bateau, Jardin et Thaïs, Choranche étant ouvert toute l'année. Donc effectivement, j'ai constaté l'avant et maintenant le pendant et bientôt l'après.
0: Comment pourrait-on décrire l'ensemble de ces sites finalement qui se complètent ?
1: Oui, ils se complètent déjà d'un point de vue géographique. Les trois sites de Bateau, Jardin et Thaïs sont quand même très proches. Choranche est un petit peu plus décalé en plein Vercors, mais sinon effectivement géographiquement il se complète bien. Et puis ben on a l'eau, on a la verdure, on a tout ce qui est végétal, on a les grottes un petit peu plus mystérieuses comme celle de Thaïs et un peu plus féeriques comme celle de Choranche. Donc oui, il y en a pour tous les goûts. Et le bateau a ce côté un petit peu aussi contemplatif, c'est plus une jolie parenthèse pour prendre le temps, découvrir les lieux et la faune, la flore aussi qui se trouve sur les berges.
0: Alors, est-ce que toutes les générations peuvent être concernées par la visite de ces sites ?
1: Absolument. On peut y aller avec des enfants en bas âge, plutôt en porte-bébé, comme on peut voir juste derrière nous. Parce que tout ce qui est poussette, c'est très compliqué. Ce sont des sites naturels. Donc effectivement, pour conserver ce côté naturel, on ne peut pas aménager comme on le souhaiterait. Il faut pouvoir les préserver aussi. Donc enfants en bas âge, en porte-bébé ou après à pied quand ils sont un peu plus grands, il y en a pour tous les goûts, ils aiment énormément. Et la grotte de Thaïs, qui à mon sens n'est pas assez connue parce que c'est vraiment une grotte de caractère. Elle a une personnalité qui est très différente de celle de Choranche et les enfants en général adorent. C'est vraiment une grotte que je conseille aux plus jeunes parce qu'elle a un peu un côté préhistorique, aventure et c'est une des plus colorées de France. Donc voilà, il faut la découvrir.
0: Ouais. Oui, un petit côté ludique aussi dans cette grotte.
1: Ah oui, elle a un côté labyrinthique qu'on n'a pas du tout sur Choranche. Ça amène un peu plus de sensations d'aventure.
0: Alors là, nous nous situons dans le jardin des fontaines pétrifiantes. On sent l'ambiance, un peu les cigales, l'eau qui coule. Il y a effectivement aussi de l'évolution, des nouveautés au fil des années, des choses que vous souhaitez souligner.
1: Alors, au jardin, en même temps, la nouveauté, elle est chaque année. Parce que vous pourrez venir chaque année, vous ne verrez pas les mêmes choses. On a des jardinières qui sont quand même assez poètes et facétieuses. Donc, ça reste un jardin plein de surprises. Et il faut vraiment prendre le temps de se promener et pour tout découvrir. Je pense qu'on ne découvre jamais tout en une seule visite. Et c'est vrai que du coup, non seulement ça change du début de saison en fin de saison, puisqu'on démarre au 1er mai et on ferme le 28 septembre. Donc la végétation évolue tout au long de ces mois. Donc vous venez en début, en milieu ou en fin, vous ne verrez pas le même jardin. Et d'année en année, effectivement, vous allez avoir de nouvelles surprises concoctées par nos jardinières.
0: En ce qui concerne le bateau à roues, la grotte de Thaïs, il y a des choses qui émergent particulièrement cette année ?
1: Oui, cette année, on a une grande nouveauté sur le bateau à roues. Nous avons mis en place des croisières ornithologiques. Donc, on a fait une sorte de test sur 3 croisières sur mai et juin. Et l'engouement a été tel qu'on a décidé de réitérer au mois de septembre. Donc, on va en faire 2 autres, le 10 septembre et le 20 septembre. Nous sommes à chaque fois accompagnés d'un ornithologue, Jean-Christophe Cordara, qui a une association qui s'appelle Infona et qui nous apporte énormément de connaissances. Et l'intérêt aussi, c'est que on ne sait jamais quels oiseaux on va croiser, puisque ce n'est pas un zoo, donc ils ne nous attendent pas gentiment en bord de rivière. Et c'est quelque chose qui a vraiment énormément plu, avec le café d'accueil, la présentation. Après, il y a 1h30 de croisière, et encore plus lente qu'elle ne l'est habituellement lors des croisières qu'on connaît jusqu'à présent. Ce qui permet non seulement de ne pas avoir de bruit, mais de pouvoir profiter du chant des oiseaux. Et au niveau de l'observation, on bénéficie d'un

0: Eh bien, reste au port pour des problèmes techniques. En effet, une hélice s'est cassée lors d'une croisière et maintenant il s'agit de dépanner le bateau à roues qui reste fermé jusqu'à nouvel ordre. On souhaite bien sa réouverture et puis le redémarrage des croisières au plus vite. Nous vous tiendrons naturellement informé. Visite Nature Vercors, très facilement, sinon accessible pour ce qui concerne les trois autres sites, Grotte de Thaïs, Grotte de Chauranche et le Jardin des Fontaines Pétrifiantes. Sur Internet, vous pourrez trouver tous les renseignements que vous souhaitez avoir et pouvoir aussi, pour des visites plus confortables, réserver votre entrée à tel jour et telle heure. Nous refermons ce magazine estival pour aujourd'hui lundi. Nous vous donnons rendez-vous eh bien, demain pour d'autres temps de découverte à 9h, 12h et 18h. Nous allons bien partir avec l'indicatif de fin et les partenaires qui nous accompagnent durant cet été.
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4: Bonjour, nous sommes le peuple de Loire. Nous nous appelons Bateau Labo, B-A-T-O-L-A-B-O. Nous naviguons pour des rivières vivantes, de la Loire jusqu'au Danube. Nous sommes ravis de vous rencontrer, peuple de la Seine.
5: 16 octobre 2025, l'expédition Bateau Labo traverse Paris en remontant la Seine à bord de la Fillonnerie, bateau de Loire en bois.
4: Pour des rivières vivantes ! Ah ouais ! Bateau Labo, B-A-T-O, L-A-B-O ! Bateau Labo, B-A-T-O, L-A-B-O !
6: Pour des rivières vivantes, pour des rivières libres.
5: Samuel Bautreau, de Bateau Labo.
6: Pour des rivières libres, moi je trouve ça super intéressant. Parce qu'il y a la notion d'écologie de la libération aussi, sur cette idée que l'écologie n'est pas punitive, mais que c'est une écologie qui libère les obstacles et qui crée du lien. Je pense qu'avec Bateau Labo, on va essayer d'accompagner un peu cette idée, créer du réseau entre les gens, créer des synergies, des passerelles culturelles entre les cours d'eau du continent.
4: Bonjour, nous venons de la Loire. Enchanté, peuple de la Seine.
6: Ça nous paraît important d'être à l'écoute de la rivière, un peu comme un stéthoscope, je prends souvent cette image, à l'écoute du fleuve et du coup de ses attachements, des combats en cours, et puis des choses belles aussi qui se passent sur les rivières. Il y a aussi de très très belles initiatives, on a envie de les rencontrer, quoi.
7: Le bateau, c'est vraiment un outil social.
5: O.L. Jacquin, charpentier de Marine de Loire.
7: Quand t'arrives quelque part, les gens ils te sourient et puis ils arrivent, ils viennent discuter. Et d'emmener là sur cette coque de bois un peu de poésie, un peu d'artistique, d'essayer de faire un lien entre les gens qui essayent de sauver le monde un peu, ouais. Si ça peut amener un peu de joie.
5: Écouter fleuves et rivières, le vivant humain et non humain, faire du lien, apporter de la joie, sauver le monde. Quelques objectifs de l'expédition Bateau Labo, partie de Touraine en septembre 2025 à bord de la Fillonnerie, chaland de Loire en bois. Destination, la mer Noire, en passant sur Seine, Rhin, Danube. Bateau Labo, aventure sociale, artistique, avec des escales proposant spectacles et tables rondes. Aventure scientifique, avec notamment ces prélèvements d'ADN environnemental réalisés tous les 15 km de cette navigation. Aventure juridique, avec cette idée de parlement de Loire et une réflexion pour doter les milieux naturels de personnalités juridiques. Aventure à la rencontre du vivant humain et non humain des fleuves, des rivières, de la planète. Salut les amis, c'est JBD pour Polémique, c'est la voix off.com et pour votre radio libre préférée, Bateau Labo, B-A-T-O-L-A-B-O, pour des rivières libres. Cette spéciale Bateau Labo commence avec une visite de la Fillonnerie avec O.L., le charpentier.
4: Pour des rivières vivantes !
5: 18 octobre 2025, c'est la grande odyssée de Bateau Labo à bord de la Fillonnerie, aujourd'hui sur l'île Saint-Denis. Salut O.L.
7: Salut JB.
5: O.L. Jacquin, charpentier de Marine de Loire.
7: Ouais, on peut dire ça, ou charpentier fluvial, ça marche.
5: Et devant nous, donc, ce magnifique bateau, la Fillonnerie, à 18 ans. Pour un bateau, on est vieux, vieille.
7: Bah, 18 ans pour un bateau de Loire, ça commence à faire. Sur des grandes unités, comme ça, elle fait 15 mètres de long, 4 mètres de large. Elle est construite en chêne et elle passe tout son temps dans l'eau. Et c'est un milieu hostile, surtout sur la Loire. Il y a plein de sable qui se mélange à l'eau et qui vient poncer la coque en permanence. Là, on a passé 3 mois d'été à la restaurer pour qu'elle puisse faire ce grand voyage jusqu'au Danube.
5: Peut-être même jusqu'à la mer Noire, non ? Sait-on jamais ?
7: Inchaloir.
5: Donc ce bateau, il n'est pas sorti comme ça de ton imagination, hein, t'inspirant d'embarcations qui ont existé. Là, c'est marqué, c'est d'après un chaland du 19e siècle.
7: Le plan original du bateau, c'est une gravure du 19e d'un chaland qui passe devant le château de Ménard, à côté de Blois. Voilà, après, une gravure, c'est pas des plans, c'est un dessin d'un bateau. Donc, en combinant les techniques de construction des bateaux qui ont perduré,
8: Un chaland, en fait, c'est un bateau qui transporte du fret. Est-ce qu'on peut l'appeler aussi tout, gabar? C'est des bateaux à fond plat, hein, puisque c'est fait pour naviguer en fleuve. Il n'y a donc pas de quille. Il y a, bien sûr, un mât avec une voile, puisque sur la Loire, il y a généralement souvent du vent d'ouest. Donc, pour aller de l'estuaire jusqu'à l'amont, ça marche à la voile. Et puis après, on descend le courant. Mais au niveau vocabulaire, on dit c'est un chaland. C'est quoi une toux? C'est quoi une gabar?
7: Déjà, il faudrait qu'on arrive à enlever le mot gabar du vocabulaire nigérien, parce que c'est un terme qui est arrivé dans les années 90 quand on a commencé à reconstruire les bateaux. C'est un terme qui vient du sud et qui veut dire bateau de charge et qui n'était pas trop utilisé. Les gabars, c'est plutôt des bateaux d'estuaire qui servaient à faire du petit cabotage pour transporter le fret entre les gros bateaux qui faisaient des traversées.
8: D'accord, donc de on bannit, en ce qui concerne la Loire, on bannit gabar.
7: Ouais, c'est mieux de bannir gabar.
8: Donc chaland, c'est le terme approprié.
7: Voilà, c'est un chaland de Loire. On peut dire chaland quand ça commence à faire 14-15 mètres. Les grands chalands faisaient jusqu'à 30 mètres sur la Loire. Donc nous, on a un petit chaland. Et là, notamment, on voit que c'est un petit bateau à côté de la grande péniche sur laquelle on est accosté, qui est transformée en habitation aujourd'hui, mais qui faisait aussi du fret.
8: Et tu peux nous rappeler vite fait ce qu'est une toux?
7: Et une toux, bah, c'est un bateau entre 9 et 13 mètres, un bateau ligérien, un bateau de Loire. Et après, en fonction de son aménagement, de son utilité, de sa fonction, il y a la toux cabanée qui servait à la pêche sur la Loire.
8: Parce qu'il y a une cabane dessus.
7: Parce qu'il y a une cabane dessus. Il y avait des toux sablières qui servaient à extraire le sable de la Loire à l'aide d'une queue de singe, une espèce de pelle râteau. Le tireur de sable se mettait sur un banc de sable et il chargeait sa toux. Et après, il allait revendre le sable sur le port d'à côté. Ouais.
8: Et là, la fillonnerie, donc
7: 15 mètres de long et 3,90 m exactement de large. Elle s'enfonce de 45 cm. Elle a été transformée. À la base, c'était vraiment une réplique d'un chaland du 19e, tout ponté avec une grande piotre, ces gouvernails typiques de la Loire, un guindat, un grand treuil qui faisait la largeur du bateau. Et puis au fur et à mesure du temps et puis de l'évolution de sa destination, à un moment, j'ai pendant 6 ans habité dessus, donc j'avais construit une cabane, une petite maison, qui était un vrai nid douillet.
8: Qu'il l'est toujours, hein, puisque là, il y a une équipée de bateaux labos, et je peux en témoigner moi-même. Qu'est-ce qu'on dort bien à bord? C'est tellement confortable, et l'espace est précieux, les choses sont... Il faut qu'elles soient bien rangées. Et ce mât?
7: Alors, le mât, il fait 11,50 m de haut, et puis il est articulé à 2 mètres au-dessus de l'eau. Il est équipé d'une voile de 100 mètres carrés, on dit voile carrée, qui marche au portant, avec le vent qui vient de derrière. Ça nous permet de remonter la Loire à la voile.
8: Grâce au fameux vent d'ouest. Cette voile, c'est en gros 10 mètres sur 10 mètres.
7: 12 mètres 50 par 8.
8: Et c'est ça qui pousse cette masse. Et rappelle-moi aussi, il y a ce petit drapeau qui est tout en haut du mât et qui aide à connaître la direction du vent. Il a un nom, lui.
7: Ça s'appelle un girouet. Un girouet, c'est une girouette en bois avec une flamme. Donc un petit drapeau. On n'a pas encore fait le drapeau, là, il faut qu'on trouve du tissu. On a une machine à coudre à bord. Mais pour l'instant, c'est pas trop du repos bateau labo. On est tout le temps à faire des choses, à naviguer, organiser, partager. C'est très intense.
8: Comme sur n'importe quel bateau, chaque pièce, chaque ustensile porte un nom bien particulier. Par exemple, petit tuyau, ne jamais parler de ficelle ou de corde sur un bateau. C'est des bouts, mais genre on vous regarde de travers quand vous dites corde ou ficelle.
7: Ouais, il y a des superstitions sur le...
8: Ah, c'est pour ça.
7: C'est des superstitions. Après, on est plus ou moins superstitieux.
8: D'accord.
7: On dit qu'il y a deux cordes sur un bateau, la corde de la cloche, pour sonner la fin du quart et le début du suivant. Nous, on s'en sert plutôt de la cloche pour signaler notre arrivée et puis appeler tout le monde à la cantine. La deuxième corde, c'était la corde du pendu. Sur un bateau, chaque corde a un nom. Ça permet de ne pas se mélanger dans les manœuvres. Si tu donnes des ordres, borde la corde et choque la corde, le gars qui va devoir faire la manœuvre, il va rien comprendre.
8: Oui, il va se retrouver pendu potentiellement.
7: Alors que si tu dis borde la Marne à tribord et choque l'écoute à bâbord, il va comprendre et il va pouvoir faire la manœuvre qui va permettre d'avancer.
8: Elle pourrait transporter 100 tonnes de marchandises.
7: Alors, c'est un bateau qui devrait pouvoir charger 10 tonnes. On ne l'a jamais chargé complètement parce que elle est motorisée. Et du coup, le puits moteur où est accroché le moteur, il est plus bas que le haut du bordé, donc on ne peut pas la charger à ras-bord.
8: On peut aller voir ça ?
7: Oui.
8: Allez, donc on quitte ta péniche qui nous a gentiment accueillis pour cette expédition et on monte à bord donc de la Fillonnerie. On arrive devant donc le treuil.
7: Lui, il sert à hisser la voile. Donc ça, c'est un vieux treuil qu'on a récupéré sur une épave en Loire, à côté des Ponts de Cé.
8: Et donc pour hisser le mât, c'est un autre treuil qu'à l'autre bout, mais on ira le voir tout à l'heure.
7: Ouais. Okay. Donc là, on est sur la partie arrière.
8: La barre, juste vraiment dans ton dos.
7: Dans la première version du bateau, on avait vraiment le gouvernail typique du bateau de Loire, qui est une piotre. Là, on a son évolution, qui est arrivée au début du XXe siècle sur les bateaux de Loire.
8: Okay.
7: Donc un gouvernail qu'on peut retrouver aussi sur les péniches.
8: Gouvernail, ça désigne un ensemble ou
7: c'est le gouvernail, c'est l'ensemble.
8: D'accord. Ce qui trempe dans l'eau et qui donne la direction, c'est le safran.
7: Voilà. La partie qui est dans l'eau du safran, elle fait 2,20 m. Et puis elle s'enfonce comme la coque là, de 40 cm, 45. Quoi.
8: Barre très longue là.
7: 2,50 m. Elle fait la barre, quand les 100 mètres carrés sont gonflés, il faut avoir un bon levier pour diriger le bateau.
8: Et donc là tu disais, on est juste donc au pied du puits moteur qui est juste sous nous. On descend pour voir ?
7: Oui.
8: On descend. À côté du puits moteur. De l'autre côté du puits moteur, il y a déjà une couchette. Il y a combien de couchettes sur ce bateau ?
7: Il y a 8 couchages et puis il y a des lits de place.
8: Oui, parce qu'il me semblait qu'on était plus que 8 des fois.
7: Oui, oui.
8: Et là, donc, on est devant le moteur, un gros moteur.
7: 75.
8: C'est des tout petits chevaux, parce que pour tous les faire rentrer là-dedans,
7: ouais.
8: C'est un peu le Tetris, quoi.
7: Ils sont forts, les Japonais.
8: Ah, ouais. Parce que des fois, le fameux vent d'ouest, il n'est pas là. Et quand il n'y a pas de vent, c'est toujours pratique d'avoir un moteur.
7: Surtout que sur les canaux, c'est pas vraiment propice à faire de la voile. Il y a des ponts partout, des lignes électriques. On ne fait pas 3 km sans devoir baisser le mât. Donc là, on met plus le mât pour la para, pour avoir fière allure à côté des péniches sénoises.
8: T'as dit, là, la Fillo, tu l'as faite au doigt levé, d'après une gravure du 19e siècle.
7: C'est un peu au pif, en fait.
8: Je suppose qu'il y a quand même des trucs, des calculs, peut-être même des secrets de fabrication. Est-ce qu'on fait appel au nombre d'or ?
7: Je pourrais pas dire que c'est des calculs. C'est une construction un peu empirique. Qu'on tombe bien là dans le savoir-faire immatériel. C'est un processus, en fait, de construction. On commence d'abord par faire le fond du bateau à plat. Et en fonction des cotes qu'on va mettre de la largeur de la sole, en fait, largeur, longueur, ses proportions, et la levée, le fond du bateau, c'est un fond plat qui est cintré à l'avant et plus ou moins à l'arrière. Il y a des bateaux à deux levées ou des bateaux comme ici avec un tableau, un cul carré, quoi. En fonction de toutes ces cotes-là, ça va faire un bateau différent, quoi.
8: Un truc empirique, en fait, dans la fabrique.
7: Ouais, complètement. Complètement.
8: C'est ça le secret, en fait.
7: Pour avoir un bon feeling.
8: Okay. D'accord.
7: Et puis après, des bases qu'on apprend en cherchant, en se renseignant.
8: T'as appris où, toi ? Je sais qu'il y a une école à Douarnenez.
7: Moi, j'ai fait un BEP. J'aimais pas l'école. J'ai vraiment détesté le collège. Et du coup, j'avais pas envie de faire des grandes études.
8: Mais dans ta famille, on était déjà dans le bois, hein ?
7: Ouais, ouais. Moi, je suis la 5e génération de charpentier dans la famille. C'est quelque chose dont j'ai bien profité depuis que je suis petit. Mon grand-père me construisait tout ce que je voulais, il était trop fort. L'amour du bois s'est vraiment transmis, et du travail beau aussi.
8: Une entreprise familiale qui a toujours été à Lignières de Touraine, sur la Loire ?
7: Ouais, depuis 1903. Mon arrière-arrière-grand-père, il s'est installé. C'est le paradis du bois là-bas.
8: Toujours avec OL, charpentier de Marine de Loire, qui a passé l'été 2025 à réparer et entretenir la coque de la Fillonnerie avant que cette dernière ne parte de la Loire pour le Danube. Un carénage.
7: Le carénage, ouais. Ça consiste à sortir le bateau, nettoyer avec un karcher, et puis ensuite on vient sonder la coque, voir s'il y a du bois qui est abîmé. Et là, il y en avait pas mal. Si le bois est pourri, faut le changer. Donc on démonte, on remet du bois neuf. Après, on vient calfater entre les planches, les coutures des planches, on dit. On met du bitor, un cordage goudronné, une ficelle de chanvre qui est goudronnée avec du goudron de pin pour calfeutrer le jour entre les planches, parce qu'au bout de 18 ans, il y a des fois où je rentre mes doigts entre les planches. Et après, on vient mettre un goudron qu'on fait chauffer à la spatule. C'est une activité très désagréable. On travaille en l'air, à 1,30 m du sol. Et on respire tout ça, oui. Et après, on vient lui passer 4 couches de goudron pour protéger le bois. Et puis, si on a bien fait le travail, c'est étanche au bout de 3 semaines, le bateau, après la mise à l'eau.
8: Et le principe, après, c'est que quand tu remets le bateau dans l'eau, tout ça gonfle, prend donc du volume, et c'est ça qui assure l'étanchéité. Alors,
7: c'est surtout le bois qui gonfle, comme un tonneau. Ce bitor, là, c'est le joint qui va se comprimer, au contraire, quand le bois va gonfler.
8: 3 mois de travaux à combien de personnes sur un bateau de 18 mètres de long?
7: Je dirais une trentaine de personnes qui ont tourné sur les 3 mois. C'était vraiment usant.
8: Et c'est des dizaines et des dizaines d'heures de travail.
7: Ouais, ouais.
8: Et faut le faire souvent, ça?
7: Et ben nous, on fait ça tous les 4 ans. Pour que le bateau dure vraiment longtemps, il faudrait qu'on fasse ça tous les 2 ans. Il faut au moins 4 ans pour se remettre d'un carénage de la fianerie. On a des petits moyens et c'est long.
8: Est-ce qu'on peut continuer notre exploration de la fionnerie? Donc on parle à côté du moteur. Un premier endroit où il faut bien baisser sa tête. Moi j'ai appris à faire comme toi, ouais, à prendre ce passage à 4 pattes parce que bah, y a le pont du bateau en fait qui est à quoi? 1 mètre du plancher.
7: Ouais, ça ouais, 1 mètre, ouais.
8: L'un des espaces de vie de ce bateau, au milieu du bateau.
7: On va appeler ça le carré, la pièce de vie. Ça fait, je dirais, 3 mètres de large, 3 mètres 10 peut-être. Et pareil en longueur. Bah, c'est un carré, ouais.
8: On s'assied sur l'un des couchages qu'il y a. Là, je suis tout ému parce qu'il y a le lit où j'ai le privilège de dormir si bien depuis plusieurs nuits. Puis en plus, il y a eu un petit coup de rangement, donc c'est plutôt cool. Et tout l'espace est optimisé, donc là, il y a un bout de couchage qui est le lit où tu as dormi cette nuit, ouais. À cheval sous cette partie où on est passé à 4 pattes et il y a la tête juste qui arrive à mes pieds. Ça va, ça s'est bien passé pour toi?
7: Super, ça va, t'es pas trop grand. Ouais.
8: Et donc là, on est assis donc dans la carré sur l'un des couchages. Il y a une table qui peut circuler. On la bouge facilement.
7: Ouais, ouais. La table, c'est un rectangle de bois et dimensionné à la taille des cartons de vin parce qu'on fait du fret de vin nature avec le bateau. Et du coup, quand on fait du fret, on doit charger 1000 bouteilles.
8: Il y en a toujours 1000 à l'arrivée. Tu parlais de patrimoine culturel immatériel.
7: On se doit de goûter à la marchandise. Wow. Et on aime beaucoup ce vin nature là, qui est fait en respect avec la terre et qui fait pas mal au corps. Mais après, c'est pas un bateau où il y a des abus de... C'est un gros bateau. Hein. Je pense que c'est le bateau le plus lourd naviguant sur la Loire actuellement. Et du coup, ça nécessite d'être un peu carré. Ça peut vite être très dangereux.
8: Oui, on peut se blesser très gravement sur un bateau.
7: Ouais.
8: Hein.
7: Ouais, ouais. C'est déjà arrivé.
8: Ouais.
7: On a un look de pirate, mais...
8: Mais c'est un travail, des savoir-faire, des compétences et des règles de sécurité. Tout est fonctionnel hein, sur ce genre d'outils.
7: Bah oui, parce que déjà, c'est un endroit réduit. Hein. On lutte pour la place, donc ce qui n'a pas lieu d'être à bord, ce qui ne sert pas, n'est pas là.
8: Je vais faire de la philo à deux balles. Quand t'es sur un bateau, t'es donc plus à terre et que des choses essentielles. Et donc, tout est précieux. À bord, les choses ont une autre valeur. Il y a des choses qui sont importantes. Il y en a qui sont pas du tout utiles. Première chose précieuse, c'est l'espace. Surtout quand on est une collectivité flottante, quoi. Donc, ça fait partie des règles de navigation et de cohabitation à bord.
7: Ouais. Bah oui, si... Forcément.
8: Et donc j'adore cet espace. On va le décrire.
7: Déjà, on peut dire qu'on voit l'eau. Il y a des vitres partout. On est dans un carré là où on voit à 360 degrés. Alors là, on est à coupe d'un énorme bateau, donc on a vu sur la salle de bain du voisin aussi. Mais sinon, là, c'était vraiment un souhait de voir l'eau de l'intérieur, pouvoir transporter mes grands-mères aussi, qu'elles aient chaud à côté du poêle et qu'elles puissent profiter de la Loire.
8: Des grands-mères qui peuvent quand même descendre par l'accès là qu'on va aller voir tout à l'heure. C'est un petit peu raide. Hein. Faut que grand-mère soit en forme quand même pour monter à bord. Si on tourne la tête partout où on regarde, il y a effectivement des fenêtres et donc de la lumière. En fait, c'est lumineux en permanence. Sur la droite, cette gazinière voilà, qui est encastrée. De l'autre côté, en face, l'évier. Donc un jerrycan qui est suspendu au-dessus. Dans cet espace, on peut se tenir debout.
7: Ouais, c'est l'espace où on tient debout. Sinon... partout ailleurs, Moi, je tiens pas debout. Ouais. Il y a toujours des compromis à faire sur un bateau. Et pour qu'il reste navigant, bah, faut que ça soit confortable sur le pont. Et du coup, on peut pas faire des hyperstructures énormes. Sinon, après, ça devient impossible à naviguer à la voile, à la bourde. Faut que ça reste navigant. C'est le cahier des charges premier. Et ensuite, faut que ça soit confortable. Parce que vu que c'est un bateau lourd, c'est vraiment un bateau d'équipage qui se navigue à plusieurs. C'est pas un bateau pour naviguer à deux. On est au minimum 4 à naviguer en fait sur le bateau, mais on est souvent 8. Et du coup, il faut que tout le monde puisse dormir de manière égale. Ça, c'était important aussi. Toutes les couchettes, elles sont sur le même niveau, grosso modo la même taille. Après, les gens, ils sont pas tous à la même taille. Et il y a des lits de plage à l'avant pour les couples. Ce qui est chouette dans ce bateau, c'est le bois. Il n'y a pas de bois industriel. Chaque bout de bois a une histoire. Tous ces bouts de bois, ils ont été sciés à aligner à l'atelier avec le banc de scie. Tous les bouts de bois, ils sont arrivés en tronc à l'atelier. On a fait des planches et on a conservé la courbe des bois. Chaque bout de bois est unique déjà. Ça fait beaucoup sur le cachet à l'intérieur du bateau. Chaque bout de bois a été pensé et fait. Et du coup, on ressent aussi quand on est dans le bateau tous les gens qui ont bossé dessus. On dit que les bateaux ont une âme, et je pense que chacun qui a mis de l'amour à construire le bateau, on le ressent quand on est à bord. Et je pense que c'est pour ça qu'on dort bien aussi. Il y a plein de bienveillance qui ont été inspirées par ces bouts de bois.
8: Le secret est l'un des secrets de toute cette affaire. Maintenant que tu le dis, ça me semble assez évident. Ce bateau est plein de bonnes ondes. L'équipage minimal, c'est combien de personnes ?
7: 4, quand on veut faire de la voile, pouvoir manœuvrer. Alors après, sur des grandes distances de navigation à la voile, plus il y a de ponts et plus il faut manœuvrer. Le mât, il culmine à 13 mètres et la moyenne des ponts sur la Loire, c'est 8 mètres. Si c'est 8 mètres. Donc ça fait qu'à chaque fois qu'il y a un pont, faut baisser la voile, baisser le mât. Là, on rallume le moteur souvent. On passe le pont et on remonte le mât et on remonte la voile. Si on fait ça 3 fois d'affilée, et ben, là, il faut être 6 ou 8 pour pouvoir tourner, parce que ça devient fatigant, quoi. Pour pouvoir tourner aussi.
8: Et c'est parmi les moments les plus tendus et dangereux potentiellement pour des mariniers marinières que les passages des ponts. Pour en revenir à ce chantier, combien de personnes en fait qui sont venues mettre d'elles-mêmes sur ce bateau ?
7: Dans sa fabrication, bah, il y a peut-être 200 personnes qui ont travaillé dessus. Ouais. Hein. J'ai toujours eu beaucoup de soutien et beaucoup de gens à venir même prendre plaisir à participer à la construction, à la rénovation.
8: Et ce, pendant plusieurs années. Le chantier, il commence ?
7: Il commence en 2006. 2006, ouais. Elle a 18 ans. L'histoire du bateau, c'est... j'avais un futreau qu'on a construit avec mon père et mon grand-père. Qu'on a mis à l'eau en 2003. C'était mon deuxième bateau. Le premier, j'ai eu les plans à 14 ans. Petite marotte, un bateau de 2,50 m en contreplaqué. Ça a vite été trop petit. Du coup, j'ai convaincu mon père et mon grand-père qu'on se construise un futreau de Loire de 8 mètres qui s'appelait le Fou du Bois. Et on est parti en 2004 avec ma frangine qui était aux Arts Déco de Strasbourg. On est parti jusqu'à Brest par les canaux bretons. Durant ce voyage, on a rencontré toute la faune ligérienne, les différents bateaux, et je me suis dit, bah, je voudrais un plus gros bateau, je voudrais construire un plus gros bateau pour emmener plus de gens, parce qu'on était à 4 sur le futreau, et pendant un mois et demi, c'était vraiment, vraiment juste en matière d'espace. Et puis l'envie de transporter des choses aussi, de servir de ces outils pour véhiculer des idées, pour accueillir du spectacle, pouvoir mélanger un peu les mondes et puis faire découvrir la navigation. Je rentre en charpente navale à Audierne en lycée, en mention complémentaire. Et puis en début d'année, j'ai ma sœur Ninon qui m'appelle et qui me dit « bah moi, je suis chaude pour qu'on construise le bateau ensemble, prendre une année sabbatique. » Et bah banco, super, on y va. Mention complémentaire, c'est bien parce qu'il y a beaucoup de vacances, il y a toutes les vacances scolaires et ça, c'est... J'ai pas du tout aimé ma scolarité, mais j'ai beaucoup aimé les vacances. C'est quand même des temps libres. Du coup, on a passé toutes nos vacances à remplir des dossiers de subvention et monter une association, qui s'appelle Charpentier Dio. Parce que nous, on n'avait pas un radis, il fallait construire un bateau de 15 mètres, ça coûte des sous. Elle a coûté 42 000 euros en 2007, sans main d'œuvre. On ne s'est pas payé pour faire le bateau, on a du coup les vacances, remplir des dossiers, trouver des arbres. On avait l'entreprise familiale qui nous soutenait, on avait à disposition tous les outils.
8: Et l'atelier. Donc,
7: et l'atelier. On n'a pas construit le bateau dans l'atelier, on l'a construit devant l'atelier parce qu'elle était trop large pour passer par la porte. Okay. Et puis l'atelier était en activité. Du coup, il ne fallait pas nuire non plus à l'entreprise de charpente. Quoi. Tout s'est aligné. On a rencontré la mission Val-de-Loire là, qui nous a amené vers des financeurs qui ont trouvé notre dossier convenable. Et le chantier a démarré en septembre. Et on l'a mis à l'eau au Festival de Loire d'Orléans le septembre d'après. 2007. Okay. Ça a été une année vraiment intense. On construisait le bateau. Tous les trimestres, on faisait une porte ouverte du chantier. On faisait visiter le chantier aux gens. On avait des invités. Donc on a fait une sur le thème de la pêche aux engins en Loire. Une porte ouverte sur le thème des Vikings. On avait des copains là, qui faisaient de la reconstitution en Viking à la Riche. Torvald Aventure, là, et qui avait des superbes bateaux qui venaient de Norvège. On a eu une porte ouverte sur le chanvre et le matelotage. On a accueilli les scolaires. Il y avait vraiment une envie de transmettre, de se réapproprier des techniques de construction et de le transmettre. Donc c'était des chantiers participatifs où, depuis le début, on a été plein à mettre la main à la pâte. Et du coup, Ninon, elle a fait un petit carnet de bord du bateau pour les visites de chantier. Petit carnet pédagogique. Elle s'occupait vraiment de la partie scolaire. Et moi, plus de la partie technique, conception. On bossait tout le temps sur le bateau, quoi, toute l'année. Pas 7 jours sur 7, mais presque.
8: Est-ce qu'on continue notre visite ? Il ben, faut rebaisser
7: plein,
8: la tête.
7: En plein au milieu du bateau, là, il y a une grosse charpente en chêne, là, qui est à 1,50 m. Du sol. Du coup, là, il faut baisser la tête. Tout le monde se cogne la tête ici.
8: Oui, je peux en témoigner.
7: Parce que c'est un peu bas. Parce que c'est ça qui tient le mât. C'est tout cet ensemble qui soutient le mât de 11,50 m, là. Du coup, il faut que ça soit costaud. Donc, c'est le parti pris de devoir baisser la tête. Mais d'avoir un grand mât et une voile de 100 mètres carrés qui peut faire remonter la Loire à un chalon de 12 tonnes quand elle est chargée, quoi. Dans cette charpente, il y a deux escaliers.
8: Donc là, on passe évidemment en baissant la tête et en courbant le dos. Et on accède à cette autre partie qui mesure...
7: On est dans la cale avant, là, ça fait 4 mètres de long. On a toujours les vides sur les côtés, mais on est un peu plus bas. Pour quand on est au poste de pilotage, pour pouvoir voir le nez du bateau. Si on avait la même hauteur partout, on verrait pas le nez du bateau. Et ça serait vraiment pas pratique pour naviguer. Donc là, on a deux lits de place. Et après, au bout, il y a une espèce de plateforme qui est un ascenseur à piano. Je suis tombé amoureux d'une pianiste et puis on s'est tapé un délire de vouloir naviguer avec un piano à bord. Mais un piano, c'est très fragile. Du coup, il faut que ça soit abrité pour faire des spectacles avec un public à terre. Il faut pouvoir lever le piano. Donc le piano est sur un ascenseur et il sort de la coque.
8: Et au-dessus de nos têtes, là, le toit, en fait, il est amovible. C'est des panneaux qui peuvent sortir.
7: Tous les toits sont amovibles. C'est fait comme les cales des chalets en nantais ou des péniches. On peut enlever chaque panneau de toit pour pouvoir charger, décharger, sortir la Seine. Tout est modulable.
8: On passe sur le pont ?
7: Ouais.
8: Donc on ressort en baissant la tête, parce que sinon... Ah, je me la suis prise une ou deux fois, celle-là. Et donc là, un petit escalier, c'est assez raide. Il est très joli, mais aussi très fonctionnel, surtout. On passe par cette, on dit quoi, une trappe ?
7: Ça s'appelle une descente.
8: On arrive tout de suite sur le pont. Si je regarde le plancher de la Fillo, là, il est quoi à...
7: Ouais, t'es à 1,60 m du...
8: 5 marches, c'est un peu raide quand même.
7: C'est un escalier avec des pas japonais, donc ça peut être un peu perturbant, mais moi, je le trouve assez confortable.
8: Et donc, nous voilà... sur le pont, et alors on a de la chance, en ce 18 octobre, il fait un temps radieux. Et c'est comme ça que je la reconnais, des fois, la Fillonnerie, elle a une boule à facettes accrochée. C'est pas une boule à facettes du 19e siècle. Hein.
7: Non, non. la boule à facettes de mes 30 ans. Ça porte chance. Et puis on fait des clins d'œil à tout le monde avec le soleil.
8: La classe. Et donc là, donc il y a un autre treuil qui, lui, sert à lever et baisser le mât.
7: Il y a le pont avant, avec un plancher, une cale en dessous, où on peut ranger des trucs qui craignent pas trop la flotte, parce que c'est pas étanche. Et il y a un gros treuil qu'on a trouvé sur la même épave de péniche, là, dans la Loire, qu'on a démonté complètement et remonté sur des poteaux en bois, comme il se faisait sur les chalands au début du 20e. Il y a une chèvre pour baisser le mât, c'est deux grandes perches qui forment un triangle et qui servent de levier pour baisser le mât, parce qu'il est quand même assez conséquent.
8: Donc là, le mât, il est dressé pour le moment, mais il peut se baisser.
7: Il est sur un axe.
8: Ouais.
7: Ouais. Il pivote et il couche sur l'arrière.
8: C'est sa première sortie hors Loire. Je sais qu'elle a déjà navigué sur la Vienne. Elle a connu quel cours d'eau avant cette aventure bateau-labo, la Fillot ?
7: La Vienne, un tout petit bout du Cher, la Mayenne. On est allé naviguer. Après le canal de Nantes à Brest, on est allé jusqu'à Pontivy, en Bretagne. On est allé quasiment jusqu'à Saint-Malo, par la Vilaine et le canal d'Illérance. On est passé dans Rennes aussi. Plusieurs allers-retours à Nantes, Bain-Bœuf. On n'est pas encore descendu à Saint-Nazaire. Et là, pour ses 18 ans, on lui offre un voyage dans l'Europe. On a décollé. Après le festival de Loire d'Orléans, on a été remis à l'eau sur le canal de Briard.
8: En fin septembre 2025.
7: Ouais. Canal de Briard, on est passé par le Loing pour ensuite arriver dans la Seine. Avant-hier, on a traversé Paris.
8: La Seine n'est pas un canal, mais enfin, on pourrait dire qu'elle est quand même canalisée. La Loire est dite sauvage encore, ou pas trop bitumée et goudronnée. Est-ce que c'est plus calme ici, là ? Que ce soit sur la Marne ou sur la Seine, que par rapport à la Loire.
7: Ah bah là, c'est beaucoup plus calme. Il y a peu de surprises en matière de navigation. C'est un grand couloir qui fait des méandres.
8: Non, ça te fait tout drôle. Parce qu'en Loire, c'est une vigilance quasiment de tous les instants, parce que c'est un fleuve qui bouge beaucoup. Le chenal, l'endroit où il y a le plus de profondeur, bouge souvent, parce que la Loire, bah voilà, c'est du sable dans le fond. Enfin, il faut avoir l'œil ouvert tout le temps. Alors que sur la Marne ou la Seine, qui est canalisée, bon...
7: Bah, au niveau technique de navigation, c'est très simple. Il y a de l'eau partout, c'est vraiment pas compliqué. Après, il faut être quand même vachement vigilant. Il y a quand même des gros bateaux qui passent et il faut pas les embêter. Parce qu'ils travaillent et puis ils en ont un peu rien à fiche des autres usagers, quoi. Ils sont prioritaires.
8: On voit des monstres ici, il n'y a pas que de la péniche fraissinée, ça c'est du 38,5 m, je crois, sur je sais pas quoi, 4 de large. Et il y a aussi des monstres beaucoup plus conséquents qui passent et qui font des grosses vagues. D'un point de vue poétique, ça dit quand même quelque chose. Un bateau de Loire qui va naviguer sur d'autres cours d'eau, dans d'autres pays, jusqu'au Danube, peut-être jusqu'à la mer Noire. Et ça dit quoi en 2025 ?
7: Bon, la Fillonnerie, le bateau, c'est un outil. C'est vraiment un outil social où, quand tu arrives quelque part, les gens, ils te sourient et puis ils arrivent, ils viennent discuter. Parce que c'est pas un bateau qui passe inaperçu. Et du coup, c'est un outil. Pour lier les gens, pour faire connaître des luttes aussi, c'est vachement important. On vit quand même dans un monde de merde avec des politiques qui s'acharnent à tout broyer. Et d'emmener là sur cette coque de bois un peu de poésie, un peu d'artistique, d'essayer de faire un lien entre les gens qui essayent de sauver le monde un peu. Ouais. Si ça peut amener un peu de joie...
8: Tu as mentionné plusieurs aspects de l'expédition Bateau Labo, artistique, poésie, etc. Mais il y a aussi les sciences sociales, des ethnologues, des sociologues, etc. Parce qu'il y a tout un système de tables rondes et aux escales de ce grand voyage. Toute la dimension scientifique aussi. Et puis peut-être aussi de bâtir peut-être un protocole d'observation des rivières pour leur préservation, pour qu'elles restent vivantes. Il y a aussi un outil scientifique et d'observation, pas seulement de la Loire, mais de l'eau qui coule dans cette aventure Bateau Labo.
7: La Fillonnerie, c'est une boîte à outils et puis Bateau Labo met plein d'outils dedans et les fait voyager.
8: Et l'une des questions, qui plane, ça fait longtemps qu'elle plane, mais là, elle était clairement formulée sur cette grande remontée 2025, une vingtaine de bateaux qui ont remonté de Saint-Nazaire jusqu'au Festival de Loire d'Orléans. La grande question qui a plané sur cette édition, comment va Loire ? Pas la Loire, comment va Loire ? ton avis, comment va Loire ?
7: L'humanité la malmène bien, ouais. Et qu'elle survit après. Il y a encore des poissons dedans, et elle coule toujours de l'amont vers l'aval. Il y a une bonne période de l'année où on ne peut pas se baigner parce qu'elle est trop dégueulasse et qu'elle pue, quoi. Donc on ne peut pas dire qu'elle va bien.
8: Ouais. Et c'est peut-être aussi de ça dont vous allez discuter avec d'autres usagers, usagères, d'autres personnes qui vivent sur les cours d'eau que vous allez sillonner là pendant cette expédition bateau à labo.
7: Ouais, de parler de la propriété de l'eau et aussi de ce que ça fait que d'être attaché à un cours d'eau et l'attachement des populations à ces chemins qui marchent.
5: octobre 2025, la Fillonnerie traverse Paris. Sur le pont du bateau, le beatmaker Beat Mataz, en costume d'aigrette, et la chanteuse et harpiste Loï, en costume de blaireau.
9: Salut, on s'appelle Bateau Labo, B-A-T-O-L-A-B-O, on navigue pour des rivières vivantes. Salut à toi, à bientôt.

0: jour, ce 16 octobre, la Fillonnerie vient d'achever sa traversée de Paris. Samuel Bottereau est à la barre du bateau. Bonjour Sam.
1: Salut JBD.
0: À la barre de la FIO, ça va mieux après cette traversée de Paris?
1: Là ça va mieux, ouais. J'ai le sourire. Un peu les larmes aux yeux, c'était très très émouvant de passer Paris, de voir tous ces gens qui nous observent, qui nous font des coucous, qui ont le smile, la musique de Chloé, Marco, sous les ponts. Un moment assez symbolique et majestueux et très fort. L'idée c'était de partager ce moment avec les gens qui sont sur les quais, sur les rives, avec des messages que l'on répète, qui sont un peu à l'épicentre de notre projet, pour des rivières vivantes. Quand on parle de rivières vivantes, on parle de tout le reste. Et on avait un café FIO à Juvisy avec Thomas Braille, Julien Leguet, Marine Iscardo. Eux, ils sont dans des combats pour des rivières vivantes et nous, on est à notre endroit aussi de ces combats. Et là, aujourd'hui, c'était un moment de joie et de partage avec les gens qui étaient sur les quais, sur les bateaux.
0: Alors, il y a eu une interaction assez étonnante, une brigade de la police fluviale. Ça s'est très bien passé, enfin, ça m'a semblé que c'était très courtois l'échange, voire même assez admiratif de la part des policiers quand même, qui n'ont pas l'habitude de voir des chalands de Loire en bois sur la Seine. Eux, c'est plutôt les péniches fraissinées.
1: Bah, ils n'ont pas l'habitude de voir un bateau en bois déjà, avec un mât. Notre arrivée était tout à fait la bienvenue. Ouais, ça c'est clair, on voit la Défense là, regarde.
0: Ah bon, on a vu la grande bibliothèque François Mitterrand, le Louvre, le musée d'Orsay, on est passé devant l'Assemblée Nationale, ou alors quelqu'un qu'on aime beaucoup nous a fait coucou depuis le quai qui est juste devant l'Assemblée Nationale.
1: Exactement, juste après la motion de censure qu'il a votée, il nous a retrouvés et on a salué notre ami Charles, notre député de la circonscription de Tours.
0: Charles Fournier, l'un des Charles 38 Fournier. Députés du groupe écologiste et social, Indre-et-Loire.
1: C'était un moment aussi devant l'Assemblée Nationale qui était important, on a fait un prélèvement d'ADN environnemental comme ceux que l'on fait là depuis le début. Intéressant aussi pour nous symboliquement que de faire ce prélèvement à cet endroit, surtout dans cette période très funeste et trouble avec ce week-end, des lois qui proposent un recul complètement majeur.
0: Alors, au moment où on se parle, on est le 16 octobre et il semblerait que dans les jours à suivre, Macron et ses sbires envisagent un décret pour faire en sorte que des espèces vivantes protégées depuis parfois des décennies ne le soient plus. Des espèces par exemple comme l'outarde canepetière pour les bassines, l'outarde ne pourrait plus servir de parapluie pour protéger d'autres espèces biotopes menacées par des grands projets inutiles. Et c'est ça qui est dans les tuyaux de la Macronie en ce moment, c'est de ne plus protéger ce qui était protégé jusqu'à présent pour ouvrir la voie aux bétonneurs.
1: Ouais, c'est une agression qui est sans précédent pour les êtres autres qu'humains. C'était d'autant plus important pour nous. Alors déjà d'avoir ce geste, parce que ce prélèvement d'ADN, qu'on le fasse devant l'Assemblée ou ailleurs, c'est égal, mais c'est ce geste important qui est un geste pour la science. Connaître les communautés alguaires, parce que c'est le sujet en fait, quand on fait le prélèvement d'ADN, là, il y aura une étude du phytoplancton. On était quand même beaucoup dans le symbole ce matin. On avait des costumes d'aigrette, de blaireau, Chloé en blaireau, Marco en aigrette, les musiciens, musiciennes. C'est devant le muséum où elle a dit voilà, nous ne voulons pas d'aigrette lyophilisée, nous ne voulons pas de blaireau dans vos tiroirs muséographiques, nous voulons des animaux, nous voulons du vivant dans nos rivières.
0: En ce qui concerne donc ce décret écocidaire qui est dans les tuyaux, là, donc de ne plus protéger ce qu'il était jusqu'à présent, une menace contre tout le vivant non humain, c'est aussi une menace contre l'humain, puisque nous faisons partie d'un tout.
1: Oui, complètement, ouais. Quand on revendique des droits à la nature, quand on revendique une protection plus accrue de nos écosystèmes, de nos sociaux écosystèmes, on en fait complètement partie. Et si on le... C'est un peu notre credo qu'on est dans des interrelations, on est complètement lié à ce vivant qui est en nous déjà, parce qu'on est composé essentiellement de cellules qui ne sont pas humaines, et tout autour de nous, dans la rivière, et voilà. C'est aussi pour nous, quoi. Pour nous, bref.
0: Oui. Bon, en tout cas, merci pour ce fabuleux moment, cette merveilleuse traversée de Paris. J'ai envie de te prendre dans mes bras au micro. Oui. On va faire un gros câlin. Bravo, bravo les copaines, vous assurez. Et vous allez assurer comme ça, donc, jusqu'au Danube.
1: Ouais. Alors, on va pas faire des traversées spectaculaires comme ça dans toutes les villes. Là, c'était un peu le moment fort, quoi. On arrive à la capitale, on a envie de déclamer et de revendiquer tous ces droits. Droits pour les autres humains, droits pour les humains, enfin, nos droits. Bon, c'est important quand on arrive à la capitale de dire quoi, là, il existe des initiatives, des projets dans les autres rivières. Et de créer cette gémellité entre les fleuves et les rivières nous paraît complètement indispensable. Mais sur notre parcours, sur la suite, on va organiser des escales, des résidences embarquées, des temps forts aussi dans certaines villes, dans certains villages. Prochaine étape, c'est Compiègne-Longueuil-Anel, la capitale de la bêtellerie de l'Oise.
0: Capitale de la lutte victorieuse, bientôt victorieuse, contre le méga-canal. Voilà, Longueuil-Anel, c'est l'endroit où était établi le camp et ce grand rassemblement contre le projet écocidaire de méga-canal, ouais, dont on vous a déjà parlé dans cette émission. 107 km d'horreur et 3300 hectares de terres nourricières ravagées, des grands travaux inutiles, en voulez-vous, en voilà. Une horreur à 10 milliards d'euros d'argent public. Voilà, et donc c'est là que vous allez faire étape bientôt.
1: Ouais, on a hâte de rencontrer les gens sur place et de porter leur témoignage, de porter leur voix qui est absolument indispensable aujourd'hui.
0: Est-ce qu'on peut te présenter comme, disons, l'un des maîtres d'œuvre, des architectes de cette expédition Bateau au Labo, dont tu me parles depuis un moment déjà quand même. C'est des mois et des mois, et peut-être des années de travail, non, cette odyssée, cette aventure.
1: Ouais, c'est 2 ans de travail. On a commencé à peu près à cette période, en 2023. Et oui, moi je suis en coordination générale du projet, mais on est une équipe de 5 à l'architecture du projet, à le travailler un peu au corps depuis des mois, avec des allées, des retours, et aujourd'hui c'est une grande avancée quand même, parce qu'on n'était pas encore sûr de partir il y a ne serait-ce que quelques semaines, parce qu'on a eu beaucoup de difficultés au démarrage, beaucoup de bâtons dans les roues aussi, mais là maintenant ça y est, on est parti et il n'y a rien qui peut nous arrêter quoi.
0: Et vraiment avec un côté DIY, hein, do it yourself, fais-le toi-même, parce que bon, les sous vous les avez trouvés vous-même, de l'argent public il y en a peut-être un petit peu, mais pas tant que ça. Vous avez bricolé financièrement ce projet avec des bouts de ficelle et pourtant ça flotte.
1: Ouais, c'est des bouts de ficelle, c'est un engagement bénévole aussi, ça c'est important de le rappeler. On ne se paye pas sur ce voyage, on arrive à naviguer parce que voilà, c'est dans notre calendrier, c'est anticipé depuis un moment. Mais les petits bouts de ficelle, comme tu dis, les petits bouts de financement qu'on a pu récupérer de ci, de là, c'est vraiment le reflet de voilà, cette année 2025 qui est un désastre économique pour les petites associations, pour tous les projets d'intérêt généraux d'une manière générale. C'est vraiment un coup dur, c'est un coup de massue qu'on connaît depuis des années, mais là, cette année, c'est encore plus fort. Et c'est à craindre encore pour les années à venir. Mais on y arrive et on avait vraiment envie de mener à bien ce projet. En ajustant, bien sûr, on peut pas faire tout ce qu'on imaginait avec le peu de moyens, mais on a quand même une belle escale parisienne à la MSH Nanterre, à l'île Saint-Denis. À la MSH Nanterre, du coup, ça réunit des scientifiques. Et il y a à l'île Saint-Denis des initiatives citoyennes, des organisations qui sont en lutte contre le Green Dock, contre le méga-canal, des soulèvements de la terre, des gens aussi qui naviguent, qui vont nous prêter leur voix et témoigner de la manière dont ils habitent, dont ils vivent avec le fleuve. Et puis aussi porter à connaissance, ça c'est important, de la vision du fleuve telle qu'elle existe aujourd'hui et de celle qui serait quand même beaucoup plus souhaitable pour notre avenir, pour aujourd'hui aussi.
0: Pour revenir juste sur le volet financement, vous avez boutiqué cette expédition avec très peu d'argent, c'est quoi, c'est 7-8 000 balles, non, j'ai cru comprendre?
1: Oui, c'est ça, c'est 7 500 euros en tout et pour tout pour 2025, donc pour 2 mois de navigation, ce qui nous permet de couvrir des frais minimaux. Et après, on a lancé un financement participatif aussi pour compléter. Donc ça, c'est quelque chose qu'on ne voulait pas, absolument pas faire, mais on n'a pas trop le choix. Enfin, on ne voulait pas le faire dans le sens où c'est pour nous, c'est au service public, en fait, c'est aux collectivités de financer un projet comme ça. On a fini par demander à nos potes et à nos familles s'ils voulaient bien contribuer.
0: C'est un projet multidimensionnel, donc scientifique, artistique, philosophique, politique, sûrement. Allez, on va dire, on va lâcher le mot. Tous ces axes qui sont conjugués en même temps. Il va y avoir tant des artistes que des scientifiques que peut-être des politiques.
1: Ouais, c'est ça l'idée. C'est un projet un peu rhizome. Nous, ce qui nous intéresse, c'est d'inventer un espace de rencontre. Ça, c'est le cœur du projet. On est convaincus, tous et toutes dans l'équipe, que les espaces pour échanger, pour se rencontrer, elles sont de plus en plus faibles. Ça conduit à ce que l'on voit aujourd'hui, enfin, la montée de l'extrême droite, avec des raccourcis qui sont extrêmement forts. Si on organise, on construit ensemble ces espaces de rencontre et d'échange, on pourra échanger sur des sujets hyper importants. Des espaces de rencontre, et puis mettre un peu la focale sur les rivières, parce que les rivières sont des espaces qui concentrent, qui révèlent, qui cristallisent des tensions à l'échelle locale, mais aussi à l'échelle internationale. C'est pour ça qu'on se dirige vers le Danube, parce que c'est le fleuve le plus international au monde, celui qui traverse une dizaine de pays, un fleuve frontière, une frontière molle, avec d'un côté on parle croate, de l'autre côté on parle serbe, d'un côté on parle roumain, de l'autre côté on parle ukrainien. Ça nous intéresse aussi, pour mettre ça en perspective avec notre géopolitique de l'eau en France et la manière dont on pense à l'échelle d'un bassin versant. Et donc du coup de croiser un peu les démarches, les approches, d'où l'idée de faire venir des scientifiques, des gens aussi qu'on va rencontrer sur notre chemin à notre bord, des artistes en résidence pour documenter à la fois les travaux que l'on va faire sur le terrain, les travaux des scientifiques aussi, et le traduire avec des médiums très différents. Donc on aura de la vidéo, de l'audio comme ce que tu fais, du dessin, du récit, de l'écrit. Et voilà, nous on imagine ça un peu comme une grande plateforme où on met en réseau, on crée du lien et puis on vient, le projet Bateau Labo, en fait, on raconte vraiment des histoires.
0: Et puis s'approprier le narratif aussi, comme on dit, hein, qu'on laisse trop souvent aux puissances d'argent, aux politiques, écrire notre propre histoire, ne pas laisser non plus le monopole du récit à d'autres.
1: Bah oui, je trouve qu'il y a beaucoup de désillusions, une désinhibition aussi de la sensibilité à l'égard du vivant, et puis peut-être une difficulté à se raccrocher à une aspiration, à un modèle pour vivre, tu vois, différemment. C'est qu'on nous a proposé un modèle complètement moribond. Enfin, aujourd'hui, on est dans un état de crise qui est sans précédent. Et du coup, qu'est-ce qu'on veut comme vie, en fait ? Toute la question des droits de la nature, elle vient aussi à bord et puis on la transporte, on la véhicule sur notre parcours. Parce que c'est un petit peu comme un gabarit, moi je l'imagine comme ça, comme une trame. La manière dont on structure nos droits à nous, êtres humains, la manière dont on envisage notre rapport à l'eau, d'une manière très ressourciste, très utilitariste. Enfin, le bassin versant, il est pensé comme une ressource avant tout. Je trouve que c'est assez dramatique, parce que ça dit des choses en fait sur notre rapport à l'eau et au vivant. Du coup, il y a vraiment l'enjeu aussi d'inventer un nouveau langage en fait, une autre manière de montrer, de toucher, d'illustrer la rivière, un bassin versant, et pas que la rivière en fait. C'est juste que c'est l'endroit qui rassemble, c'est l'endroit qui cristallise, qui concentre. Tu prends un verre d'eau, tu fais un prélèvement d'ADN dans cette eau, et t'as une histoire qui est assez incroyable, qui est racontée quoi. L'histoire d'un bassin versant, de ses polluants, de ses intrants, de sa charge organique, et du coup de la manière dont la rivière a été aménagée, recalibrée, réutilisée à des fins, voilà. Et donc ça nous paraît important d'être à l'écoute de la rivière, un peu comme un stéthoscope, je prends souvent cette image, à l'écoute du fleuve, et du

0: Et donc ça va nous pousser peut-être jusqu'au delta du Danube, qui est situé en Roumanie et en Ukraine, à 4444 km de Saint-Nazaire.
1: Le bateau, la Fionnerie, est parti de Saint-Nazaire en fait.
0: Elle n'est pas partie de Saint-Nazaire. Non, mais par contre, il y a René, la petite annexe qui nous accompagne, qui est à la voile, là, juste derrière nous, qui elle est partie de Saint-Nazaire et qui fait partie de Bateau Labo. Il y a René et il y a la Fionnerie. Voilà, et ce sont ces deux bateaux.
1: Qui avaient besoin d'être carénés, hein, c'est ça, un entretien, un petit soin de beauté de la coque qui a eu lieu, mais voilà, et in extremis qui s'est fini juste avant de partir.
0: Hein. Ouais, c'est un bateau en bois, c'est un Chaland de Loire qui a 18 ans. Il y a eu une réfection, un carénage de la coque avec des pièces de bois à changer, des bordées, donc ouais. Des pièces qui sont sur le côté du bateau. Ça a pris 3 mois parce que c'était un travail très lourd. C'est un peu une vieille dame, la Fionnerie. Il faut bien s'en occuper, ça demande du temps, de l'énergie, des moyens aussi. 3 mois asséchés aussi sur les quais de Brémont, c'est pour ça que le départ était un peu houleux, parce que le bois asséché, même si on le calfate, on met de l'étoupe de chanvre, donc une espèce de filasse qu'on vient insérer dans des jointures et qu'on recouvre d'un brai, d'une résine. Quand on remet à l'eau le bateau, comme tous les bateaux en bois, eh bien, ils prennent l'eau jusqu'à ce que le bois gonfle et s'étanchéifie. Et là, ça a pris le temps qu'il fallait, mais on a remis à l'eau le bateau à Orléans et c'était un petit peu trop tôt, donc on a dû le bâcher. Enfin bref, je passe les détails, c'était compliqué quoi. Mais le bateau est en bon état, il flotte et il peut accueillir ce voyage à bras ouverts.
1: Voilà. Pour que la Fionnerie donc puisse faire combien de centaines de kilomètres?
0: Ouais, à peu près 4000 bornes, et il faudra envisager le retour, qu'on espère à la voile, et on espère qu'on sera accompagné aussi de Copen, là, de Loire, pour nous aider à remonter. C'est un grand fleuve, le Danube, hein, et remonter ce fleuve-là, ça demande du temps et un équipage.
1: Tout ce périple, il y aura des escales avec donc des tables rondes, des rencontres.
0: Des tables rondes, des rencontres, mais pas que du blabla. C'est aussi super de partager des moments autres, et donc du coup, on va créer des modules forains, une fête foraine low-tech, qui sera des outils interactifs, qui seront sur les quais et qui vont nous permettre d'entrer en relation avec des gens, avec des personnes qui parlent serbe et nous on parle pas serbe, et du coup il faut imaginer des jeux et des outils adaptés et des outils qui viennent traduire cette proposition de loi qui va être déposée à la Commission européenne, cette initiative citoyenne européenne pour les droits de la nature, parce que c'est un peu complexe les droits de la nature, personne comprend trop, on a l'impression que c'est que pour les juristes et les avocats ou une frange des écolos, mais en fait c'est des choses aussi qui sont assez simples à comprendre et nous on aimerait bien les traduire et les interprétés sous forme de jeux, de plateaux, mais aussi des jeux à manipuler, donc une roue de la fortune décalée, des tirs à la corde ou je ne sais quoi, enfin bref, des jeux qu'on va imaginer cet hiver avec la Haute École des Arts du Rhin qui nous accueille à Strasbourg. Et ce sera déplié sur les quais, il y aura aussi des banquets chantés et un spectacle que va créer Chloé avec des étapes de création sur le parcours.
1: Dans tous les angles d'attaque de cette expédition et le bateau au labo, je disais artistique, politique, scientifique et juridique. On vient aussi du département où a germé cette idée en 2019 de Parlement de Loire, hein, donc doté des milieux naturels comme la Loire, d'entités juridiques pour qu'elles puissent être défendues devant les tribunaux. Et vous êtes aussi porteuse de cette idée, de ce concept, qui d'ailleurs a cheminé jusqu'à l'Assemblée nationale grâce à notre député Charles Fournier.
0: On accompagne donc cette initiative citoyenne européenne. C'est un peu comme une pétition à l'échelle de l'Europe, comme un référendum en fait plutôt. Une fois que cette proposition, qui doit être proposée par minimum 7 citoyens et citoyennes dans 7 pays différents, si elle récolte 1 million de signatures en un an, ensuite elle est déposée à la Commission européenne qui doit examiner cette proposition de loi, mais qui doit s'appuyer sur les compétences de l'Union européenne. Et donc là, il y en a une qui est en cours sur les droits de la nature, qui s'inspire énormément de ce qui existe maintenant sur la lagune Mar Menor en Espagne, qui est le premier écosystème sujet de droit en Europe, avec des règles qui sont assez claires, un comité scientifique, citoyen, des droits.
1: Et une des premières grandes étapes aussi, c'était en Nouvelle-Zélande, la rivière Whanganui.
0: Oui, il y a la rivière Whanganui, et puis ensuite il y a eu pas mal de fictions juridiques en France. On fait comme si, c'est-à-dire le Parlement de Loire, c'était souvent ça qui était dit hein, tout au long de ce processus, c'est et si on donnait des droits à un fleuve, qu'est-ce que ça donnerait en fait? Si la Loire est sujet de droit, quels sont les freins, quels sont les leviers, quelles sont les véritables opportunités? Et ce levier, je ne sais pas s'il est juridique, mais en tout cas, il est mobilisateur et il donne envie de se rassembler. Parce que ça peut rassembler, je pense, des gens qui sont de sphère plus académique et d'autres qui sont militants. Je pense qu'il y a plus que besoin aujourd'hui de créer de plus en plus d'alliances. Parce que de l'autre côté, ils en ont des alliances. Et nous, on est quand même très très fort pour se diviser. Peut-être que c'est une opportunité de se rassembler.
1: Puisque vous voulez qu'on se la joue anthropocentrée, libérale, capitaliste et droit, eh bien, on pourrait envisager que les milieux naturels, comme par exemple la Loire ou d'autres fleuves, travaillent à notre survie, nous apportent de l'eau, qui nous permet de faire plein de trucs, d'abord de vivre. Le milieu, il fait ce qu'il a à faire, en fait. Si ça fait intervenir la notion de travail, ça fait intervenir aussi

0: La notion de droit du travail, ouais. Mais on devrait aussi rétribuer par exemple la Loire pour le travail qu'elle fait pour nous les humains. Donner de l'argent à la Loire, ça pourrait peut-être aussi lui permettre de se payer des avocats ou de se refaire des beautés de ses berges, enfin je sais pas moi. Mais en tout cas, allez-y, vous voulez qu'on se la joue capitaliste et pognon, la nature travaille pour nous et tout travail mérite salaire en fait.
1: Ouais. Et par rapport au travail, moi il y a un sujet qui m'intéresse énormément et on va essayer de l'expérimenter un peu là sur le trajet, c'est l'idée d'un syndicat qui rassemble des usagères, usagers, praticiens, praticiennes du bateau, du fleuve, mais par des pratiques différentes du bateau, que ce soit la pêche traditionnelle, le tourisme et le transport. Trois parmi des usages très importants en France. Il y en a un qui est complètement maltraité, c'est la pêche traditionnelle. Il y en a un qui est très très appuyé, c'est le tourisme. Et le transport qui du coup est assez clivant dans les manières dont on envisage le fluvial aujourd'hui. Et je pense qu'il y a un intérêt, vu que le syndicat de la pêche est en train de mourir en Loire, à peut-être se réunir autour de cette idée d'un syndicat qui revendique les droits des travailleurs et travailleuses. Mais je pense que par un jeu sémantique, dans la constitution statutaire de ce syndicat, on pourrait essayer de faire le pari que l'on revendique des droits qui soient à la fois des droits des travailleurs, mais aussi le droit du fleuve. Parce que quand on est travailleur sur le fleuve avec un bateau, on a besoin d'un fleuve qui circule librement, on a besoin de réduire les entraves à la circulation des sédiments et des poissons, parce que sinon il n'y a juste pas de poissons. On a besoin d'une eau de qualité, on marche dans des cyanobactéries et puis ça crée des désastres, enfin, tout ce qu'on connaît en fait, des troubles et des dysfonctionnements des milieux aquatiques. Il y a ce truc-là qui est peut-être à inventer, parce que même dans le transport, tu vois, sur Compiègne, il y a des bateliers traditionnels qui s'opposent à la création de ce méga canal. Ils se retrouvent un petit peu esselés, et est-ce qu'on ne pourrait pas s'unir entre personnes du tourisme qui sont vraiment très engagées, comme Clément et comme d'autres sur la Loire, où on voit dans la Grande Remontée, en fait, c'est des gens en fait, qui amènent des touristes en fait, en été. Et c'est des gens qui s'engagent et qui viennent au pied du barrage de Saint-Laurent et qui revendiquent une circulation du fleuve sans entrave et sans grosses entraves comme ce stupide mur de Saint-Laurent.
0: C'est une centrale nucléaire.
1: C'est une centrale nucléaire, ouais. Cette idée de syndicat, elle séduit, après on va voir, ça prend peut-être du temps, mais je pense que ça permettrait aussi de rassembler d'une manière plus simple, parce que le syndicat c'est pas les mêmes luttes, c'est pas la même histoire de lutte aussi, parce que les droits de la nature c'est quelque chose qui est très contemporain de notre époque, pas forcément palpable dans l'immédiat, alors que le syndicat tout le monde sait ce que c'est, il y a des gens qui sont syndiqués, et il y a une difficulté je trouve à créer un syndicat des bateliers-batelières qui réunit la communauté navigante de France pour des rivières vivantes, pour des rivières libres. Pour des rivières libres, moi je trouve ça super intéressant comme nom de syndicat, parce qu'à la notion d'écologie de la libération aussi, beaucoup portée, accompagnée par Fatima Wassak, sur cette idée que l'écologie n'est pas punitive, mais que c'est une écologie qui libère les obstacles et qui crée du lien, quoi. Je pense qu'avec Bateau Labo, on va essayer d'accompagner un peu cette idée, créer du réseau entre les gens, créer des synergies, des passerelles culturelles entre les cours d'eau du continent.
0: Il va falloir des bons traducteurs et traductrices pour expliquer tout ça et échanger sur tout ça quand vous allez traverser la Serbie, la Roumanie et l'Ukraine.
1: On en a un sur le chemin. On a rencontré des gens qui parlent serbe, qui parlent allemand, qui parlent hongrois. On va avoir aussi des gens qui vont traduire. Ouais, carrément.
0: Et voilà les amis, c'est fini pour cette visite de la Fillonnerie qui emmène l'expédition Bateau Labo jusqu'à la mer Noire. Grand merci, bisous et bon vent aux copains de ce génial équipage. 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Continuons le début. Salut !

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0: parole, poteau.
1: C'est le magazine estival qui prend l'antenne. Soyez les bienvenus.
2: Ce magazine estival est réalisé en collaboration avec nos partenaires.
1: Les offices de tourisme Vercors-Drôme,
3: la grotte de Choranche,
4: le

0: Chouarou.
1: La grotte de Thaïs.
2: Le jardin des fontaines pétrifiantes.
3: Le musée départemental de la résistance du Vercors.
0: Le mémorial de la résistance en Vercors.
1: Le musée de la préhistoire du Vercors.
2: La maison-musée du Royan à Rochechinard.
3: Le grand séchoir à Vinay.
0: Le festival des chapelles Royan-Vercors.
1: Le festival Texte en l'air.
2: L'Arsolite à Saint-Jean-Royan.
3: Et le musée de Saint-Antoine, l'Abbaye.
2: Bienvenue dans ce magazine, donc, puisque en ce lundi, c'est le premier des 5 rendez-vous qui vous attendent 9h, 12h et 18h chaque jour. Et puis un magazine qui fait part d'ateliers activités pour introduire différents temps forts à découvrir. Et puis ensuite, notre reportage avec les partenaires qui composent ce magazine. Aujourd'hui, deux sujets. Tout d'abord avec le parc naturel régional du Vercors et l'opération à tout bout de champ qui sillonne les fermes du territoire. Et aujourd'hui, avec en toile de fond un rendez-vous, c'est la bergerie de la Rouille à Bouvante-le-Bas. Et puis, bien sûr, également dans un autre contexte de partenaires et de mémoire de musée, d'éco-musée, on pourrait dire, c'est le musée de Rochechinard. Et il sera question bien de faire un petit bout de visite, découvrir l'introduction dans cette maison mémoire sur les hauteurs de Rochechinard qui recèle de nombreux objets de l'époque et qui seront donc commentés par les soins de Jean-Daniel Laforêt, président de l'Association des Amis de Rochechinard. Et nous poursuivrons avec notre agenda et cet temps fort avant de découvrir un partenaire pour des visites, et en l'occurrence visite nature Vercors, et ses 4 sites dont Stéphanie nous fera un panorama pour mieux apprécier ce que recèle comme trésor Royan, Vercors et le sud Grésiboudan. Sans plus tarder, activités, ateliers et puis, en introduction, des marchés.
1: Que faire aujourd'hui sur le territoire ? Pour vous inspirer, nous vous proposons un focus sur les activités et ateliers du jour. C'est la suggestion de la rédaction.
2: Des marchés à découvrir comme le lundi. C'est le marché estival de Pontin-Royan maintenant, qui depuis quelques années est devenu un rendez-vous incontournable. Le soir de l'été, on borde de Beaune à partir de 17h, une ambiance très agréable, très conviviale. Ce marché qui justement nous propose des produits locaux, des artisans aussi, et profiter de l'ambiance chaleureuse du village de Pontin-Royan. Voilà de quoi flâner, se restaurer également en bord de Bourne. Avec une petite fraîcheur donc, avec cette rivière qui coule le long de Pontin-Royan. Autre marché du lundi, le lundi soir, c'est bien sûr le marché de Saint-Agnan, le petit marché de Saint-Agnan et ses concerts. Producteurs et artisans locaux, bien sûr, dès 17h, et puis une proposition musicale chaque semaine. Et là, on parle ce soir de jazz manouche. L'entrée est libre, mais sachez qu'il y a un chapeau pour participer à la prestation des musiciens. Donc 17h, 19h30, ce petit marché de Saint-Agnan avec un bar et une restauration toute la soirée assurée par la Tangente. Le concert, lui, se déroule précisément à 18h. On aime le Vercors, on ne compte pas, et bien sûr toujours des choses qui peuvent être assez confidentielles et soulignées par des spécialistes, entre autres les guides nature. Et il y en a quelques-uns sur le territoire. On peut parler notamment de enquêtes de nature avec des sorties proposées qui permettent de découvrir la faune et son milieu naturel, quelles que soient les saisons. sous un regard de spécialiste qui aime, avec un certain côté pédagogique et de transmission, vous faire partager et aimer le Vercors, où chaque excursion offre l'occasion de se familiariser avec la nature riche et sauvage du Vercors. C'est ainsi que Romain de Enquête de Nature, vous pouvez retrouver toutes ses sorties sur enquêtedenature26.com, propose des sorties saisonnales, comme par exemple le Brame du Cerf à l'automne, mais il y a également des sorties qui sont valables toute l'année, comme la faune sauvage, des sorties loups, des pistages animaliers ou encore des sorties rapaces. Côté plantes, l'alchimie aussi, un temps aussi de découverte qui propose de découvrir des plantes sources de savoir entre science et tradition, explorer les liens qui unissent les hommes et les plantes. Les géants du Vercors, qui sont ces géants? Ce sont de fabuleux arbres décryptés par un spécialiste en la matière du côté de Saint-Agnan en Vercors qui vous fera outre découvrir ces géants, mais aussi découvrir les liens entre humains et vivants et vivre pleinement l'essence de la montagne loin du tumulte moderne. Pour plus d'informations, n'hésitez pas à vous renseigner dans les offices de tourisme Vercors-Drôme, trois antennes, Saint-Nazaire en Royan, Saint-Jean en Royan et La Chapelle en Vercors. Il y a d'ailleurs un guide qui a été édité, fort bien fait, un guide découverte qui vous permet, eh bien, par thématique, de découvrir tout le panorama des personnes qui justement sont un peu aussi interface entre la nature du Vercors et vous-même. Nous allons nous projeter pour cette journée de mercredi avec l'ombre des noyers et puis aussi des histoires très sympathiques. C'est les mercredis des enfants proposés par le Grand Séchoir, maison du Pays de la Noix à Vinay, toujours avec son exposition moderne à la campagne dont nous reparlerons dans quelques instants. Mais ce mercredi des enfants est un moment assez privilégié d'écouter les histoires racontées notamment par des spécialistes qui vous par ces histoires touchantes et étonnantes. Et c'est les médiathécaires du réseau Pastèque, des spécialistes ou des conteuses aussi, Sandrine et Pascal. Profitez de ces moments qui peuvent justement intéresser les petits et les grands. Les petits à partir de 3 ans pour le prix 5 euros qui comprend boisson et goûter. La réservation, attention, est obligatoire auprès du Grand Séchoir. Dans le numéro, je peux vous le confier, il est facile à retenir, 04 76 36 36 10. Et l'exposition plus qu'annuelle, puisque ça fait maintenant plus d'un an et demi qu'elle a été mise en place dans ce Grand Séchoir, moderne à la campagne, en sous-titre « Récit d'une révolution silencieuse », avec le constat qu'à partir des années 50, une révolution est à l'œuvre dans la vallée de l'Isère, comme partout en France. Et alors que l'industrie et l'économie se développent, la vie quotidienne, les relations sociales et l'agriculture évoluent. Toujours plus rapide, plus productif, plus moderne. Le travail se mécanise, les machines entrent jusque dans les foyers. Et quand on évoque ces machines, il s'agit de la télévision, la machine à laver ou encore le téléphone. À découvrir tous les jours, sauf le lundi, de 10h à 18h. Un atelier à vous dévoiler, celui-ci se déroule dans le centre d'art L'Art Solite qui combine bar, boutique, restauration et bien sûr espace d'exposition, trois espaces d'exposition dont un qui fait la part belle au Japon avec Inspiration Japon. C'est l'expo phare du centre d'art L'Art Solite actuellement. Et en marge de tout cela, des résonances en termes d'ateliers se déroulent, comme par exemple des stages. Et le prochain stage se déroule très prochainement et nous allons en parler plus précisément avec Marlène.

0: Pour clôturer la saison d'été, le mercredi 26 août, il y aura un atelier estampe sakura. Donc le sakura, c'est le cerisier japonais. Et celui-ci d'atelier est ouvert à partir de 4 ans, puisqu'il est plus simple dans la technique. On réalise une petite estampe d'un cerisier japonais avec de l'encre chinoise. Il y a un petit peu de peinture, ça donne un très beau résultat, c'est assez joli et poétique. Et ce sera donc à 14h jusqu'à 16h30 au prix de 10 euros. La réservation à bienvenue@larsolide.com ou par téléphone au 04 58 47 94 79.
1: Il est conseillé de réserver auprès de Larsolide pour ce stage à découvrir très prochainement à Larsolide. Et avant de refermer cette première partie, nous allons naviguer autour de l'exposition « Oh, quelle histoire » au musée départemental de Saint-Antoine-l'Abbaye qui présente son expo temporaire jusqu'au 8 novembre « Entre fleuves et mer, une histoire médiévale ». Il s'agit des quatre fleuves du paradis. Proposition de Jérôme Rastaud dans le jardin médiéval de Saint-Antoine autour de la fontaine aux dragons, où Jérôme Rastaud bouscule plutôt les codes. Ses peintures inspirées de l'iconographie du Moyen-Âge et de la pop culture réinventent les quatre fleuves du paradis et les jardins qui leur font écho. Jusqu'au 19 septembre pour cette proposition de Jérôme Rastaud dans le jardin médiéval du musée aux noviciats. C'est gratuit et c'est en continu. Nous refermons cette première partie autour des ateliers activités pour se concentrer sur une ferme située à Bouvante-le-Bas qui fait partie du parcours à tout bout de champ. À tout bout de champ, c'est une façon aussi de découvrir le Vercors par le parc naturel régional du Vercors. Et la bergerie de La Rouille est bien concernée par cette opération dont un rendez-vous s'annonce très prochainement. Nous en reparlerons, mais pour l'instant, eh bien, place à cette visite dans cette bergerie, juste au-dessus de Saint-Jean-en-Royans.
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3: Aujourd'hui, rencontre avec Élodie Bell de la bergerie de la Rouille qui se trouve à Bouvante.
4: Moi, c'est Élodie Bell. Ici, on est à la bergerie de la Rouille à Bouvante, au pied du Vercors. Voilà, il y a des petites montagnes qui nous entourent et un peu de prairies qui entourent la ferme pour les brebis, faire pâturer les brebis. Sur la ferme, nous sommes deux associés, mon mari Zachary et moi. On embauche deux personnes à temps plein, une fromagère et puis un salarié agricole. Donc chacun a ses tâches bien définies. Moi, je m'occupe de toute la partie commercialisation, transformation, traite. Et Zachary s'occupe plutôt, lui, de la partie agricole, soins aux animaux et travaux des champs. Il fait aussi un peu de vente. On a des brebis et on a des vaches. Les brebis qu'on a, c'est 100% brebis laitières de race Lacone. On transforme l'intégralité du lait sur la ferme. Et les vaches, ce sont des vaches au braque. Elles sont là pour la viande. Par contre, on ne fait pas de la vente directe sur cet atelier-là. Alors, tout ce qu'on produit sur la ferme est bio. On produit au niveau de l'atelier lait, des yaourts. On fait aussi des fromages lactiques. C'est en fait les petits crottins, hein, comme tout le monde appellerait ça. On fait des pâtes pressées, mi-cuites. On fait de la feta et on fait du bleu. Pour la petite histoire, notre bleu a eu la médaille d'or au concours général agricole de Paris cette année. La ferme va avoir 10 ans cette année. Pour nous, c'est important parce qu'il y a eu un long trajet de fait jusque-là. Zachary s'est installé en 2016. Au début, il était tout seul sur la ferme. Il s'est installé avec 60 brebis. Et on avait encore des brebis allaitantes à l'époque, puisque historiquement, c'est une ferme qui appartenait à son oncle. Et il y avait des brebis allaitantes et des vaches allaitantes. Et quand Zachary s'est installé en 2016, il a gardé un petit peu de brebis allaitantes, parce que bon, on ne savait pas ce que ça allait donner, en fait, l'atelier laitier. Petit à petit, on a augmenté le nombre de brebis, on a diminué les brebis allaitantes, jusqu'en 2019, où, comme il y avait besoin d'être deux pour travailler sur la ferme, je me suis installée en 2019. J'ai repris la ferme de René Fort à Bouvante-le-Haut, avec donc l'atelier vache allaitante. Et donc, depuis là, on a 35 mères allaitantes au Brac, et on a 200 brebis laitières et plus du tout de brebis allaitantes. Donc, on ne fait plus du tout de viande d'agneau. On est arrivés tous les deux à ce métier avec Zachary. En fait, on s'est rencontrés à notre premier job. On était nutritionniste pour bovins, pour une entreprise irlandaise. Zachary donc s'est installé suite à ce poste-là. Et puis moi, après, je suis partie travailler à Roibon, chez Margaron, dans l'alimentation du bétail, où j'ai gardé mon poste de nutritionniste. Et du coup, en fait, on a toujours été dans le milieu. Mais quand on voit plein de fermes chez des clients, c'est une super formation en fait, parce qu'on voit plein d'expériences, on voit les choses à faire, à pas faire, on voit des idées, on voyage aussi mine de rien dans toute la France, et du coup on a envie d'appliquer ça chez nous, et c'est comme ça qu'on en est venu en fait à s'installer, je pense. En fait, nous, l'accès au foncier, il s'est fait à deux moments, lors des deux reprises, en fait. Quand Zachary a repris la ferme de Bernard, et bien forcément, il a repris le foncier qui allait avec la ferme, donc à la Rouille. Et puis moi, quand je me suis installée en 2019, j'ai repris tout le foncier qui allait avec la ferme de René Fort. C'est à ce moment-là où, en fait, on a vraiment construit la ferme telle qu'elle est maintenant. Il y a eu un tout petit apport de foncier avec une ferme voisine qui s'est arrêtée, mais c'était un tout petit apport, ça n'a rien à voir avec les deux reprises, mais ça a permis d'être réellement autonome sur tout le fourrage. On produit aussi du triticale, on produit de la luzerne, on est autonome sur tout ça, on n'achète plus que la protéine. Et les brebis pâturent en belle période estivale, printemps, automne. Les vaches aussi, mais en fait ça implique aussi un gros travail d'entretien des prairies. Parce que mine de rien, il y a un gros embroussaillement qui se fait, la forêt gagne du terrain. Et malheureusement, on peut pas y faire grand-chose, surtout quand on est en bio. C'est une des difficultés, je pense, de la bio, c'est qu'il y a que le broyage qu'on peut en fait faire pour éliminer, les ronces, les aubépines, les fougères. On a en plus la problématique de la pente, qui fait que des fois, faire du tracteur dans la pente, c'est hyper dangereux et on peut pas accéder à tout. La seule façon pour contrer l'embroussaillement, c'est le travail manuel, donc c'est la force des bras. Alors c'est le broyage, le rotophile, la tronçonneuse, des fois c'est même le petit seau pour enlever les chardons, et puis les enlever à la main, enfin c'est, j'avoue, ça on le fait pas souvent, mais les retraités, pour nous. Voilà, c'est la seule façon malheureusement de contrer l'embroussaillement. Nous, nos brebis, contrairement à ce qu'on pourrait croire, ça mange pas ce qui pique, parce que quand il y a de l'herbe à côté, elles préfèrent manger l'herbe. Les vaches, c'est pareil. Je m'étais amusée à reprendre les cartes postales de Bouvante pour voir un petit peu l'évolution justement des prairies. Et en fait, quand on regarde les cartes postales d'il y a 50 ans, c'est des prairies partout, mais il n'y a pas de broussailles, il n'y a pas d'aubépines, il n'y a pas d'arbres. C'est impressionnant comme le paysage a évolué. Je pense qu'on a perdu la moitié en surface de prairies depuis ce moment-là. Parce qu'en fait, il y avait énormément de toutes petites fermes de, je sais pas, 5, 10 hectares. Du coup, les gens avaient vachement plus le temps d'entretenir. Et malheureusement, on n'en est plus là, parce qu'aujourd'hui, pour faire vivre quelqu'un, il faut vachement plus de foncier. Et c'est peut-être la partie, l'entretien des prairies, qui passe un petit peu à la trappe, quoi. C'est dommage. Et j'ai pas de solution sur comment on pourrait faire pour rattraper cet embroussaillement. Si, en fait, la solution, c'est vraiment, vraiment garder le pastoralisme, aider les bergers, aider les agriculteurs. Et je pense que c'est malheureusement les seules personnes qui s'en occupent, en fait, de l'ouverture du paysage. C'est les petits Daniels qui sortent pas. C'est encore trop petit pour sortir. Alors, c'est vrai qu'ici, sur la ferme, vivent les brebis, les vaches, mais il vit aussi beaucoup d'autres animaux. On voit des renards, on voit des martres, on voit des fouines, on a déjà vu des vautours. C'est déjà arrivé, hein, une brebis morte et qui se fasse manger par les vautours. On nous est arrivé de voir, quand on fait un parc, et ben on voit un loup passer. L'autre jour, il y a une petite martre qui montait sur le toit de ma maison. Enfin, vraiment, on vit dans un écosystème hyper complet. Mais en fait, moi, j'ai l'impression que tout le monde s'entend hyper bien. On a mis des patous qui ont maintenant 10 ans, nos trois patous. On a deux chiens de conduite. Les patous font vraiment la distinction entre danger et non-danger, en fait. Enfin, c'est sûr que un renard, un blaireau, un loup, bon, ben, les patous vont pas aimer. Mais par contre, une petite souris, une fouine, je veux dire, les patous, ils s'en accommodent, il n'y a pas de problème. Et en fait, nous, on a peu d'attaques. On en a eu en 10 ans, je dirais moins de 5. Parce que on a fait énormément de travail là-dessus. Nos trois patous, c'est pas parce que c'est les miens, mais je les trouve hyper efficaces. On est assez fiers. On les laisse jamais en difficulté. Quand ils dorment dehors, ils sont en parc de nuit avec double clôture électrique. Les brebis sont rentrées tous les soirs, sorties tous les matins, menées au parc avec les patous. Si on voit que les patous sont stressés, qu'ils perdent du poids, ou qu'on sait qu'il y a de la prédation, parce qu'on le sait quand il y a de la prédation, hein, il y a des pièges photographiques que les chasseurs mettent de partout, les animaux sont rentrés la nuit. Ça fait 2 ans que les brebis laitières ne passent plus une nuit dehors. Ça préserve aussi nos patous. Parce que, mine de rien, quand les brebis laitières passaient la nuit dehors, les patous perdaient 10 kilos en un été. Sur 50 kilos, c'est énorme. Parce qu'en fait, on ne sait pas ce qui se passe la nuit. Mais je ne pense pas qu'ils aient déjà été confrontés réellement physiquement à un loup. Mais par contre, il y a, je pense, une forte activité de dissuasion qui les fait stresser. Et du coup, ça ne sert à rien. On a la place de rentrer les animaux. On a assez de foin pour rentrer les animaux la nuit. Donc, c'est ce qu'on fait. Et du coup, ça se passe bien. On a déjà eu des attaques de journée. Peut-être 2, je dirais, en 10 ans. Mais je dirais une brebis. En fait, d'avoir des patous, ça n'élimine pas toute la prédation. Mais par contre, ça limite énormément. On a appris au début. J'ai fait aussi des formations avec la DDT à l'époque sur les chiens de protection. Ça a demandé plus de boulot. Mais maintenant, je dirais que ça fait 5 ans qu'on est bien stabilisé là-dessus. Et qu'en fait, on n'y pense même plus parce que c'est dans notre routine de la journée. À tout bout de champ, on a fait la première édition au moment du Covid. Et en fait, le format nous a vachement plu. Cette histoire d'itinérance entre les fermes, que le public vienne sur les fermes, j'ai trouvé ça hyper sympa. Cette année, on reconduit. C'est la première porte ouverte depuis 4 ans qu'on va faire sur la ferme. Je sais pas si on le fait pour faire découvrir la ferme, mais moi, je le fais surtout pour nos clients, parce qu'on a des clients ultra fidèles. Et en fait, sur les marchés, les gens me racontent aussi un peu leur vie. Enfin, ils m'appellent Elodie, ils savent que le prénom de mes enfants, ils savent le prénom de mon mari, ils connaissent notre famille. Et d'ouvrir nos portes, ça, c'est une façon aussi pour nous de les remercier de toutes ces années, ces 10 ans de fidélité. Et ils ont le droit de voir comment on travaille tous les jours, et comment sont faits les produits qu'ils achètent, qu'ils mangent. Puis c'est aussi l'occasion de fêter les 10 ans de la ferme. C'est pour ça qu'on a choisi de participer à l'événement cette année. Donc dans le format, on fera des visites de la ferme toutes les demi-heures à peu près. Il y aura 3 temps forts. Le matin, on fera une démonstration avec le travail des chiens. Donc on fera une démonstration avec les chiens de conduite. Et puis il y aura une partie aussi, parce que j'ai un chien de protection qui s'y prête bien, où on parlera aussi de ça, comment on les dresse, ou justement comment on ne les dresse pas, comment on les choisit, comment se comporter avec un chien de protection, et puis comment lui il s'organise aussi dans son travail de la journée, entre toutes ces grosses siestes. Donc ça, ce sera le premier temps fort du matin. À midi, il y aura un repas qui sera proposé. Normalement, ce sera un couscous avec notre viande d'agneau et nos merguez de brebis. Et puis dans l'après-midi, il y aura une démonstration fromagère. C'est Lauriane qui le fera en plein air. Elle fera des tomes. Et pour l'événement à tout bout de champ, on fera de la glace. si ça plaît, on commercialisera la recette, mais ce serait un peu l'essai. En plus de ça, on aura une exposition sur l'association Le Royan d'hier et d'aujourd'hui. Donc là, en fait, on va faire un focus sur l'agriculture à Bouvante depuis le temps des Chartreux, parce qu'en fait, le lieu de la Rouille appartenait aux Chartreux depuis 1750, et il y avait déjà à l'époque 400 brebis sur la ferme. Il y avait déjà à l'époque du fromage de brebis, donc on va faire une petite expo là-dessus, parce que c'est quand même sympa. Et il y aura aussi un stand sur la laine, comment on peut travailler la laine de façon assez simple, du feutrage, comment on peut valoriser la laine, même si c'est pas de la laine, on va dire de qualité mérinos, comme on peut avoir sur d'autres races que de la Laconne, quoi. Voilà.
3: Vous venez d'écouter le portrait sonore de la bergerie de la Rouille qui se trouve à Bouvante.
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1: Et sur radioroyan.fr pour retrouver ce sujet à réécouter à l'occasion des 10 ans de la bergerie de la Rouille. C'est samedi 22 août de 10h à 19h. La bergerie de la Rouille à Bouvante-le-Bas. Quelques minutes à partir de Saint-Jean-en-Royan, direction Bouvante. Donc, avec bien sûr ce couple qui s'occupe au mieux de ses vaches et de ses brebis. Nous passons à un second sujet qui nous emmène à Rochechinard dans cette maison musée et l'animation qui bat son plein aussi, la maison musée de Rochechinard jusqu'au 6 septembre puisqu'il y a deux temps forts en cette fin de semaine. Mais nous allons pour l'instant visiter pour quelques instants, cette maison musée, une introduction avec son président, l'association des amis de Rochechinard, qui gère cette structure patrimoniale. Et bien, c'est parti. Partons à la découverte de cette maison musée de Rochechinard.
5: Et on commencera pas par la cuisine, mais dans la chambre. Alors juste, je rappelle que la maison-musée, en fait, est installée dans un ancien presbytère et que l'association a voulu recréer ce qu'étaient les grands espaces de vie d'une maison rurale dans le Royan à la fin du 19e siècle jusqu'aux années 1920. Donc, nous sommes dans la chambre. Nous allons, lors de la visite guidée qui est faite durant l'été, il y a effectivement une clarification, une explication, une narration des différents objets, des différents temps de vie qu'il pouvait y avoir dans cette chambre. Je dis bien une chambre parce qu'effectivement, c'était la chambre du curé de Rochechinard. Et chose très émotionnelle, je dirais, c'est que le lit qui vous est présenté est le lit dans lequel monsieur le curé de Rochechinard se reposait. L'association a détourné cette chambre de monsieur le curé en la chambre, comme je disais, lambda, et qui la chambre était quand même un lieu important où se retrouvait non seulement le lit, mais pour être un peu écarté du reste de la vie qu'il pouvait y avoir dans cette pièce, il y avait des rideaux donc qui faisaient comme des parcloses et qui enfermer le lit à l'intérieur de la pièce, donc rideau tiré. Il y avait d'autres occupations qui pouvaient se faire, tout comme effectivement venir prier, parce que effectivement à cette époque-là, la religion était très prégnante, et vous trouverez un prie-dieu, alors qu'il n'était pas, je présume, le prie-dieu que l'on retrouve dans les maisons du Royan, mais c'est un prie-dieu un peu de belle facture, donc de belle maison neuve. Il y a également une petite armoire. Et cette petite armoire, c'est très amusant. Elle est à la droite d'une fenêtre. Et cette petite armoire, elle a une histoire. Du moins, on se plaît à dire qu'elle a une histoire. C'est la dot d'une jeune fille du Vercors qui vient épouser un gars du Royan. Et à cette époque-là, on est à la fin du 19e. Il n'y avait pas les routes. Les goulets n'existaient pas, les grands ou les petits. C'était des pas. Et donc, on plaît à raconter que cette jeune fille, avec sa famille, descend pour s'installer dans le Royan. Et il y a dans la dot, cette armoire qui normalement contient aussi tout le linge qui est effectivement ce qu'apporte la future épouse à son mari. Et on descendait de Vercors dans le Royans parce qu'on appelait les pas, descente, des sentiers. On imagine sur un âne, un baudet, cette armoire posée, parce qu'elle est d'un seul tenant, et le père, le futur marié ou le frère de la mariée sont là, l'un devant, l'un derrière, tenant cette armoire et brinque-ballant sur le sentier. La jeune mariée et la maman suivent et avec le linge à la main. Donc voilà une plaisante image qu'on aime à raconter. On trouve également quelque chose d'assez atypique. Ce que nous avons essayé de faire dans un placard mural, qui est, lui, à l'opposé de la fenêtre, nous avons fait comme une sorte de cabinet de curiosité. Et dans ce cabinet de curiosité, vous allez rencontrer un vieil accordéon, vous allez rencontrer des gants de mariage, des souliers de mariage, un abécédaire brodé par une jeune fille. Vous allez retrouver aussi des jeux. Alors des jeux, attention, hein, on n'était pas dans le temps du plastique, on se faisait soi-même ces jeux. Donc en fait, c'est bien souvent des objets en bois qui ont été très certainement tournés un peu plus bas à Saint-Jean-Royans ou à Pont, mais aussi quelque chose qui est très émotionnel également, il y a deux petites épars au champ, garder les bêtes, alors peut-être les chèvres, parce que les vaches sont arrivées très tardivement, et avec ce couteau, eh bien, il fait des poupées. Et là, on a un magnifique couple de poupées, l'un avec un peu de brou de noix, alors ça sera plutôt l'une, parce qu'on imagine des seins, et l'autre, le garçon. Et en fait, ces poupées, bien, ça nous rappelle tout l'art primitif. Et donc, il y a un continuum dans l'art qui existe. Alors, je voudrais juste finir. Je vous ai dit que nous étions dans la chambre du curé. Et il y a 3 ans, nous avons eu un magnifique cadeau. Un monsieur est venu à un après-midi et nous a fait savoir qu'il était l'arrière-arrière-petit-neveu du dernier curé de Roche-Chinard. Et il nous a dit, j'ai un cadeau à vous faire. Eh bien, ce cadeau, aujourd'hui, je suis devant. En fait, le curé a retrouvé sa chambre. Parce que ce monsieur nous a donné une peinture, un portrait de la fin du 19e siècle, et qui est en fait le portrait du dernier curé de Roche-Chinard. La boucle est bouclée, la chambre du curé est occupée par le curé.
6: Jean-Daniel Laforêt pour cette partie de visite, la première à retrouver sur notre site radioroyan.fr, une visite en 5 podcasts qui vous est proposée. Sinon, en marge de cela, eh bien sûr, le côté animation avec l'exposition temporaire de cet été, le peintre Alain Ploy, influencé par les impressionnistes, il choisit la peinture à l'huile travaillée au couteau. Il en résulte des toiles riches en empattement d'où naissent nature morte et paysage. Et des temps d'animation aussi à noter. En cette fin de semaine, ce vendredi 21 août, on parle d'animation de musique avec le duo chant et guitare classique. C'est Sandra et Fabrice. Ambiance chaleureuse et colorée assurée. Et le dimanche qui suivra, le 23 août, en journée de 8h à 18h, c'est, on pourrait dire, le point d'orgue peut-être de la saison estivale de la Maison Musée, avec la brocante, célèbre brocante, objet du 19e siècle aux années 1930. C'est la 6e édition cette année. On peut retrouver du bois tourné, du métal forgé, des cotons sergés, toujours sans plastique ni fanfreluche, comme le dit l'association des amis de Roche-Chinard, donc sur les hauteurs dans l'ancien presbytère de Roche-Chinard. Je vous rappelle que c'est ouvert aussi pour les visites tous les jours de 15h à 19h, sauf le lundi. Plus d'informations sur museerochechinard@yahoo.fr. Passons maintenant, sans plus tarder, à la 3e partie de ce magazine qui concentre tous les rendez-vous spectacles de ce début de semaine. C'est l'agenda.
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6: Et c'est par la grande musique que nous introduisons cet agenda avec Musique en Vercors. Ce festival qui a débuté le 6 août, qui est en passe de se refermer. Ce soir, c'est l'avant-dernière soirée, sous le thème de Mozart et compagnie, dans l'église de Saint-Martin en Vercors. Un trio de flûte pour nous animer et nous donner un certain côté classique très attrayant. Et un violoncelle pour apprécier ce riche répertoire de la musique de chambre du XVIIIe siècle en y introduisant une couleur inattendue. Anne Cartel, Thierry Boiteux, Franck Masquelier, flûte, et également Romain Hugon au violoncelle, des œuvres de Bach, Handel, Mozart, Stamitz, Haydn, ou encore une composition même du directeur artistique du festival, le fondateur aussi, c'est Franck Masquelier. C'est à 18h dans l'église de Saint-Martin en Vercors. La dernière soirée se déroulera jeudi à Villard-de-Lans pour la clôture du festival. Au programme également ce soir, un temps de théâtre avec cet intitulé que je trouve assez original, la poésie ça me saoule et j'y comprends rien. Alors, il s'agit de poésie, musique et théâtre à partir de 10 ans aux Espelines. Avec l'intention bien de donner un peu tendre des perches pour aimer la poésie, de réconcilier toutes les générations avec cette poésie et bien sûr aussi de la musique, du théâtre qui font partie intégrante de cette proposition. Donc c'est une rencontre inhabituelle et moderne avec la poésie comme regard toujours actuel sur le monde, l'amour, la guerre, la résistance, la terre et son climat, la fraternité, la vie, quoi. Une rencontre avec la ou les générations qui nous ont précédé, leur histoire, avec la musique qui mêle bouzouki, accordéon au rythme du rap. Rencontre avec des artistes toujours prêts à échanger avec le public. Ne manquez pas ce rendez-vous hein, ce soir à 20h30 aux Espelines à Vassieux en Vercors. Dès 10 ans pour le prix de 10 euros et 5 euros pour les moins de 15 ans. Un spectacle écrit, mis en scène et joué par Yves Béal, Frédéric Maillot, Michael De Palma et un collectif d'artistes.

0: allons maintenant parler dans le musée de la résistance de Bastien-Vercors d'une nouvelle représentation de Vercors 44 par la compagnie Ligne de Crête. Et c'est un spectacle qui a eu plusieurs temps dans ce musée de la Résistance durant cet été. Ça se poursuit encore demain soir pour une prochaine représentation à partir de 20h. C'est l'objet d'ailleurs de notre extrait agenda du jour que nous retrouvons sans plus tarder.
1: Tout l'été, Radio Royan Vercors vous emmène à Vassieux à la découverte du musée départemental de la Résistance du Vercors. Aujourd'hui, rencontre avec Thomas Domi, chargé de communication et de programmation, puisqu'en plus de proposer une exposition temporaire, historique et documentaire, le musée propose également une programmation culturelle variée. Et puis le 18 août, ce sera du théâtre cette fois-ci avec la compagnie Ligne de Crête qu'on a déjà entendu parler dans le Royan et dans le Vercors.
2: Oui, avec le spectacle Vercors 44 qui est une mise en théâtre, alors grossièrement une mise en théâtre, du livre « Avoir 20 ans au maquis » de Marc Serratrice. Marc Serratrice, c'était un ancien maquiseur qui nous a quittés l'année dernière, qui a énormément écrit, énormément témoigné de ce qui s'était passé pendant la guerre. Et ce spectacle, qui a été conçu par Manu Benoît, reprend justement ses récits, reprend ses témoignages, et les met en scène avec trois points de vue, celui du Marc de 20 ans quand il était au maquis, celui du Marc d'aujourd'hui, contemporain, qui raconte cette histoire avec le recul de l'âge, et aussi son point de vue personnel d'artiste contemporaine.
0: Merci Thomas pour cet extrait avec ce spectacle donc Vercors 44 dans le musée départemental de la Résistance. C'est gratuit mais la réservation est conseillée au 04 75 48 28 46 donc à partir demain soir de 20h. Ce milieu de semaine, qu'il s'agisse du Royan Vercors ou du Sud Grésivaudan, va être bien chargé. On commence avec le gros bal du Vercors, un événement tout tendance bien festif qui débutera mercredi et se poursuivra jusqu'à dimanche de 11h à 23h. 5 jours avec plus de 30 groupes, une scène extérieure, une scène intérieure, des stages, des initiations aux danses, de quoi animer le village de la Chapelle en Vercors et notamment sa salle polyvalente. Également au programme, on reste sur le plateau à cet effet, mercredi à Vassieux en Vercors au Mémorial de la Résistance, un rendez-vous avec l'historien qui vous présentera, et en l'occurrence l'historien c'est Julien Guillon, il vous parlera de l'architecture et de l'histoire du maquis de 15h à 16h15. C'est aussi mercredi la grande fête populaire autour du festival Berlioz à Beauvoir en Royan. Le festival Berlioz qui se tient dans le village, ou plutôt la ville, de la Côte-Saint-André. Et bien, un certain pas de côté sera donc donné pour un rendez-vous petit et grand pour de la grande musique et une journée festive dans le cadre historique du couvent des Carmes. À partir de 18h, il y a des tarifs qui sont envisagés, notamment la journée plus le concert avec place assise de prix assez modeste jusqu'à 35€. Voilà, selon où l'on se situe pour assister au spectacle. Poursuivant en spectacle avec une compagnie qui revient après 2 ans d'absence, au mercredi sur place, la compagnie des Petits Bras qui avait impressionné le public en présence effectivement il y a 2 ans. Ils reviennent pour Mon Royaume avec un trône perché en termes de scénographie, en haut d'une cage dorée, une couronne de fortune et 3 sujets envieux d'y succomber ou de se libérer de son pouvoir par des systèmes ingénieux de déconstruction et de révolution. On imagine cela bien acrobatique, mercredi à partir de 21h. L'entrée est libre, puisque cela se déroule sur la place de la Poste, où le public pourra se masser autour de cette grande structure et s'émerveiller. on termine avec du cinéma, toujours pour cette journée de mercredi à Saint-Martin en Vercors. Nous, l'orchestre, comment jouer ensemble sans se sentir disparaître dans la masse? Comment cohabiter si longtemps sans que le groupe explose? Un film documentaire de Philippe Béziat. Il sera projeté dans la salle des fêtes de Saint-Martin mercredi à partir de 21h. Tarif à partir de 6 euros.

0: notre agenda pour le Focus Plateau partenaire, ou en tout cas un certain feuilleton qui va nous tenir en haleine jusqu'à vendredi. Et là, en l'occurrence, il s'agit de Visite Nature Vercors et ses 4 sites. Ils vont nous être détaillés sans plus tarder par Stéphanie, responsable commerciale de Visite Nature Vercors. Bonjour Stéphanie.
1: Bonjour.
0: Je laisse vous préciser votre fonction.
1: Je suis responsable communication, marketing et commercialisation chez Visite Nature Vercors. Effectivement, je m'occupe de tout ce qui est communication et commercialisation pour l'ensemble des 4 sites que regroupe Visite Nature Vercors, donc la grotte de Choranche, le jardin des fontaines pétrifiantes, le bateau à roues de Saint-Nazaire en Royan et la grotte de Thaïs.
0: Voilà, donc vous avez une bonne vue d'ensemble de ce qui se passe sur les différents sites et leurs évolutions au fil des ans, des saisons.
1: Oui, tout à fait. J'ai un bon visu. Ça a été mes premières ouvertures cette année puisque je suis arrivée fin 2024. Donc j'ai pu constater ce qu'était l'ouverture des sites de Bateau, Jardin et Thaïs. Choranche étant ouvert toute l'année. Donc effectivement, j'ai constaté l'avant et maintenant le pendant et bientôt l'après.
0: Comment pourrait-on décrire l'ensemble de ces sites finalement qui se complètent ?
1: Oui, ils se complètent déjà d'un point de vue géographique. Les 3 sites de Bateau, Jardin et Thaïs sont quand même très proches. Choranche est un petit peu plus décalé en plein Vercors. Mais sinon, effectivement, géographiquement, ils se complètent bien. Et puis, on a l'eau, on a la verdure, on a tout ce qui est végétal, on a les grottes un petit peu plus mystérieuses comme celle de Thaïs et un peu plus féeriques comme celle de Choranche. Donc oui, il y en a pour tous les goûts. Et le bateau a ce côté un petit peu aussi contemplatif. C'est plus une jolie parenthèse pour prendre le temps, découvrir les lieux et la faune, la flore aussi, qui se trouve sur les berges.
0: Alors, est-ce que toutes les générations peuvent être concernées par la visite de ces sites ?
1: Absolument. On peut y aller avec des enfants en bas âge, plutôt en porte-bébé, comme on peut voir juste derrière nous. Parce que tout ce qui est poussette, c'est très compliqué. Ce sont des sites naturels. Donc, effectivement, pour conserver ce côté naturel, on ne peut pas aménager comme on le souhaiterait. Il faut pouvoir les préserver aussi. Donc, enfants en bas âge, en porte-bébé ou après à pied quand ils sont un peu plus grands, il y en a pour tous les goûts, ils aiment énormément. Et la grotte de Thaïs, qui à mon sens n'est pas assez connue parce que c'est vraiment une grotte de caractère. Elle a une personnalité qui est très différente de celle de Choranche. Et les enfants en général adorent. C'est vraiment une grotte que je conseille aux plus jeunes parce qu'elle a un peu un côté préhistorique, aventure. Et c'est une des plus colorées de France. Donc voilà, il faut la découvrir.
0: Oui, un petit côté ludique aussi dans cette grotte.
1: Ah oui, elle a un côté labyrinthique qu'on n'a pas du tout sur Choranche. Ça amène un peu plus de sensations d'aventure.
0: Alors là, nous nous situons dans le jardin de fontaines pétrifiantes. On sent l'ambiance, un peu les cigales, oui. L'eau qui coule. Il y a effectivement aussi de l'évolution, des nouveautés au fil des années, des choses que vous souhaitez souligner.
1: Alors, au jardin, en même temps, la nouveauté, elle est chaque année. Parce que vous pourrez venir chaque année, vous ne verrez pas les mêmes choses. On a des jardinières qui sont quand même assez poètes et facétieuses. Donc, ça reste un jardin plein de surprises. Et il faut vraiment prendre le temps de se promener et pour tout découvrir. Je pense qu'on ne découvre jamais tout en une seule visite. Et c'est vrai que du coup, non seulement ça change du début de saison en fin de saison, puisqu'on démarre au 1er mai et on ferme le 28 septembre. Donc la végétation évolue tout au long de ces mois. Donc vous venez en début, en milieu ou en fin, vous ne verrez pas le même jardin. Et d'année en année, effectivement, vous allez avoir de nouvelles surprises concoctées par nos jardinières.
0: En ce qui concerne le bateau à roues, la grotte de Thaïs, il y a des choses qui émergent particulièrement ?
1: Nous avons mis en place des croisières ornithologiques. Nous sommes à chaque fois accompagnés d'un ornithologue, Jean-Christophe Cordara, qui a une association qui s'appelle Infona, et qui nous apporte énormément de connaissances. Et l'intérêt aussi, c'est que on ne sait jamais quels oiseaux on va croiser, puisque c'est pas un zoo, donc ils nous attendent pas gentiment en bord de rivière. Et c'est quelque chose qui a vraiment énormément plu, avec le café d'accueil, la présentation, après croisière. est encore plus lente qu'elle ne l'est habituellement lors des croisières qu'on connaît jusqu'à présent, ce qui permet non seulement de ne pas avoir de bruit, mais de pouvoir profiter du chant des oiseaux, et au niveau de l'observation, on bénéficie d'un vrai confort. On est vraiment content que ça ait plus autant et qu'on puisse refaire au mois de septembre, sachant qu'on ne verra forcément pas les mêmes oiseaux qu'au printemps.
0: Des balades ornitho se tiendront bel et bien sur ce bateau à roue de type Mississippi qui actuellement reste au port pour des problèmes techniques. En effet, une hélice s'est cassée lors d'une croisière et maintenant il s'agit de dépanner le bateau à roue qui reste fermé jusqu'à nouvel ordre. On souhaite bien sa réouverture et puis le redémarrage des croisières au plus vite. Nous vous tiendrons naturellement informé. Visite Nature Vercors très facilement, sinon accessible.

0: qui concerne les trois autres sites, Grotte de Thaïs, Grotte de Choranche et le Jardin des Fontaines Pétrifiantes, hein, sur Internet. Vous pourrez trouver tous les renseignements que vous souhaitez avoir et pouvoir aussi, pour des visites plus confortables, réserver votre entrée à tel jour et telle heure. Nous refermons ce magazine estival pour aujourd'hui lundi. Nous vous donnons rendez-vous demain pour d'autres temps de découverte à 9h, 12h et 18h.
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0: Les offices de tourisme Vercors-Drôme,
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9: Bonjour.
10: Bonjour.
9: Bonjour.
10: Salut. D'accord, on est plein en plateau aujourd'hui. Et on va faire une émission spéciale qui va s'appeler « Le monde n'est qu'un fabuleux tas de microbes ». Et tout de suite...
11: Et c'est l'éclat des noctules du mois de mars, quand même, on peut dire. Et en plus, on a une invitée qui est en duplex à l'autre bout du monde. C'est Chico, qui n'est pas avec nous en studio, mais un peu quand même. Salut Chico.
12: Salut.
11: Et ben, paraît que tu vas nous dire de quoi on va parler.
12: Oui, alors, pour ce mois de mars, on se parle de microbes. Mais pas n'importe lesquels. Nous, on a choisi de zoomer sur deux types de microbes, les bactéries et les champignons. En fait, ce qu'on appelle microbes, c'est tout simplement des êtres vivants qu'on ne voit pas à l'œil nu. Les microbes, aussi on peut dire micro-organismes, représentent la majeure partie du monde vivant. Ils pèsent dans le game et on va vous dire un peu pourquoi. Mais surtout, regarder leur façon d'exister implique de réaliser deux, trois petits trucs fondamentaux. La vie n'est pas régie par la primauté de l'individu, la compétition comme mode d'existence par défaut, la survie égoïste comme moteur de l'évolution. En fait, l'histoire moderne coloniale du capitalisme avide, qui s'est carrément enorgueilli de savoir, se trompe, vraiment. Et leur science technopatriarcale qui défonce tout, les imaginaires, les corps, les vivantes, la terre, elle s'appuie sur des représentations du vivant qui sont profondément erronées. Du fonctionnement d'une cellule à l'histoire de l'évolution, et au-delà des notions de compétition et de coopération qui sont des notions humaines, la vie reste un mystère. Mais ce qu'on observe, c'est que la vie, c'est beaucoup plus une histoire de symbiose que de rapport de c'est qui le plus fort. La symbiose, c'est des êtres différents qui s'unissent et créent de nouveaux êtres. Et ces êtres soutiennent l'équilibre. Pendant que nous, les petits humains, on en est au stade de ruine et qu'on s'étouffe sous nos déchets, il y a des communautés invisibles, hautement développées, qui s'organisent les unes par rapport aux autres, les unes se nourrissant des déchets des autres. Lynn Margulis, une scientifique sur laquelle on reviendra juste après, nous dit « Qu'est-ce que la vie ? La vie est un processus qui se fait, pour autant que nous le sachions, et il est toujours basé sur les cellules. Les cellules peuvent être aussi petites qu'un millionième de mètre, qui est un micron, et ces choses s'enroulent en structure de leur propre fabrication. La propension à croître est intrinsèque à la vie. À croître, à excréter, à échanger du matériel. Un processus d'autofabrication où les composants de l'environnement sont pris et déplacés et changés chimiquement pour en faire plus. Et nous, petits humains, avons beaucoup à apprendre de ces êtres, car pour l'instant, on ne sait pas faire ce qu'elles font silencieusement et qui permet la continuité de la vie. Alors, les outils de classification du vivant utilisent différentes choses pour tenter d'organiser tout ça, mais en gros, il y a les êtres vivants dont là où les cellules n'ont pas de noyau. Ce sont les plus anciennes. Est-ce que vous savez comment s'appellent ces êtres vivants ?
10: Non, mais avec tu vas nous le dire. Les prokaryotes.
12: Oui, ces bactéries-là, du coup, elles sont souvent unicellulaires, le plus souvent, mais pas tout le temps. Et donc, c'est un peu comme nos ancêtres. En tout cas, au tout début, il y avait des cellules sans noyau. Et il y a les êtres vivants qui ont des cellules à noyau. Donc, parmi ceux-là, il y a les plantes, les animaux, les champignons, et ce qu'on appelle les protistes, ou les... Donc, eux, selon qu'ils ont une ou plusieurs cellules, leur nom gagne un toc. Du coup, on dit protiste ou protoctiste. Et parmi cette famille, c'est tous ceux qu'on n'arrive pas à classer dans les plantes, les animaux, les champignons. Et par exemple, il y a les algues. Est-ce que vous savez comment cette famille avec des cellules à noyau, elle s'appelle ?
10: Les eucaryotes !
12: Oui.
10: Les
12: Alors, elles, le plus souvent, elles sont multicellulaires.
10: Premier de la classe, oui. C'est surtout que j'ai la feuille sous les yeux.
12: Donc, c'est parti pour ce voyage au cœur du très petit, dans le pays des alchimistes microscopiques qui ont tant à nous apprendre. Alors attention, quelquefois nos imaginaires ont un peu extrapolé, on a bricolé une alternance de vrai et d'inventé. C'est-à-dire que quand vous entendrez un blob, en fait ce sera pas vraiment un blob qui parle, voilà. Peut-être vous reconnaîtrez d'ailleurs à qui donne sa voix au blob. Et quand vous entendrez la conférence sur le langage des champignons, alors ça se passe dans le futur, voilà, c'était pour vous prévenir. Mais avant de plonger un peu plus précisément dans le monde des bactéries, on écoute un petit feat thérapeute mycose et florale en symbiose avec le titre Que des bébous.
10: Pop, pop, pop.

0: Alors Chico, qu'est-ce qu'on a écouté?
1: Oui, alors donc c'était Floral et Nicole avec le titre Que des bébous. Et alors, la suite, c'est que aujourd'hui, on apprend que les bactéries dirigent le monde en fait. Voilà.
2: Carrément quoi?
1: Ouais, voilà. C'est ça qui se passe.
2: Carrément.
1: Et alors, ouvrez les guillemets.
3: La Terre n'est pas un organisme. La Terre est un système physiologique composé d'écosystèmes, eux-mêmes constitués de communautés, et l'unité minimale est la cellule. Fermez les guillemets. C'est Lynn Margulis qui dit ça dans le film Symbiotic Earth, un film dont j'ai tiré pas mal des infos que je vais vous partager. Lynn Margulis, c'est une scientifique, une microbiologiste américaine qui est morte en 2011. Depuis les années 60 et jusqu'à la fin de sa vie, elle a travaillé sur la question « Comment est-on passé d'une cellule sans noyau aux cellules qu'on connaît aujourd'hui ?» C'est la théorie endosymbiotique. Elle a déboulé avec ses travaux au moment d'une idéologie dominante qui était celle qui est de l'idéologie mécaniste du monde, portée par des bonhommes mégalo, imbus et dominants qui lui ont grave rayonné. Mépris et snobisme de rigueur face à cette meuf qui dérange leur culture de l'exploitation. L'idéologie mécanisme était bien pratique pour justifier l'exploitation des ressources et de toutes les formes de vie. Ces travaux, Lynn Margulis, aujourd'hui, ils sont reconnus. Ça a mis du temps, mais ils sont reconnus et considérés comme déterminants. Elle a travaillé avec beaucoup de chercheuses différentes et parmi elles et eux, il y a eu Lovelock, avec qui elle a écrit l'hypothèse Gaïa, en étudiant les interactions qui ont régulé la composition de l'atmosphère au cours de l'histoire de la Terre sur une grande échelle de temps. Donc Margulis nous raconte qu'il y a fort fort longtemps, 2 milliards d'années environ, des bactéries, les ancêtres des cyanobactéries d'aujourd'hui, ces algues bleu-vert, vivaient sous l'eau. Elles vivent toujours sous l'eau d'ailleurs, hein. Et elles ont empoisonné l'atmosphère. Celui-ci, alors sans oxygène, s'en est retrouvé saturé à cause de ces petits êtres qui en produisaient tellement qu'elles ont impacté l'atmosphère de la Terre entière. Aujourd'hui, on peut toujours observer les descendantes de ces actrices majeures de l'évolution de la vie. Sous l'eau, sur les pierres, il y a une multitude de petites bulles. C'est l'oxygène dégagé par les cyanobactéries. Il y a eu d'autres bactéries qui ont agi comme ça au long cours dans les processus chimiques, qui ont façonné notre univers gazeux et qui ont façonné les sols de la Terre. Et donc, face à cette énorme quantité d'oxygène produit, une série de symbioses eut lieu. Deux bactéries de types très différents se sont réunies. L'une décomposait les sucres et l'autre utilisait les produits de cette décomposition, et en utilisant l'oxygène, elle l'est brûlée complètement. L'oxygène s'est stabilisé à 20%. C'est celui qu'on connaît aujourd'hui, le pourcentage d'oxygène dans l'atmosphère. Lynn Margulis, elle utilise un schéma pour illustrer ses hypothèses sur les trois principales symbioses originelles qui ont débouché sur les cellules et les bactéries et les corps et les matières qu'on connaît aujourd'hui. Il y avait alors quatre différentes bactéries unicellulaires et sans noyau qui ont uni leurs forces pour créer les cellules qui deviendront les animaux, des champignons, des protoctistes et des plantes. La bactérie de la fermentation, la bactérie qui nage, la bactérie qui respire de l'oxygène et la bactérie qui fait la photosynthèse. Elle dit qu'à l'origine, deux cellules sans noyau, deux bactéries, une qui réalise la fermentation et une autre qui nage, ont réalisé une symbiose et sont devenues une cellule à noyau qui n'a pas besoin d'oxygène à ce moment-là. Cette partie-là, elle est un peu controversée parce que la bactérie qui fait la fermentation, elle s'appelle les archées. Aujourd'hui, on ne considère plus qu'elles font partie de la famille des bactéries, notamment parce que la phylogénétique raconte une autre origine de ces êtres. Mais voilà, Yuri nous parlera un petit peu plus tard de cette notion de phylogénétique. Et Les archers, c'est aussi des petits êtres qui sont vraiment incroyables à découvrir, mais moi, je continue sur l'histoire des symbioses. Et puis, il y a la troisième bactérie, c'est celle qui respire de l'oxygène qui rentre dans l'histoire, qui se joint à cette nouvelle cellule, qui a un noyau, celle-là. Et ensemble, elles deviennent une cellule qui est capable de se reproduire, qui est capable de devenir multicellulaire. Cette cellule, sans noyau qui respire l'oxygène, elle deviendra la mitochondrie qui compose chacune des cellules des eucaryotes. C'est cette bactérie qui est devenue la mitochondrie, la partie de la cellule qui génère l'énergie dont la cellule a besoin pour fonctionner. De là, la cellule devient multicellulaire et elle devient les corps des animaux, des champignons et des protoctistes. Mais aussi de là, la troisième symbiose se passe. La quatrième bactérie sans noyau qui réalise la photosynthèse, elle se joint à cette nouvelle cellule composée de la mitochondrie et de noyau. Et elle devient la cellule qui composera le corps des plantes. Trois symbioses principales, donc. J'espère que vous arrivez à vous représenter. J'essaye de pas trop rentrer dans les détails avec le nom de tout ce qui compose une cellule ou quoi, parce que sinon ça ferait beaucoup de mots, alors on se perdrait encore plus. Cette histoire endosymbiotique, elle parle de nos origines et de comment la vie fonctionne. Des facultés de l'unité minimale de la vie, la cellule et les bactéries, à vivre en symbiose et à vivre en interdépendance. Et nous, on est ces interdépendances-là. Je vous lis un extrait de l'article de Kriti Sharma qui s'appelle « Ce qu'une écologie microbienne hérétique révèle au-delà du comptable » et vous allez voir pourquoi, encore une fois, les bactéries dirigent le monde. Au fond des océans, les microbes consomment des gigatonnes de méthane qu'ils empêchent d'atteindre l'atmosphère. Le méthane est un gaz à effet de serre puissant. Si tout le méthane produit par les océans était relâché dans l'atmosphère, il y piégerait la chaleur du soleil dans de telles quantités que nous serions bien vite entièrement brûlés ou bouillis. Au cours de mes recherches postdoctorales, j'ai enquêté sur ce qui explique que les choses ne se passent pas ainsi et sur la manière dont les microbes des fonds océaniques forment des associations métaboliques complexes les uns avec les autres pour consommer le méthane, qui sans cela nous détruirait tous. Il y a bien des choses dans ce monde qui fonctionnent de travers, mais ici-bas, ce n'est pas le cas. Ici-bas, tous les jours, il y a des êtres qui nous sauvent de la destruction par le simple fait d'être en vie. Ces êtres vivent dans un endroit sombre, silencieux, et pour l'essentiel, ils passent sous nos radars, très très loin de tout ce que nous sommes capables de percevoir, des milliers de mètres sous la surface. Comme souvent, ce qui se trouve au fondement de nos vies est ignoré, parce qu'on peut constamment s'appuyer sur eux. Parce qu'ils agissent en silence, il est facile de les prendre pour acquis. C'était la fin de l'extrait de cet article de Kriti Sharma. Et alors, nos corps même, en plus d'être les héritiers de symbiose, existent en symbiose permanente. Alors je voulais vous faire une annonce. Nous sommes des holobiontes. Holobiontes, c'est un mot qui désigne une communauté d'organismes interdépendants avec de nombreux génomes en interaction, humains et bactériens. En fait, on ne peut pas vraiment dire que je suis un individu, une personne avec mon ensemble de gènes personnels que j'ai hérités de mes parents qui déterminent qui je suis et qui je deviendrai. Je suis ça, mais ça suffit pas à me définir. En fait, le déterminisme génétique, il échoue à comprendre ce qui fait qu'on développe telle ou telle maladie ou telle caractéristique. Et le séquençage du génome, il répond pas à la question de qu'est-ce que la vie. C'est pas les gènes qui dirigent les cellules. Et c'est ce qui amène à repenser complètement la façon dont on comprend la biologie. La vision mécaniste, Elle disait ça, elle disait c'est la molécule d'ADN qui contrôle le reste de l'organisme. Mais en fait, l'ADN, il fait partie du système cellulaire et il contrôle activement rien. L'ADN, c'est une molécule de stockage qui est hyper fascinante, mais c'est pas elle qui dit à la cellule quoi faire. C'est Barbara McClintock qui a eu le prix Nobel en 1983 pour un travail qui s'appelle Jumping Gene, qui décrit le génome comme un organe de la cellule. Et donc ce génome est une base de données. Et c'est le reste de la cellule, donc c'est elle qui a décrit ça, c'est le reste de la cellule et les tissus et les organes au-delà des cellules qui sont ceux qui disent quoi faire et comment fonctionner et comment s'activer au niveau du génome. Les cellules, elles sont en fait responsables de leur ADN. C'est les cellules qui contrôlent la lecture de l'ADN, l'accès aux différentes parties de l'ADN, l'expression des différentes données qui sont dans l'ADN. Alors ça demande d'inverser la pensée. Au lieu de penser que tout suit une fois qu'on connaît mécaniquement le génome, en fait la question c'est comment le reste du système dit au génome quoi faire. Le reste du système, c'est en partie les communautés microbiennes qui nous composent, à 90%, si on parle en pourcentage de cellules. Dans mon corps, il y a 90% de cellules non humaines et 10% de cellules humaines. J'adore cette info. En fait, je suis plus microbe que humaine. Et si je parle par gène, je suis à 1 pour 200, et vous aussi d'ailleurs, les humains en tout cas, et beaucoup d'autres, les autres animaux aussi, on est à, enfin les autres animaux, je ne sais pas c'est quoi leur pourcentage, mais en tout cas pour les humains, on est à 1 pour 200. On est composé d'un gène humain pour 200 gènes microbiens. Et donc, quand on perd la diversité des microbiotes, des communautés microbiennes qui nous composent, en fait on tombe malade. On perd la capacité d'homéostasie et c'est les microbiotes diversifiés qui nous la donnent. Nous sommes à nous-mêmes des écosystèmes complexes et nous sommes des êtres symbiotiques. Les microbes sont intégrés complètement à notre physiologie et font partie de notre corps. On a coévolué, on s'est co-développé et on co-métabolise en permanence. Et c'est la nouvelle façon de penser la biologie pour laquelle Lynn Margulis a travaillé. Nous percevoir non plus comme des individus, mais comme des organismes holobiontes, comme une équipe, un système écologique complexe. Les modes de vie industrialisés, ils appauvrissent assez dramatiquement les diversités microbiennes. Ce monde moderne, colonialiste et capitaliste, il appauvrit aussi nos manières de voir et de comprendre la vie. Et on peut en ressentir les manques. À l'endroit de la santé, et aussi à l'endroit de nos relations, de ce qui fait sens, de ce qui nous nourrit, de ce qui nous soigne. À des endroits qui ne sont pas ceux où les choses se définissent une bonne fois pour toutes et se figent. Plutôt, à des endroits où c'est un autre rapport au monde qui se passe. Et alors, pour conclure, je voulais encore vous citer un extrait de l'article de Kriti Sharma, qui est paru dans Multitude. Dans sa conclusion incandescente aux damnés de la Terre, Frantz Fanon écrit que l'Europe s'est enfermée dans un dialogue, ouvrez les guillemets, un dialogue permanent avec soi-même, fermez les guillemets. De même, les sciences biologiques se sont enfermées dans un tel dialogue autocentré. Fanon montre clairement l'importance d'une science, d'une politique, dans la question éthique de savoir si elle met fin à, ouvrez les guillemets, la stratification aux haines raciales et surtout aux génocides exsangues que constitue la mise à l'écart d'un 1,5 milliard d'hommes. Fermez les guillemets. Winter, suivant en cela Fanon, on appelle à l'impératif éthique de, ouvrez les guillemets, marier notre pensée aux damnés de la Terre. Fermez les guillemets. Winter considère que la stratification brutale caractéristique du monde moderne est la conséquence de la perpétuation de l'humain définie comme homme bioéconomique. Et elle fait le pari, Winter, elle fait le pari que la question de savoir comment assurer la transition au-delà des limitations de l'homme bioéconomique, c'est la question la plus importante de notre temps. La pratique scientifique, plongée dans les affres de ce changement de paradigme, exige de nous un engagement radical, à rester présente à un monde, même et surtout là où nous ne le comprenons pas. Les biologiques contemporaines ne se contentent pas d'apporter les touches finales à une science qui a déjà résolu tous les problèmes. En réalité, nous ne savons ni ce qu'est la vie, ni comment elle fonctionne, ni ce qu'implique réellement la survie. Si nous le savions, nous n'en serions pas à produire des articles à la chaîne, au milieu d'un monde en flammes. Et pour reprendre la formule de la poétesse féministe noire Alexis Pauline Gums, nous n'en serions pas à agir et à penser, consciemment, tacitement ou concrètement, entre guillemets, comme si notre survie impliquait la destruction de la vie sur Terre. Fermez les guillemets. Nous, biologistes, pourrions immerger nos sens dans les matières et les relations incroyables que nous avons l'honneur de rencontrer au cours de notre pratique de la biologie. Nous pourrions porter davantage attention à ce que les relations et ces matières nous indiquent sur ce qui est possible, au-delà de nos peurs et de nos imaginaires limités. Munis de cette écoute attentive, du récit précis des leçons que nous apprenons auprès de ces êtres et de ces matières, nos découvertes biologiques auront peut-être une chance de ne pas être transformées en ressources pour le capital, pour les intérêts militaires ou pour la reproduction de plus en plus frénétique d'universités privatisées. À la place, nos découvertes sauront peut-être devenir des ressources à mobiliser les unes pour les autres, notre meilleur espoir aux unes et aux autres de survie. Voilà, c'était encore l'extrait d'article de Kriti Sharma. Et pour terminer et digérer tout ça, on écoute un petit morceau de musique.
0: Merci Chico, et à bientôt.
1: Oui, à bientôt, bonne émission.
0: Merci, c'était hyper intéressant.

0: Allô?
1: Allô, je t'appelle parce que tu sais, là, je suis allée à l'endroit où tu m'as dit qu'il y avait des morilles, là, tu sais, sur le chemin de Pessac.
0: Ouais?
1: Et je suis garée, là, après la montée, sur le virage, là. Et là, je suis pas bien sûre, il y a un embranchement et il y a deux chemins qui partent sur la droite, dans la forêt, et du coup, je prends plutôt celui qui monte ou plutôt celui qui descend?
0: Non, bah tu vas tout droit.
1: Mais entre les deux chemins.
0: Oui, enfin, tu vas dans la forêt, quoi. T'avances.
1: Mais il y en a un qui descend franchement vers un ruisseau, j'imagine, et l'autre il part au sommet. Et du coup,
0: Prends celui du ruisseau.
1: Ok, je vais au ruisseau. Mais d'accord. Et après, quand je serai au ruisseau, je traverse ou je reste de ce côté de la rive?
0: Non, bah tu regardes un peu, voilà, tu regardes.
1: Oui. Ok. Parce que en bas, il y a l'air d'avoir un troupeau de vaches, enfin du coup avec un taureau. Et je sais pas si enfin je vais y aller, mais c'est enfin voilà. Je vais traverser leur pré et c'est la route, quoi. Enfin, c'est.
0: Ouais.
1: Ok. Bon, ben j'y vais alors.
0: Ouais, bah
1: Voilà.
0: bon courage, hein.
1: Ouais. Ça te dit pas, si ça capte encore, je te rappelle pour voir
0: Ouais, bah écoute,
1: avec.
0: si tu trouves, tu trouves, hein. Mais bon, en même temps, moi, je vais pas te dire précisément non plus, quoi. Hein. C'est, tu sais, les coins à champignons, ça se donne pas comme ça, hein.
1: Bah, tu m'as dit l'autre jour, moi j'ai un coin à champignons à Cézac, si tu veux, je t'explique.
0: Oui, mais enfin, je veux dire, j'avais envie que tu me payes un café, quoi. Voilà, enfin, c'est pas.
1: Et du coup, là, tu me laisses me démerder, je suis au milieu de la forêt, je sais pas à quoi ressemble une morille et au milieu
0: Bah,
1: des vaches, quoi.
0: tu regardes dans ton téléphone, une morille. Bon, voilà, hein, parce que ça fait 5 générations qu'on l'a, nous, notre coin à champignons. Alors bon, c'est pas parce que je débarque dans le département que tu vas l'avoir comme ça, hein.
1: Ah oui. Ah oui. Ah, ben, ça, c'est sympa l'accueil, hein. Ok. Ben, je me démerde. Salut.
2: Voilà, alors vous avez entendu la chanson Moisissure de Maria Violenza. Et maintenant, vous allez entendre une interview exceptionnelle, historique,
3: Inédit.
2: inédite, que Céline a bien voulu faire pour nous. Oui, quand même. Tu t'es aventurée sur un terrain.
3: Tu balances ton. Tu balances quoi?
2: Bah, c'est toi qui fais l'interview. On le sait, on t'entend.
3: Bon voilà, c'est un petit jeu, un petit. Voilà, quelque chose de nouveau quoi.
2: Laissez-vous porter.
3: Voilà, c'est le blob.

0: Eh bien, j'ai le grand plaisir et le grand honneur d'accueillir. Oui. Alors, j'ai le grand plaisir et le grand honneur d'accueillir notre invité du jour, Blob.
1: Bonjour.
0: Alors, bonjour Blob, vous avez l'air d'être un petit peu malade aujourd'hui.
2: Non, ça va, ça va.
0: Ok. Est-ce que vous seriez d'accord de vous présenter auprès de nos auditeurs et auditrices, de nous dire en quelques mots qui êtes-vous ?
1: Oui, alors je vais me présenter sous mon nom latin, Physarum Polycephalum. Enfin, vous pouvez m'appeler Blob, hein. Tout le monde m'appelle Blob, pas de problème. C'est juste que, voilà, bon, dans les deux cas, mon nom n'est pas très très glorieux. Blob, ça vient d'un blockbuster des années 50. Vous l'avez vu ?
3: Ah, ça me dit rien.
1: Non, non. Bon. Écoutez, regardez-le parce que quand même, je terrifie une ville entière. Mais bon. Et donc mon nom latin, Physarum Polycephalum, ça veut dire vessie à plusieurs têtes. C'est celui que je préfère.
0: Ah, vessie à plusieurs têtes. Eh ben, quand même. Vous reconnaissez plutôt dans ce nom-là, c'est ça ?
1: Non. C'est parce qu'en fait, je suis un organisme unicellulaire, donc j'ai pas de tête en réalité.
0: Ah oui.
1: Mais j'aime bien avoir un nom latin, je trouve que ça en jette.
0: Ah, c'est sûr, c'est classe, c'est vrai. En même temps, moi, si je devais vous définir, je dirais que vous avez l'aspect d'une dentelle dont vous partagez la délicatesse.
1: Ah oui, en fait, c'est très gentil de dire ça, merci.
0: Alors, pour les auditeurs et auditrices, hein, pour que ce soit un peu radiophonique, je vais tenter de vous décrire. Vous êtes un champignon qui habite...
1: Non, en fait, je suis pas un champignon, hein. J'habite les mêmes milieux que les champignons, ceux que vous mangez, par exemple. J'habite dans les forêts, les endroits humides, mais je suis pas de cette famille, moi. Mm. Ouais, moi, je suis un amibozoaire de la famille des mycétozoaires. Et la plupart du temps, quand je suis en éveil, on m'appelle plasmode. Ça veut dire réseau en mouvement. Et si je dors, parce qu'il y a rien à manger, parce que j'ai un petit coup de mou, ça m'arrive parfois d'avoir un petit coup de mou quand je pense à l'état du monde, à la disparition des flocons d'avoine.
0: Ah oui, quand même. Mais en fait, vous voulez dire quoi avec ça ? Je vous suis plus trop.
1: Oui, pardon. Oui, quand je suis pas en grande forme, je m'assèche, je me mets en dormance. On m'appelle sclérote. Et je peux faire ça pendant 2 ans si je veux. Mais franchement, c'est pas hyper fun. Hein.
0: Ah bah non, ça a pas l'air, ouais. Mais revenons à votre nom en latin. Vous n'avez pas de tête, disiez-vous, mais... Qu'en est-il de votre intelligence ? Avez-vous une intelligence ?
1: Bah oui, quand même, non. On commence seulement à me reconnaître une certaine jugeote, mais je suis pas bête. Ma mémoire, c'est juste qu'elle est différente de la vôtre. Elle est en partie externalisée.
0: Un peu comme un disque dur, c'est ça ?
1: Je sais pas pourquoi vous dites ça.
0: Non, mais ça m'a fait penser, partie externalisée. Bon, mais alors, c'est-à-dire, la partie externalisée, ça veut dire quoi ?
1: Bah alors, par exemple, dans les labos, on me teste, parce que je les intrigue un peu, hein. Et un des trucs qu'on me fait faire, c'est de me déplacer pour me nourrir. On me donne souvent des flocons d'avoine, hein, et je me nourris pas que de ça. Normalement, je me nourris de bactéries, de levures et de champignons, mais en milieu de laboratoire, c'est facile, les flocons d'avoine. Mais c'est vrai que j'aime bien ça, les flocons d'avoine, c'est bon, hein. Mais je préfère les bio, moi, parce que c'est meilleur pour la santé.
0: Quel est le rapport avec votre mémoire ?
1: Ah, parce que les scientifiques observent mon chemin pour aller manger. En fait, je suis rapide, hein. Je fais 1 cm par heure, 4 cm si j'ai vraiment faim. Et sur le chemin, je laisse des phéromones pour me rappeler que je suis déjà passé par là. J'ai horreur de retourner sur mes pas. Je sais pas si vous aimez bien faire des randos aller-retour, parce que moi, j'aime pas du tout.
0: Alors, la boucle.
1: Ouais, la boucle. Ouais.
0: Mais c'est un peu comme le petit pousset, finalement.
1: Oui.
0: Les phéromones, vous semez des...
1: Voilà, donc le petit pousset, comme moi, a une mémoire externalisée, finalement. On peut me reconnaître que je suis pas si bête, mais ça, les humains, ils ont pris un petit moment pour le voir, quoi.
0: Je sens, là, vous êtes un peu affecté, vous vous sentez un peu mésestimé par les scientifiques, c'est ça ?
1: Non. Non, ça s'améliore, on me connaît de mieux en mieux. J'aime pas le sel, par exemple. Le sel, c'est mauvais pour la santé.
0: Oui, vous y tenez à cette question de la santé, c'est important.
1: Oui, c'est important, la santé. Et les scientifiques savent que j'aime pas le sel, ben ils m'embêtent avec ça. Ils en mettent sur mon chemin pour aller manger des flocons d'avoine. Je m'y suis habitué, et j'ai pas le choix, parce que si je veux aller me nourrir, il faut que je passe par là. Et ils m'ont mis en contact avec un autre blob, Bernard. Je lui ai donné l'info que le sel était mauvais. Mais qu'on pouvait quand même passer, qu'on pouvait s'y faire, quoi. Ben, il pensait que j'étais pas capable de communiquer.
0: De communiquer avec Bernard.
1: Voilà.
0: Mais du coup, on commence tout juste à vous comprendre, finalement.
1: Oui, voilà, on commence à me comprendre, mais je reste assez mystérieux. Parce que c'est dur pour vous de me comprendre. Par exemple, si je rencontre un autre congénère, Bernard ou un autre, on communique, certes, mais surtout, on sait que l'union fait la force. Donc, chez les blobs, 1 plus 1 égale... Oui.
0: C'est vraiment super. En effet, c'est vrai que c'est différent de chez nous, hein, parce que 1 plus 1, nous, on connaît pas trop. Enfin, Bon, encore que moi, je pense au couple, par exemple. Bon, je fréquente assez peu ce genre de spécimens, mm-hmm. heureusement. Mais il m'arrive de les voir quand même. C'est un plus un égale un. Genre, chérie, on fait quoi samedi? Aucune autonomie, quoi. C'est un peu pareil, finalement. L'effacement de l'individu pour créer une nouvelle entité, le couple. Le Graal dans notre société, quoi. Le couple, l'évolution parfaite de deux individus autonomes réunis en un seul, quoi, le couple. Bon, de toute façon, cette société, j'ai plus rien à en attendre. Elle n'aspire à rien que cet idéal-là du couple. Enfin, ça me débecte, ça me dégoûte, ça m'énerve, en fait.
1: Excusez-moi, je vous suis plus trop là. J'ai une expérience dans 10 jours, faudrait que je parte. Je peux y aller, vous avez fini?
0: Ah oui, pardon, excusez-moi, je me suis un peu emportée, mais c'est que ça m'affecte pas mal, cette histoire de couple-là. Mais reprenons, parlez-nous de votre expérience. Qu'est-ce que vous allez faire?
1: Ah oui, c'est un classique. En fait, on va me disposer avec des flocons d'avoine, bien sûr, hein, qui symbolisent les arrêts de métro de Tokyo, et je vais m'empresser d'aller au plus court vers les flocons d'avoine. Parce que là, je commence à avoir faim. Et je vais créer un réseau entre les points, enfin entre les flocons d'avoine, et apparemment, je crée le réseau le plus efficace. C'est quelque chose, hein, parce que le métro de Tokyo est considéré comme le métro le plus rapide au monde. Voilà, donc les scientifiques se disent qu'il y a plein d'autres applications de mes déplacements qui pourraient vous intéresser, vous les humains, puisque rapidité, efficacité, hein, ça vous parle, hein?
0: Ah, ça c'est vrai que c'est plutôt apprécié par chez nous, ça.
1: Et ben justement, je vais y aller, moi. Est-ce que vous pourriez vous pousser, parce que je vais passer par là, juste derrière, il y a des petits trucs à griller, là, je vois que...
0: Oui, alors ça c'est ma réserve de flocons d'avoine, effectivement.
1: Bah quand même.
0: Alors, merci d'être venu, Blob, et bonne continuation.
1: Merci.

Et voilà, une petite interview de Blob. J'espère que ça vous a plu. Enfin, moi, j'ai bien aimé rencontrer Blob, hein, même s'il était un peu focus sur les flocons d'avoine et qui fait un bruit qui ressemble finalement à bébé Yuri. Je ne sais pas ce que vous en pensez, mais finalement, est-ce que les bébés ne seraient pas des Blobs ? Je ne sais plus. Et pour continuer, on va écouter une chanson populaire en occitan qui parle d'une femme qui a mal à son sexe. Et oui, elle va en parler à sa voisine. Alors, est-ce que ça, il s'agit d'avortement, de douleur de règles, d'homosexualité, ou d'une maladie honteuse, ou peut-être simplement le besoin de parler de son corps entre femmes. En tout cas, quelle que soit la raison, le sujet rend la chanson politique. C'est la Vézina et c'est Cocagna qui nous chante ça.

0: Vous êtes toujours dans l'éclat des noctules et on parle toujours des champignons et des autres microbes. Du coup, oui, le blob dont on vient d'entendre parler, c'est pas exactement un champignon. C'est un eucaryote comme nous, ça veut dire que ces cellules, elles ont des noyaux et des compartiments, contrairement aux bactéries par exemple. Mais lui, c'est un amibozoaire, alors que nous, on est des opisthocontes. Et ça se remarque par exemple au fait qu'il y a de la chitine. Par exemple, la chitine qu'il y a dans la couverture des champignons, c'est la même que celle qui fait l'exosquelette des insectes, des arthropodes. Enfin, des arthropodes, par exemple les insectes et les crustacés. Du coup, en fait, on est dans la même famille, comme on le voit sur ce petit schéma-là. On est dans la même famille. Et du coup, la question se pose, comment ça se fait qu'on les a confondus? Parce qu'en fait, c'est pas la même chose. Moi, j'ai l'impression que c'est parce que nous, des champignons, ce qu'on en connaît le plus souvent, c'est ce qu'on appelle leur chapeau, quoi. C'est ce qu'il y a à l'extérieur. Et en fait, ça, c'est ce qu'on appelle le sporophore. C'est ce qui va porter les spores. En fait, c'est comme leurs fruits. C'est comme si tout ce qu'on connaissait des pommiers, c'était les pommes qui étaient posées par terre. Et du coup, on s'est dit, ah bah en fait, ça bouge pas. Du coup, c'est comme les plantes. Du coup, au début même, on avait mis les champignons parmi les plantes. Sauf que les champignons, ils sont comme nous, ils sont hétérotrophes. Ça veut dire, les plantes, elles font ce truc un peu magique de produire leur propre matière organique, ce qui est un truc démentiel. Mais en fait, tous les autres, nous, les champignons et tous les autres, et ben en fait, on est un peu déboulés, on a besoin d'aller chercher de la matière organique ailleurs. Et du coup, est-ce que je vous raconte un petit peu la classification des champignons ou est-ce que pas tellement? Vous en dites quoi, vous? Non, c'est pas l'enthousiasme fou, alors on va pas faire ça. Du coup, voilà, ce qu'on connaît des champignons, c'est qu'il y a leur sporophore, ou on disait avant carpophore, qui est à la surface, qui est leur fruit, qui est le truc qu'on va manger, les cèpes, les morilles, etc. Mais la plus grande partie du champignon, elle est sous terre, elle est cachée, et on l'appelle le mycélium. Et le mycélium, il est fait de plein de petits filaments qui sont invisibles, qui s'appellent des hyphes. H-Y-P-H-E. Et du coup, voilà, les hyphes, ils sont invisibles, ils sont trop minuscules, mais dès qu'ils se rassemblent, ça fait le mycélium. Voilà, et alors là, on voit bien, ça va être quoi le problème des champignons? C'est que les champignons, ils sont hétérotrophes comme nous, c'est-à-dire qu'ils ont besoin de consommer de la matière organique ailleurs, sauf qu'ils sont pas mobiles comme nous. Du coup, c'est un peu le faux plan pour eux. Donc on peut se demander comment ils vont faire pour survivre. Ou plutôt comment ils ont fait pour survivre, parce qu'on voit bien qu'en fait ils se portent bien. C'est vrai que le suspense est pas de ouf. Du coup, alors leur grand pouvoir magique, c'est d'être capable de recycler de la lignine. Ça veut dire ce dont sont faits les arbres. Et ils sont, je crois que c'est même les seuls. C'est ça, c'est les seuls capables de décomposer les lignines. Et les lignines, en fait, ça représente 30% de tout le carbone organique non fossile sur Terre. Un truc de malade. Du coup, savoir décomposer ça, ça rend plein de matières organiques utilisables. Et du coup, donc ça, c'est l'une de leurs stratégies. Une autre stratégie, c'est qu'ils font effectivement beaucoup de symbioses. Chico en a parlé tout à l'heure. Du coup, ils font des symbioses soit avec des algues dans des lichens, soit avec des plantes, c'est ce qu'on appelle les mycorhizes. Je ne sais pas si ça vous dit quelque chose. Ça fait par exemple au pied des trèfles ou quoi, des toutes petites boulettes qui sont en rapport avec les champignons et qui... Voilà, les plantes, elles s'entraident. Enfin, la plante et le champignon s'entraident. Et aussi avec des animaux, que ce soit en étant dans notre microbiote ou des fois aussi, elles aident, je ne sais plus, des fourmis ou je ne sais plus quelles bêtes. Des fourmis, des termites, elles les aident à décomposer la cellulose. Je vous raconte tout ça, je ne suis pas spécialiste, j'ai juste regardé sur Wikipédia. Du coup, si ça va un peu vite, n'hésitez pas à regarder sur Wikipédia. Et j'ai l'impression que le temps passe vite. Ah si, quand même, je vous raconte. Du coup, il y en a qui recyclent de la biomasse qui est morte. Il y en a qui font des symbioses, il y en a qui sont parasites, on est au courant. Il y en a qui font du commensalisme, ça veut dire un peu comme de la symbiose, mais sans avantage pour la personne. Et il y en a même qui sont carnivores. Je ne sais pas si vous saviez ça. Il y a 140 espèces de champignons qui sont carnivores et qui font des pièges, genre des filaments à mucus collant, etc., des lassos avec leurs ifs, et même des phéromones sexuelles pour attirer la proie, pour capturer des bestioles. Voilà. Moi, par exemple, je ne savais pas ça. Je me suis dit que... Non, mais grave. J'ai écouté, avant de préparer cette émission, j'ai écouté un truc sur les champignons à l'Institut Pasteur. J'ai dû arrêter parce que je suis un peu anxieux et c'est terrifiant. Enfin, on peut avoir des champignons à plein d'endroits où on n'a pas du tout envie d'avoir des champignons, quoi. Y compris dans les poumons ou je sais pas quoi. Du coup, est-ce que je vous parle un petit peu de l'odeur ou pas tellement? Ouais, allez, je vous parle de l'odeur. Alors, du coup, dans la décomposition de la matière organique, il y a les bactéries et les champignons qui font équipe. Les champignons, comme on l'a vu, spécialisés dans la décomposition du carbone, et les bactéries sur d'autres trucs. Et en fait, le ratio entre bactéries et champignons, il dépend du pH. Ce qui fait qu'en sentant la terre, et en voyant si elle a plutôt une odeur de champignons, c'est-à-dire une odeur d'octénol, ou plutôt une odeur qu'on dit une odeur de terre, qui est due à la géosmine, on peut savoir, enfin un écologue peut savoir, moi par exemple je suis pas sûre de réussir à définir ça, mais on peut savoir si le sol il est riche, il est acide et du coup riche en champignons, ou si plutôt il est riche en bactéries et du coup il va sentir plutôt la terre. Voilà, et peut-être qu'avant de me taire enfin, ça s'approche, je pourrais dire que la biomasse fongique, ça veut dire l'ensemble des champignons, qui est constitué essentiellement de micro-champignons, ça veut dire que ceux qu'on connaît, enfin, ce qu'on connaît des champignons, genre les champignons de Paris, les cèpes, c'est juste les fruits des champignons qui en vrai sont plus grands dessous. Et même si on met tous ces champignons avec l'entièreté de leur corps qui déjà est gigantesque, ça reste une minorité par rapport à tous les micro-champignons qui sont partout, y compris à l'intérieur de nos corps, comme l'a dit Chico tout à l'heure. La biomasse fongique, ça représente près de 25% de la biomasse terrestre, soit l'équivalent de 2000 milliards d'humains. Un truc de malade. Et tout ça, c'est au service... Enfin, ça... En fait, ça rend nos vies possibles. Enfin, c'est pas un truc qui serait là ailleurs et qu'on verrait pas trop l'intérêt. Ça rend nos vies possibles. Ça... Voilà. Du coup... Ah oui, c'est ça. Je pourrais faire l'annonce de la suite. C'est que, du coup, les champignons, du fait qu'ils sont hétérotrophes et qu'ils peuvent pas bouger, ils sont dans plein d'associations depuis des plombes. Et ces associations, est-ce que... Ce qu'on peut en faire d'intéressant, c'est toujours objet de recherche. Et du coup, là, on va écouter ensemble des interviews de deux chercheuses. Et en fait, on va pas entendre leur voix parce que les interviews, elles ont eu lieu en anglais et par écrit. Mais on va entendre leurs réponses lues par d'autres voix.
1: Du coup, on remercie les interprètes au passage.
0: Oui, c'est ça. On remercie les interviewés et les interprètes et Jojo qui a fait le montage. Voilà. Et ben,
1: Est-ce que tu peux nous en

0: Réparation transformatrice, qu'on trouve notamment, je ne sais pas si vous connaissez, dans le kintsugi, cette idée de réparer des céramiques brisées avec de l'or. Je ne sais pas si vous voyez, c'est une pratique japonaise.
1: Si, c'est très beau.
0: Et du coup, voilà, c'est l'idée que quelque chose qui a été cassé, ce n'est pas moins bien, ce n'est pas quelque chose qu'on va jeter, on va passer à autre chose, c'est quelque chose dont on va prendre soin, et que l'histoire de cet objet, y compris la brisure, ça fait partie de sa beauté. Du coup, voilà, Christina, elle part de ce principe-là, et d'une manière plutôt conceptuelle, dans l'idée de réparation de lieux, de communautés, de situations brisées dans la vie de tous les jours. Mais aussi, elle applique ce principe à d'autres matériaux, et en particulier, dans le cadre du projet transdisciplinaire Bacto Healing, la guérison par les bactéries, elle transpose le concept dans le laboratoire de microbiologie en explorant la guérison à l'aide de mycélium et de bactéries. Du coup, voilà, l'idée que ça prendra au final, peut-être, ce serait comme du kintsugi, mais qui serait fait par de la matière vivante, quoi. Et donc, voilà, je vais vous laisser écouter les deux interviews, et ensuite, je présenterai la deuxième chercheuse que... Voilà. Eh bien... Ou alors, je vous la présente maintenant. Est-ce que je présente maintenant la deuxième chercheuse ? Allez, je présente maintenant la deuxième chercheuse. Et la chercheuse que vous entendrez ensuite, c'est Lynn Yoon Kieffer, qui est doctorante à l'école d'architecture d'Aarhus au Danemark. Et elle, à la base, elle a une formation en architecture, et plus particulièrement en outils et méthodes informatiques pour la conception et la fabrication à partir de matériaux irréguliers et programmables. Tout un programme. Et elle travaille actuellement sur des processus de croissance microbienne afin d'étudier comment les humains pourraient construire avec de tels matériaux. Du coup, là, c'est l'idée complètement dingue de construire, par exemple, des maisons avec des champignons et des bactéries. Ça peut paraître juste farfelu maintenant, mais elle nous expliquera pourquoi c'est une idée géniale. Voilà, et ben je me tais et je vous laisse les écouter.

0: Alors Christina, bonjour. Et tout d'abord, merci beaucoup de participer à notre émission. Alors ma première question, ce serait, toi, qu'est-ce que tu fais au juste avec les champignons? C'est quoi ton objectif?
1: Je travaille avec le mycélium, qui est le système racinaire des champignons. C'est un réseau de fils qui ressemble à une toile. Dans mon travail, j'essaye de trouver des alternatives au collage ou au raccommodage de la céramique, en reproduisant le kintsugi, qui est généralement réalisé avec une laque et de l'or, avec des formes de vie microbiologiques. L'idée est d'examiner le concept de réparation, de guérison, de transformation et de voir quel type de cicatrices ces formes de vie créeraient.
0: D'accord, et pourquoi tu as choisi ce matériau paradoxal, ce matériau vivant ?
1: Je m'intéresse aux considérations éthiques liées au travail sur les formes de vie, en particulier celles qui sont plutôt abstraites, comme les bactéries et le mycélium. Quelle est notre relation avec quelque chose qui ressemble plus à un matériau qu'à une forme de vie ? Et comment nous comportons-nous avec lui et envers lui ?
0: Et comment ça se passe pour toi, cette relation avec ce matériau vivant ?
1: Ces deux dernières années, j'ai travaillé intensément sur le mycélium en utilisant différentes espèces. Ganoderma lucidum, schizophyllum commune, mais aussi du mycélium génétiquement modifié. Il est difficile d'expliquer la relation avec quelque chose qui ne vit qu'en laboratoire. Tout est contrôlé, la température, la lumière, l'humidité, etc. et crée un environnement artificiel qui a un effet sur les organismes qui y vivent, y compris moi, les étudiants, les laborantins, etc. Quel est l'effet du travail dans un tel environnement sur la façon dont nous percevons une forme de vie que nous pourrions également rencontrer à l'extérieur, dans la forêt? Beaucoup de ces questions sont liées à une évolution de notre société qui s'éloigne de plus en plus de la nature, un terme qui est également difficile à définir, ce qu'on appelle l'extinction de l'expérience.
0: Ah ouais, c'est hyper intéressant cette idée d'extinction de l'expérience. On mettra le lien vers l'article sur la page de l'émission. Et c'est une notion dont on avait déjà parlé, je pense, à propos de Estelle Zhang-Mengual, je pense. Et oui, je me demandais, est-ce que cette relation de travail avec les champignons, ça a modifié d'autres aspects de ta vie ?
1: Inviter des formes de vie autres qu'humaines dans ma vie humaine change toujours tout. Je travaillais avec les abeilles, je considère les plantes de mon jardin comme des cohabitants. Les autres que les humains sont nombreux et très présents.
0: Merci beaucoup, Christina, pour ces réponses. Bonjour et merci beaucoup Lynn d'avoir bien voulu répondre à nos questions. Je vais te poser la même question. Toi, qu'est-ce que tu fais au juste avec les champignons ?
2: Moi, je travaille avec le mycélium, qui est comme le réseau de racines des champignons, et avec les bactéries.

0: En fait, j'étudie comment ces deux microbes se partagent l'habitat et j'essaie de comprendre comment nous pourrions faire pousser des bâtiments, faire pousser entre guillemets, hein, ou former des matériaux à l'échelle architecturale, mais en associant ces deux formes de vie. Dans tous les écosystèmes, de nombreux microbes interagissent les uns avec les autres et des microbiomes entiers sont par exemple cultivés en commun pour la production alimentaire. Par exemple, il y a le fromage, le kombucha, le kéfir, voilà, etc. quoi. Et du coup, dans la recherche qu'on fait, le partage de l'habitat par les bactéries et les champignons contribue à la survie d'autres espèces. Mais aussi, ça contribue... En fait, il y a des implications matérielles, car on ne dispose plus d'un seul processus de liaison, mais de deux. Alors, je vous explique un peu mieux les processus de liaison. En gros, dans un premier temps, le champignon filamenteux, il va se développer dans un composite. Donc moi, j'utilise le bois. Puis, les bactéries se déplacent le long de ce qu'on appelle les hyphes, c'est-à-dire en fait le réseau mycélien. Et ils multiplient également leurs cellules, ce qu'on appelle les autoroutes fongiques. En fait, dans un sens, les hyphes deviennent les routes des cellules bactériennes. Et la croissance du champignon devient le premier processus de liaison du matériau, collant les particules de silure en un seul volume. Ça, c'est le premier temps. Et après, le deuxième processus de liaison, lui, il est activé par les bactéries qui vont effectuer ce qu'on appelle la biocémentation, c'est-à-dire qu'elles produisent des particules de calcite qui vont s'attacher au composite, donc le bois, déjà existant, entre le champignon et le bois. En fait, je donne un habitat aux microbes et j'étudie comment en faire le meilleur environnement possible. Et je joue sur des paramètres comme l'humidité, la température, le temps et l'obscurité pour examiner, dans une perspective plus large, comment ils pourraient participer à la création de nos bâtiments et de nos environnements de vie, et en gros qu'ils deviennent les créateurs de nos environnements de vie.
1: Waouh !
0: Oui. Alors, actuellement, avec Jacob Sider-Semlitsch, on étudie le développement d'une imprimante 3D. On pense que lorsqu'on passe d'un paradigme à un nouveau matériau, celui-ci ne doit pas être adapté aux machines et aux techniques qu'on connaît déjà, mais que les machines doivent être révisées et adaptées aux nouveaux matériaux. D'ailleurs, les premiers prototypes sont présentés, là je fais une petite pub, dans l'exposition She Robots, Ecologies of Care à Tudelft. Donc c'est visible jusqu'au 30 mai à Delft.
1: Ah oui, alors du coup, ça y est, ça existe, quoi. Et avec quel champignon est-ce que tu travailles ?
0: Alors, je travaille avec le Ganoderma lucidum. C'est une espèce de champignon filamenteux qui a une place prépondérante dans la recherche sur les compositions du mycélium. Il existe... au final une grande quantité de littérature à son sujet, ce qui moi me permet de démarrer un projet avec quand même pas mal de matière, surtout parce que je viens d'un milieu différent et donc ça me fait un support intéressant. Et en plus de ça, il s'agit d'une espèce qui pousse très bien et qui n'est pas dangereuse.
1: Et qu'est-ce qui fait que t'as choisi de travailler en architecture avec un matériau vivant ? C'est quand même pas banal.
0: Alors, la première raison, c'est que la façon dont on construit aujourd'hui est standardisée. Ça signifie qu'il y a juste un petit nombre de matériaux et de plantes qui sont extraits en quantité gigantesque des couches de la Terre. Ça conduit notamment à des monocultures, à une perte de biodiversité, à des processus à haute teneur en énergie et en carbone, et aussi à la destruction et à la perte d'habitat pour toutes les espèces de la planète, y compris l'homme. Donc, l'une des méthodes qui peut permettre de s'éloigner de ces conséquences dramatiques de l'environnement bâti sur la Terre consiste à repenser et surtout à diversifier les matériaux que l'on utilise pour construire les bâtiments qu'on érige sur la Terre. Et quand on travaille avec des champignons pour former des matériaux, on ne peut utiliser que des matériaux organiques qui peuvent provenir de déchets agricoles, par exemple, de construction, démolition. Et ça signifie que nous pouvons utiliser des matériaux hyper locaux, non spécifiques, au lieu d'expédier une seule matière première précieuse du monde entier. Travailler avec des micro-organismes, ça nous permet de réduire à la fois la consommation et les émissions liées à l'énergie, parce que ce matériau se développe grâce aux microbes qui se nourrissent essentiellement de matière organique. Mais oui, en fait, travailler avec un matériau vivant, ce n'est pas un détail. L'aspect vivant du matériau, c'est ça qui le rend, moi, je trouve, assez fascinant et aussi éthiquement complexe. Quand on construit des environnements pour que les microbes puissent y vivre et qu'on utilise des matériaux formés par eux pour construire notre environnement bâti, les microbes, on peut se demander s'ils nous ont donné un environnement dans lequel vivre. Tout ça, pour moi, ça suscite beaucoup de questions que je cherche encore à formuler.
1: Oui, c'est passionnant en effet. Et du coup, comment ça se passe concrètement, tes relations avec cette matière vivante ?
0: Alors, j'ai commencé à travailler avec les champignons il y a environ 2 ans. Et personnellement, je n'avais jamais cultivé de champignons pour l'alimentation et j'avais jamais cherché à en trouver, quoi. La culture du mycélium, avec comme objectif la construction, c'est pour moi en quelque sorte une relation de soin. Mais elle comporte aussi de nombreux aspects pratiques liés aux aliments, à la stérilisation, à la durée et à la température. Par exemple, en cas de contamination, la culture qui est jusqu'alors très bien entretenue doit être jetée entièrement. Donc même s'il y a une question de hiérarchie dans le laboratoire, je pense que la culture d'une cellule en tant que matériau implique aussi une question de soins. Qui prend soin de qui et de quelle manière. D'une certaine manière, il s'agit d'une relation que je vois comme une relation de collègue avec mes champignons. C'est en quelque sorte des cohabitants aussi d'un même environnement. Ça pose la question de la manière qu'on a d'être de bons voisins les uns avec les autres.
1: Et est-ce que cette relation de travail avec les champignons a modifié d'autres aspects de ta vie?
0: Je dirais que oui. Le fait de travailler avec des microbes et de voir la vie à travers le microscope, ça a complètement changé ma façon de voir la vie. Bon, en fait, je réfléchis maintenant beaucoup plus activement aux autres formes de vie et ça fait aussi que je m'engage différemment avec elles. J'écoute pas mal de podcasts aussi en ce moment et je lis beaucoup d'ouvrages sur le thème. Et du coup, j'en tire des choses un peu importantes pour moi, qui sont que, par exemple, on est les hôtes de microbiome et je me considère désormais comme telle, en particulier en ce qui concerne l'alimentation. Et en faisant attention aux aliments que je consomme et en essayant d'offrir à mon propre microbiome intestinal des goûts différents, bah, du coup, j'espère que je les rends heureux, quoi. En fait, j'essaie aussi, par exemple, d'exercer mon esprit à penser d'une manière moins centrée sur l'homme et à me demander comment on pourrait vivre d'une manière plus harmonieuse avec l'environnement et faire partie des enchevêtrements, en quelque sorte.
1: Eh bien, merci beaucoup, Lynn, pour tes explications.
2: Voilà, du coup, on a entendu ces 2 interviews et on mettra sur le site de Radio Rageuse les liens vers le travail de ces 2 chercheuses. Et aussi, il y a un petit lien que là, Lynn Yoon Kiefer parlait de construire des maisons en champignons et le thème de notre prochaine émission, ce sera justement le logement. Et maintenant, on va écouter une musique qui s'appelle Mycelium de Beautiful Chorus.

0: Bonjour, bonjour.
1: Bonjour.
0: Je vous vois en promenade là. Je cherche un coin à champignons et la personne là-bas m'a indiqué que vous, peut-être, vous en auriez un pour moi.
1: Ah oui, oui. Oui, mais les coins à champignons, quand même, c'est compliqué. Je peux pas vous le dire comme ça. Les coins à champignons, ça se cherche.
0: Ah, mais vous en avez un, hein. Enfin, ou deux.
1: Peut-être, oui, oui, ça se pourrait.
0: Bon, mais alors, si, mettons, je vous fais une tarte avec ces champignons.
1: Ah bah non, des années de travail pour découvrir des coins à champignons. Non, pas une tarte, non, non, soyez sérieux.
0: Bon, alors, mettons, je sais pas, moi, je vous gratte les champignons qui sont entre vos orteils avec une brosse à dents.
1: Intéressant. Non, je fais ça très bien moi-même, c'est très gentil. Non, les coins champignons, vous savez, c'est...
0: Non, mais là, dans le coin, moi, je suis pas de la région, je connais pas...
1: Bon, on verra ce qu'on peut faire. Ah oui, bon, allez, on aurait qu'à dire qu'on en reparle et puis qu'on irait un jour ensemble, peut-être.
0: Ah, alors, je vous appelle, on s'échange
1: les
0: numéros.
1: C'est ça. Non, bah, on se recroisera.
0: Ben, merci. Et oui, les coins à champignons, ça se donne pas si facilement. Voilà. Et pour continuer cette émission, on reçoit des invités internationales, mondiales, qui nous font le plaisir d'être là dans les studios de Radio Royan-Vercors ce matin. Et on continue avec une conférence finalement.
2: Alors plutôt c'est un compte rendu hein, de conférence. Enfin, on est très très content de très honoré de vous recevoir dans les studios de Radio Royan. Hélène Dutreuil et Diana Kadir, bonjour.
3: Hello.
4: Bonjour.
2: Vous avez participé au colloque international de terrolinguistique qui s'est tenu donc ce jeudi 23 février 2064 à la salle des fêtes de Saint-Jean-Royan. Hein, quand même, faut souligner. Maintenant, on est devenu un pôle international scientifique et le thème de cette conférence était la mycomythologie chez les Maurilles du Vercors, hein, puisque spécialité un petit peu. Hélène Dutreuil, bonjour, merci d'être restée un jour de plus avec nous avant de repartir pour Angers, où vous menez depuis quelques années une recherche associée entre l'Association internationale de terrolinguistique et l'INRAE sur la figure des proto-taxites dans les légendes mycologiques dans la forêt domaniale de Chandelay dans le Maine-et-Loire. Désolée, je ne suis pas spécialiste. Hein. On me dit dans l'oreillette que les proto-taxites étaient en quelque sorte les ancêtres des champignons. Est-ce que c'est bien ça, Hélène ?
3: Oui, à peu près. C'est le fossile d'une symbiose. Une union d'entraide, souvent, comme votre collègue en parlait tout à l'heure, d'un champignon et d'une algue. Et qui a formé, il y a environ 400 millions d'années, un grand cône. Les plus grands font 8 mètres de haut.
2: J'ai du mal à imaginer ça. Hélène, vous êtes en quelque sorte la ponte de la mythologie des champignons. Vous avez en effet été la première à affirmer un folklore partagé par les champignons. Nous allons revenir à vos recherches. Et d'abord, je vais bien sûr présenter notre deuxième invitée, Diana Kadir. Bonjour.
4: Bonjour.
2: Vous êtes post-doctorante à Grenoble, rattachée à l'Institut de philo-sylvicologie, et vous avez présenté une allocution spéciale sur vos recherches en cours qui concerne les contes fondateurs des truffes des baronnies.
4: Tout à fait.
2: Merci. On reviendra hein, tout de suite sur vos recherches, mais d'abord on va s'intéresser aux origines de la terrolinguistique dans le domaine mycologique, parce que j'imagine que nos auditeurs ne sont pas spécialistes. En revanche, vous avez peut-être entendu parler des découvertes récentes sur le langage des champignons, et particulièrement depuis la sortie du best-seller, je ne présente plus, hein, le dictionnaire du mycélium de Matteo Buffi, et qui a largement popularisé le champ de recherche. Alors Hélène, pourriez-vous nous rappeler l'histoire de la terrolinguistique des champignons depuis les premières découvertes jusqu'à maintenant ?
3: Oui, je vais essayer d'être brève. Depuis la publication du chercheur Andrew Adamski dans la revue Royal Society Open Science du mercredi 6 avril 2022 sur les échanges de signaux électriques entre champignons, beaucoup de découvertes ont été faites. C'est ces découvertes qui ont d'abord amené la création de l'association de recherche de mycotérolinguistique, puis la reconnaissance universitaire qu'on connaît et dont nous profitons.
2: Mais oui, oui.
3: Donc dans cette étude originale, Adamski avait étudié quatre espèces de champignons. Les noquis, la branchie fendue, le fantôme et la chenille. Ces espèces avaient été entendues à l'aide de microélectrodes dans leurs racines. Ces racines qui sont les filaments souterrains, que l'on appelle IF, dont on a parlé aussi tout à l'heure, et qui constituent finalement le corps du champignon. Dans cette étude, le chercheur avait découvert une cinquantaine de mots, des signaux électriques différents qui formaient ensemble une modulation qui, à y regarder de plus près, ressemblait beaucoup au langage humain. Adamski voyait même une structure proche du russe ou de l'anglais. Bon, a posteriori, on parlera plutôt de proximité avec la langue sémique orientale, dont elle partage une structure propre avec des suffixes qui spécifient la nature de l'action des verbes. C'est un peu technique, je ne vais pas rentrer dans les détails. Bref, les avancées des recherches d'Audrey Dussutour, faites dans les années 30 sur le blob, d'abord, puis sur les vestes de loup ensuite, ont permis de comprendre le langage des champignons, de la famille des Lycoperdaceae, qui sont très communs, et qui ont constitué, si je simplifie, une sorte d'espéranto ou d'anglais universel auquel se référer pour comprendre les champignons. C'est dans la lignée de ces recherches que je me situe.
2: D'accord, donc sur le langage même des champignons, finalement, les échanges entre champignons. Alors, si nos auditorices ne sont pas perdues, pouvez-vous nous dire, vous aussi, quelques mots de vos recherches, Diana ?
4: Oui, avec plaisir. Je vais donc vous introduire à la généalogie des truffes des baronnies.
0: Non, mais en fait, là, enfin, excusez-moi, hein, je suis désolée d'interrompre, mais franchement, est-ce qu'on peut pas parler d'autre chose ? Parce que j'ai l'impression que tout le monde s'en fout. Enfin, en tout cas moi. Enfin, je sais pas, mais est-ce qu'on peut pas parler
4: de truffes des baronnies ? C'est très bon.
0: Oui, non, mais en fait, moi, depuis tout à l'heure, je me dis, est-ce qu'on pourrait pas parler plutôt des mycoses ? Parce qu'en fait, les mycoses, je veux dire, ça nous concerne tous. On en a, par exemple, la mycose des pieds. Moi, je veux dire, on en a pas parlé. Ça fait plus d'une heure d'émission. Enfin, moi, j'attends ça, quoi. Je sais pas. Est-ce que vous avez pas des conseils pour la mycose des pieds?
3: Oui, quelque chose de beaucoup plus terre à terre en soi.
2: Huile de coco,
4: Fécule de pomme de terre, peut-être.
0: Vous avez essayé vous-même la fécule de pomme de terre?
4: Non.
0: Ah oui, ok. Et bicarbonate, qu'est-ce qu'on en pense?
3: Abrasif.
2: L'huile essentielle de titri.
0: Ah, un mélange coco-bicarbonate titri.
2: Si ça explose pas, oui.
0: Ah, ok. Et sinon, d'autres remèdes de grand-mère?
3: Claquettes à la piscine, serviette à frotter entre chaque orteil et autour des ongles.
2: Et le coup de la brosse à dents, c'est comment en fait, du coup? On sait.
4: Et la propolis.
2: La propolis.
4: Antifongique.
5: Et aussi, je dirais, le fait d'avoir des microbiotes qui sont en bon état, quoi. Moi, j'ai l'impression que le moment où je chope des mycoses, c'est toujours quand j'ai pris des antibios, où ça flingue tout. Du coup, par rapport à ce que disait Chico tout à l'heure, je pense que c'est un bon truc. Enfin, disons qu'il y a deux solutions. Il y a soit celle de se dire, on va éradiquer toute vie sur nos pieds, ou à d'autres endroits où on peut avoir des mycoses. Et en fait, c'est perdu d'avance parce que la vie, elle est là et qu'on est un milieu chaud et nutritif. Soit il y a la solution de se dire, en fait, il y a plein de monde qui vit là. Ce qui compte, c'est qu'il y ait de l'équilibre. La mycose, là où elle nous emmerde, c'est quand elle est majoritaire, voire hégémonique.
2: Oui, mais il y a des fois, c'est pas forcément avec des antibiotiques qu'on attrape des mycoses. Non ? Enfin, il me semble, Diana, que...
5: Non, c'est à chaque fois qu'il y a des... Ah oui.
4: Ah oui, oui, il y a des... pendant les grossesses, ça peut arriver, c'est ça ?
2: Oui, par
4: vous
2: exemple.
4: Vous attendiez comme réponse. Oui, ça peut arriver. Les mycoses, la mycose vaginale aime beaucoup les œstrogènes. Beaucoup, beaucoup.
2: D'accord, donc on est comme dopé à la mycose, finalement.
4: Voilà. Voilà. Et le sucre ?
2: Le sucre, et oui, le sucre.
4: Elle adore le sucre. Déjà, manger un peu moins de sucre, des fois, ça facilite.
0: Et comment on fait quand on est...
4: L'équilibre.
0: Enceinte, qu'on a du coup envie de manger beaucoup de sucre ? Mais qu'en fait, ça favorise la mycose vaginale. Là, c'est quand même un truc un peu contradictoire, finalement.
4: Ouais, c'est un peu une légende qu'on a envie de manger beaucoup de sucre. Ça dépend des personnes.
0: Mm-hmm. Ok.
4: Des grossesses.
5: Et aussi, au risque de revenir là-dessus, mais j'ai l'impression que ce qui compte, c'est l'équilibre. Ça veut dire que le sucre, il est bon pour plein de bestioles différentes. Du coup, si c'est la candidose qui l'emporte ou la mycose, c'est relou pour nous. Mais qu'en fait, c'est pas les seules options. C'est pas tout éradiqué ou devoir arrêter de manger du sucre.
0: D'où le truc de prendre, par exemple, de l'ultra-levure, si on a tout défoncé avec des antibios.
5: Voilà, par exemple.
4: Ou manger des... En fait, il y a aussi des aliments qui sont naturellement riches en... Comme, par exemple, certains fromages.
0: La choucroute.
4: La choucroute.
5: Boire du kéfir.
0: La vie, quoi. Remettre de la vie dans nos microbiotes.
2: Mais on m'a donné un petit topo. Je vous le fais rapide.
0: Ouais.
2: De qu'est-ce qu'on peut faire en cas de candidose, de mycose vaginale. Alors il faut pas laisser traîner déjà, parce que en général ça commence sur la vulve et puis après ça devient vaginal. Ensuite on peut se tenter une petite gousse d'ail bio épluchée. Hein. Il faut pas faire d'entaille sur la gousse d'ail et il faut pas que le jus de l'ail soit en contact avec les muqueuses. Donc on peut l'emballer par exemple et on peut la laisser 8 heures maximum. Je n'ai pas essayé, donc je vous livre ça comme ça.
4: Tu l'emballes dans quoi?
2: Ouais, bah, j'imagine dans un gaz, voyez-vous, par exemple.
5: Ah ouais, je pensais par exemple dans une huile de coco ou quelque chose comme ça.
2: Ah, peut-être.
5: Peut-être.
2: Peut-être.
5: En tout cas, on imagine bien qu'il ne faut pas qu'elle soit griffée ou entamée, parce que ça doit piquer de ouf, quoi.
2: Ça pique de ouf, pire que je pense, la mycose elle-même. Puis ensuite, qu'est-ce qu'on fait? On rince au vinaigre de cidre dilué. Attention, un quart de vinaigre pour trois quarts d'eau, parce que sinon, ça pique trop. Et on fait des douches, deux fois maximum dans la journée. Très important, on change de slip, autant que possible.
5: Slip toujours en coton.
2: En coton.
5: Ah oui. Et important aussi, les slips, les chaussettes, les laver à 60 degrés.
2: Tout à fait.
5: Ah ouais?
2: Bien sûr.
5: Oh, wow.
4: Et pour l'équilibre aussi, c'est des bactéries anaérobiques. Donc oui, ça se développe quand il n'y a pas d'air. Donc
5: aéré.
4: Promouvoir à poil. Des jupes sans culottes et tout ça.
0: Donc si on voit des gens munis d'une vulve sans culottes et sans chaussettes, on ne s'affole pas, c'est des gens qui s'aèrent, quoi.
5: Qui sont en bonne santé dermatologique, finalement.
2: Équilibre le microbiote.
0: C'est ça. Mmh. Ils font de l'aérobic.
2: Voilà. Et du coup, quand on a bien fait ce premier traitement, on hydrate avec un yaourt nature bio, hein, qu'on met en application extérieure sur la vulve. Et on peut faire aussi en application interne avec une seringue. Et ça rend la chatte hyper douce, me dit-on. Voilà. Et ça permet de relancer la flore. On me rajoute que c'est important de relancer la flore, sinon ça part en latté. Voilà.
0: En latté?
2: Oui, en latte macchiato.
5: En latte macchiato,
2: tu vois.
0: Ah oui, d'accord. Ah oui, parce que moi, je le mangeais, le yaourt, mais c'est pas là qu'il faut...
5: Non,
0: ah oui,
5: sinon, même en bleu de sassenage, parfois.
2: Je vois qu'il y a un petit attachement au Vercors, malgré tout, hein, qui est caressé.
5: Écoutez, patrimoine local. Ouais.
2: Voilà, est-ce que vous voulez entendre le plus beau nom de mycose?
5: Oui.
0: Ah bah oui.
2: C'est le bouquet de muguet. C'est la mycose de la bouche. Dégueu, ah oui. mais joli.
4: Présente voilà. Parfois chez les nourrissons.
2: Chez les nourrissons, ouais. C'est vrai. Mm-hmm. Ça fait quoi? C'est tout rouge dans la bouche?
4: Blanc.
2: Ah, et oui.
4: D'où le muguet.
2: Candida albicans, ça s'appelle.
5: Et on peut avoir à plein d'autres endroits, comme par exemple sous les seins, sur la glotte, là, sur la... Comment ça s'appelle? Ici.
0: La trachée.
5: Ouais. Sur la peau, du cou.
2: Ah ouais.
0: Alors, c'est pas radiophonique, mais tu es en train de lever ton t-shirt.
2: Oh non, c'est pas vrai.
5: Et aussi sous les aisselles, il y a les petites boules, je crois que c'est aussi des mycoses, non?
2: Sur les poils, ça fait des choses jaunes.
5: Ouais, des gaines de poils en champignons.
2: Tout à fait, là aussi on me dit hydratation intense avec des yaourts, ou alors rasage de poils, huile essentielle de géranium ou de titri. Voilà.
5: Ok, c'est noté.
0: On est bien sur la mycose?
2: On est bien
0: sur la mycose. Et bien, je crois qu'on s'achemine vers la fin de cette émission. On espère que ça vous a passionné.
2: On pourrait peut-être vous rajouter quelques petits mots pour que vous compreniez cette histoire de fausse conférence où on a un petit peu déliré. En fait, il s'agit d'une inspiration directe de Vinciane Després, qui a écrit un livre qui s'appelle Autobiographie d'un poulpe. Et vous pouvez écouter dans nos coups de cœur, qui seront du coup diffusés sur Radio Royan, une émission de Vortex et Rotative qui font des chroniques littéraires sur ce livre, qui explique un peu plus qu'est-ce que c'est de la fiction futuriste, biologique finalement, et politique.
0: Paru en 2021 chez Actes Sud.
2: C'est vrai, vous pouvez aussi aller à la bibliothèque pour emprunter le livre.
0: Et ben voilà, du coup, il nous reste à remercier nos invités d'être venus dans les studios de Radio Royan.
2: Merci Diana Kadir et Hélène Détroit.
4: Merci pour votre invitation.
5: Merci à vous.
0: À remercier Gaëlle qui nous a supportés pendant toute cette longue émission. Voilà, j'espère que ça t'a plu, Gaëlle.
2: Et Yuri au carré, quand même.
0: Et Yuri au carré.
6: Pour les bruitages,
2: c'est vrai. Merci, oui.
0: Voilà, une petite chanson de fin.
2: Une petite chanson de fin, vous allez écouter Little Sims SOS.

Bonsoir et bienvenue au Brise Glace. Moi je m'appelle B. Fortino. J'avais des musiciens, mais vu qu'ils ne sont pas là encore, je vais commencer tout seul. Une petite chanson qui part d'un train, un vieux train à vapeur. On peut entendre son sifflet qui siffle, jaune. Et on entend ces roues qui font. Et en fait, ce vieux train, il est pas trop neuf, il est pas trop propre non plus, mais putain, comme il a voyagé loin et les choses qu'il a vues qu'il n'aurait jamais vues s'il n'était pas un vieux train à vapeur. Et en fait, il a pas de chez lui, sauf la campagne, mais c'est pas grave. Ce qui lui rend triste, c'est le fait qu'il a pas de copine. Parce que, après tout, il croit que le bon Dieu lui a fait pour être monté dessus.

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5: Comment ça va à la selle? À la fin du Moyen-Âge, les médecins avaient l'habitude de poser cette question pour connaître l'état de santé de leurs patients. La phrase « comment ça va ?» vient donc en réalité de « comment ça va ?» à la selle. 600 ans après, je me suis reposé la même question. Je suis parti sillonner la France et la Suisse à vélo avec mon ami Nathan Pratt, dans l'unique but d'explorer nos toilettes. Sur plus de 3500 km, nous sommes allés interroger des spécialistes du sujet avec pour seule question en tête « comment vont nos toilettes ?» C'est un sujet hyper tabou dans notre société et pourtant, je suis persuadé qu'il est la clé pour tendre vers un monde plus soutenable, plus juste. Tout comme les médecins du Moyen-Âge, je vous invite donc à vous asseoir confortablement sur votre selle, à attraper le guidon de votre bicyclette pour soulever la lunette et explorer avec nous le fond de la cuvette. 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
5: Nous sommes désormais bien avancés dans l'histoire des toilettes. Pour tout vous avouer, il m'a fallu de nombreux mois de décantation à la fin du périple pour réécouter chaque interview et arriver enfin à retrouver l'enchaînement chronologique de ces événements. Vous pensez peut-être qu'à vélo, sur la route, on a un peu que ça à faire de se replonger dans ces récits et de les remettre dans l'ordre. Eh bien non, c'est totalement faux. Je ne sais pas si vous avez déjà voyagé en itinérance, mais de ma petite expérience, je peux vous affirmer qu'en itinérance, on est dans l'instant présent. On ne peut pas prendre du recul sur un propos ou une situation. On est là pour vivre l'aventure à fond et on n'a pas le choix. Et puis, faire du vélo, c'est sportif. Personnellement, moi j'ai du mal à prendre du recul sur un sujet quand je suis en plein effort physique. Bref, difficile d'y voir clair dans cette histoire, même après 5 mois de voyage à parler tous les jours de toilettes. À votre place, je me dis que ça ne doit pas non plus être très facile de jongler entre agriculture et assainissement. Pourtant, je suis obligé de mêler ces deux histoires. Comme vous savez, elles sont intimement liées. Les urines et matières fécales humaines ont contribué à nourrir les populations pendant des millénaires. Mais vous allez le voir, ces deux domaines vont petit à petit se couper l'un de l'autre pour finir par ne presque plus avoir de lien entre eux. Dans l'épisode 6, nous avons vu l'arrivée des engrais fossiles, ces ressources naturelles que l'on va extraire du sol pour les mettre dans les champs. Leur exploitation apparaît avant la Seconde Guerre mondiale. Pourtant, elles ne vont pas se généraliser tout de suite. Tout comme pour le développement du tout à l'égout, elles vont faire l'objet de nombreux débats et plusieurs personnes vont tenter de maintenir le recyclage des déchets urbains. Ce 7e épisode va nous permettre de comprendre les divergences qui ont marqué la seconde moitié du 20e siècle. Finalement, c'est l'époque de mes grands-parents, celle que l'on appelle les 30 Glorieuses. On la décrit souvent comme une période d'abondance dans laquelle la société de consommation se diffuse et avec elle, l'arrivée de nouveaux matériaux non dégradables comme les plastiques. Avec le recul, vous verrez que ces 30 années ne sont pas si glorieuses que ça. Et encore plus lorsqu'on parle de recyclage. Dans cet épisode, vous découvrirez l'arrivée du concept de déchets et avec lui, le développement de toute une industrie du traitement. Nous resterons encore à l'écart des eaux usées, mais ne vous inquiétez pas, nous y reviendrons très vite. Pour nous parler de cela, j'appelle Étienne Dufour. C'est Sabine Barle qui nous a conseillé de le rencontrer, et elle a bien fait. Étienne est son doctorant. La thèse qu'il dirige actuellement est dans la continuité des travaux de sa directrice. Sabine a traité le sujet de la gestion des déchets urbains de la fin du 18e au début du 20e. Étienne reprend le flambeau à partir de la Seconde Guerre mondiale jusqu'à la fin des années 90. C'est un grand bonhomme aux cheveux frisés et pour la première fois, son âge est proche du nôtre. L'échange se fait plus facilement, comme de bons copains qui discutent entre eux. Sa voix apaisante masque complètement le trac dont il nous a fait part après l'interview. Je vous souhaite une bonne écoute et à tout à l'heure pour le débrief.
6: Le point de départ important sur le plan historique, là, c'est qu'il y a la Seconde Guerre mondiale, qui est un énorme choc.
7: Étienne Dufour, historien de la matière organique.
6: Et qui va, en fait, moi je ne savais pas, mais voilà, ce que j'ai travaillé m'a permis de mettre au jour le fait que, il y a une crise énorme des engrais à l'époque, puisque les usines qui produisent de l'azote synthétique, chimique, tout ça, ce sont des usines qui sont soit détruites, soit accaparées pour faire autre chose, c'est-à-dire des bombes. Après, le commerce international s'effondre. Le commerce international qui donne notamment pour le phosphore, les phosphates d'Afrique du Nord, de Maroc, Algérie. Les mines de potasse d'Alsace ne sont pas destinées à approvisionner l'agriculture française, donc il n'y a plus d'engrais. Quoi. Par contre, il faut quand même nourrir les gens, et donc il faut quand même continuer à amender les champs. Et donc, ça va générer un renouveau du recyclage des matières organiques urbaines, en particulier beaucoup des ordures ménagères, mais aussi l'industrie de la poudrette, par exemple, donc va reprendre un peu d'ampleur.

0: En fait, dans un premier temps, les villes, alors quand je dis les villes, je veux dire les édiles et les services techniques, etc., etc., les gestionnaires urbains, ont essayé de maintenir la valorisation.
1: Sabine Barle, historienne de l'assainissement.
0: Pour deux raisons. La première, c'est que il y avait un modèle économique. Et donc, abandonner la valorisation pour les villes, ça voulait dire avoir des services qui devenaient coûteux. Et puis l'autre raison, c'est que je pense que dans l'esprit des agronomes et d'un certain nombre d'ingénieurs, la valorisation reste une nécessité, ce qui n'a plus du tout été le cas par la suite.
2: Cette voix, c'est celle de Sabine. Cette universitaire est notre fil d'Ariane dans cette histoire semée de mots et de notions complexes. Notre historienne référente, en quelque sorte. Ayant suffisamment présenté Sabine dans les épisodes précédents, j'aimerais cette fois-ci vous raconter une anecdote du voyage. L'histoire commence en Bretagne, pays que je tiens particulièrement dans mon cœur grâce à mes deux grands-mères. J'avais donc déjà parcouru ces contrées auparavant, mais jamais à vélo. Et croyez-en mes guiboles, la Bretagne n'est pas plate. C'est une alternance de pentes courtes et raides. Ce n'est pas pour rien qu'il y a des Bretons parmi les meilleurs cyclistes français. C'est donc là, dans une montée quelque part entre Vannes et Loudéac, que le drame s'est produit. J'étais en plein effort physique, mais je n'avançais pas vite. Une petite hypoglycémie me pendait sûrement au nez. J'étais tellement concentré que je n'avais même pas remarqué le tracteur au bord du champ sur ma droite. Pourtant, il tirait une grande remorque pleine de fumier. On ne voyait que lui. Et là, au moment où j'arrivais à sa hauteur, le tracteur s'est mis en route et l'épandeur avec. Je ne sais pas si vous savez à quoi ressemble un épandeur à fumier, mais je peux vous dire que maintenant je sais. Il s'agit de deux hérissons verticaux qui viennent décompacter le tas de fumier et qui le projettent sur le sol en plein de petites mottes. Sur le moment, j'ai sursauté et fait un gros écart avec mon vélo. Mais franchement, à quelques centimètres près, j'avais droit à la douche de fumier. Des projectiles d'excréments en pleine face. Je crois que c'est la meilleure manière de rentrer dans le vif du sujet et de comprendre ce qu'est un engrais. Et alors, je peux vous dire qu'à l'arrière, ça se marrait. Nathan a vraiment vu la scène se faire au ralenti et il s'en est donné à cœur joie pour la raconter le soir à nos hôtes.
0: On va essayer de trouver des procédés qui permettraient de rendre les sous-produits urbains compétitifs. Ça peut se traduire, par exemple, par la recherche de débouchés plus lointains. Les boues parisiennes, fin 19e, début 20e, vont aller jusque dans le nord de la France, où il y a une forte demande d'engrais. Mais ça marche simplement parce que il y a des tarifs de transport négociés avec les compagnies de chemin de fer, qui font qu'en fait, le prix ne représente pas le coût de cette fertilisation.

0: Un autre exemple très fameux, c'est celui de Marseille. Fin 19e, Marseille est très insalubre, ne sait pas trop quoi faire de ses sous-produits urbains. Et donc, un industriel, Montrichet, propose de prendre en charge la gestion de ses sous-produits. Et ce qu'il fait, c'est que il va faire construire une ligne de chemin de fer qui conduit les sous-produits dans la plaine de l'Acro, parce que à cette époque-là, le ministère de l'Agriculture a un projet de mise en valeur agricole. Et donc là, il y a un nouveau débouché qui s'ouvre. Et donc, Montrichet pense qu'il va pouvoir s'enrichir grâce à ça. En plus, il fait ce qu'on appellerait aujourd'hui de la logistique inverse, puisque les pierres récupérées dans la plaine de l'Acro sont ramenées à Marseille pour les travaux publics. Donc c'est un système qu'on pourrait qualifier de circulaire, vertueux, etc. Quand on réfléchit avec les codes d'aujourd'hui.
1: Tout est question de cycle dans notre monde. À l'école primaire, on a dû vous expliquer ce qu'était le cycle naturel de l'eau. L'eau s'évapore en mer, ou avec les plantes, elle se retrouve dans l'atmosphère et forme des nuages. Avec certaines conditions de température et de pression, cette eau retombe sous forme de pluie ou de neige en montagne. Ces averses s'infiltrent dans le sol, ou s'écoulent à sa surface pour rejoindre d'un côté les nappes phréatiques, ou de l'autre les rivières. Ces flux rejoignent ensuite la mer et la boucle recommence. C'est ce qu'on appelle un cycle. Un élément est consommé à un endroit, passe par plusieurs états, peut se déplacer sur plusieurs kilomètres, nourrir un être vivant et revenir à l'endroit initial. Les scientifiques considèrent ces phénomènes comme des échanges entre plusieurs stocks. Pour l'évaporation, on parle par exemple d'un échange d'eau entre le stock que représente la mer et celui que constitue l'atmosphère. C'est la même chose entre une rivière et une nappe phréatique. Ce sont deux stocks entre lesquels il y a un flux de matière, en l'occurrence ici, de l'eau. Eh bien, c'est le même principe pour la matière organique, et en particulier pour les nutriments tels que le phosphore et l'azote. Dans la nature, quand un animal meurt ou dépose ses excréments sur le sol, il rejette en réalité de la matière organique. Prenons par exemple un faon, comme Bambi. Tout le monde connaît Bambi, non? Eh bien Bambi, lorsqu'il abandonne ses petites crottes et son petit pipi sur le sol, les bactéries et les champignons vont rapidement s'en emparer et transformer tout ça. Les plantes pourront ensuite les assimiler et les utiliser pour grandir. Quand Bambi mangera les plantes, c'est un peu comme s'il avait mangé les mêmes nutriments qu'il avait déféqués auparavant sur le sol. C'est ce que l'on qualifie de boucle de recyclage ou cycle de matière. C'est ce qu'il faut comprendre ici, c'est que dans la nature, toute nourriture est l'excrément d'un autre être vivant et réciproquement. C'est un des liens les plus forts que nous avons avec le vivant. Et oui, nous en faisons partie, nous aussi. Avant le XXe siècle, la majorité des déchets organiques et des excréments des Français étaient recyclés de la même manière que pour tous les autres êtres vivants. Mais après la Seconde Guerre mondiale, de nouveaux modes de vie se développent et les sociétés occidentales s'organisent autrement. Ces matières ne retourneront plus à la Terre et ne seront donc plus valorisées. Le cycle de recyclage est ainsi cassé. Les scientifiques parlent alors de cycle ouvert. Un véritable gaspillage de matière.
2: Donc moi, je pars de là, et puis j'étudie un peu ce qui se passe après, les années 50-60, et puis ce que j'ai découvert, c'est qu'il y a pas mal d'agronomes, et pas que, des économistes, ou d'autres personnes un peu, standing un peu important, des universitaires ou politiques, qui vont se saisir de cette question-là et encourager, promouvoir du moins l'idée de recyclage des matières organiques urbaines. Donc pas mal de gens vont promouvoir et alerter sur l'ouverture des cycles de matières, le gaspillage énorme que ça entraîne. C'était des arguments qu'on retrouvait déjà à l'époque, mais qui là reprennent un peu de vigueur. Ça va se traduire, pour ce qui concerne les ordures ménagères, par un certain regain du compostage. Quand on regarde les flux à l'échelle de la région, une grande partie part quand même vers l'incinération. Mais il y a une survie ou un redéploiement quand même dans une bonne partie des villes moyennes ou des grandes villes d'Île-de-France. Versailles, Rambouillet, Melun, Fontainebleau, toutes vont avoir leur petite usine de compostage.
1: L'incinération et le compostage sont deux techniques de transformation de la matière organique très différentes. Pour le compostage, on va mettre la matière en tas et la stocker comme ça pendant plusieurs semaines. Les bactéries présentes dans ce tas vont petit à petit transformer la matière et la dégrader. Lors de cette décomposition microbienne, le tas va monter en température. Cela peut aller jusqu'à 60 ou 80 degrés Celsius. Cette augmentation de la température va permettre de tuer les bactéries que nous ne voulons plus, comme par exemple les pathogènes qui peuvent transmettre des maladies. Cette technique est relativement simple. La seule action nécessaire est de mélanger de temps en temps le tas de matière pour y faire entrer de l'oxygène. Sans ça, certaines bactéries dites anaérobiques se développent et on cherche à tout prix à les éviter. À la fin, on aboutit donc à un tas plus petit dont la forme, l'odeur et la consistance est complètement différente. On appelle cela du compost. Cette méthode permet de recycler la matière en optimisant les processus naturels de décomposition. À l'époque, elle était encore bien répandue et permettait de recycler les déchets ménagers.

0: polluants que l'on retrouve aussi bien dans le compost que dans les cendres des incinérateurs. Mais à l'époque, la matière organique reste majoritaire dans les ordures. Ces deux techniques cherchent donc l'une et l'autre à s'imposer.
1: On a deux technologies, enfin on a trois. Hein. Il y a la non-gestion, enfin ça c'est la quatrième. La troisième c'est la décharge. Et sur les décharges, en l'occurrence, au départ, elles sont plus ou moins conceptualisées comme des outils de recyclage. Il y a pas mal d'ingénieurs qui essaient de faire en sorte que ça soit un truc plutôt bien géré, propre et tout, dans l'idée de, derrière, récupérer des criblés de décharges. Le problème des décharges, c'est que à partir du moment où dans les ordures apparaissent plastique et du papier carton dans des proportions très importantes, non, ça va plus marcher. Donc les décharges, tout positif qu'elles pouvaient avoir, elles vont être connotées très négativement et on va avoir pour but quand même de les supprimer. Et donc il y a deux trucs, le compostage ou bien l'incinération.

0: Il y a toujours un conflit qui est entre le recyclage matériel, et c'est de pas perdre la matière pour pas avoir à la reproduire derrière. Pour moi, c'est le vrai recyclage. Et d'un autre côté, va apparaître le recyclage énergétique. Donc ça, c'est une grande mythologie de greenwashing, si on veut, où en fait, l'industrie de l'incinération, de la destruction des déchets, elle va inventer, entre guillemets, ce recyclage énergétique. C'est-à-dire qu'une fois que on incinère, on produit beaucoup de chaleur et on peut récupérer cette chaleur pour des usages industriels très divers. Mais en fait, sur le plan matériel, on a détruit. Donc on perd de la matière, on perd beaucoup de choses, mais la destruction, le feu, va devenir quelque chose de vert, entre guillemets, au sens où on recycle.
1: Fini de se cailler les miches, les industries en selle s'enflamment. Nos ingénieurs ont travaillé d'arrache-pied pour vous proposer une nouvelle machine. Faites donc place à l'incinérateur. De l'énergie verte faite à partir de matières recyclées pour vous chauffer. Brûle, brûle.

0: a ces deux systèmes techniques-là qui, dans les années 60, se développent en parallèle ou en complémentarité. Et les années 70 vont faire basculer la chose vers l'incinération qui va tout écraser parce que, notamment, son système économique va énormément être renforcé par la crise de l'énergie.
1: Je vous propose une petite expérience de pensée. Ouvrez grand les yeux et regardez partout autour de vous. Maintenant, imaginez que demain on décidait d'arrêter d'utiliser du pétrole. Que resterait-il autour de vous ? Eh bien, pas grand-chose. La grande majorité des objets en plastique, des vêtements, des médicaments, des cosmétiques, des produits d'hygiène disparaîtraient. Bien sûr, vous ne pourriez plus utiliser votre voiture et inévitablement, vous vous déplaceriez moins loin. Mais une chose à laquelle on ne pense pas quand on parle du pétrole, c'est l'alimentation. Si nous n'avions plus de pétrole du jour au lendemain, votre frigo serait certainement vide. Bref, l'énergie est partout. Et en particulier l'énergie fossile telle que le pétrole. Ça donne le vertige, hein ? Je vous raconte ça parce que les années 70 représentent un tournant dans l'histoire de nos sociétés énergivores. C'est le moment où nous prenons conscience de notre dépendance au pétrole. Les États et leurs populations commencent à s'en rendre compte au moment du premier choc pétrolier en 1973. La production de pétrole aux États-Unis, alors le premier producteur mondial, chute complètement, ce qui entraîne une hausse des prix spectaculaire. À cela s'ajoutent des tensions diplomatiques. Les pays du Moyen-Orient font le choix de réduire leur production pour faire rechuter de nouveau les cours du prix du pétrole. Et bis repetita jusqu'au début des années 80. C'est dans ce contexte que l'incinération a eu du succès. Cette technique de traitement des déchets peut générer de l'énergie.

0: énergie. Ses promoteurs ont rapidement profité de cette opportunité en qualifiant l'incinération de « recyclage énergétique ». En réalité, ce n'est pas tout à fait vrai. Incinérer de la matière organique seule revient à brûler de l'eau. Cela ne produit pas beaucoup d'énergie. C'est pourquoi on ajoute du charbon et d'autres combustibles dans les incinérateurs aujourd'hui. Mais c'est bien avec cet argument de recyclage énergétique que l'incinération est devenue la principale filière de traitement des déchets en France. 30% de nos déchets ménagers se retrouvent dans un incinérateur. Et ça, on le doit à la course vers l'incinération des années 70.
1: Le tournant des années 70, c'est ce paradoxe qui est que ce sont les années soi-disant, entre guillemets, de prise de conscience écologique et tout, mais qui finalement se traduisent concrètement sur le plan des déchets dans la création d'une nouvelle industrie, qui est l'industrie du déchet et qui, elle, a besoin de générer de plus en plus de déchets pour pouvoir se développer, comme toute industrie. On a le même genre de discours qui va aussi apparaître pour les eaux usées ou les matières de vidange, mais ça va pas prendre de la même manière, ça va pas prendre du tout en réalité. Et va pas se produire ce qui s'est passé pour les ordures où va y avoir un petit regain du compostage.
2: Finalement, les villes vont se tourner vers des procédés de traitement ou d'élimination maintenant, parce qu'avant on ne parlait pas d'élimination, mais on va se mettre à en parler, qui soient les moins coûteux possibles. C'est-à-dire qu'on a un renversement de perspective. Avant, on cherchait pour les sous-produits à bâtir des filières qui soient les plus rentables possibles, c'est-à-dire qui rapportent le plus d'argent possible. Et maintenant, on cherche à dépenser le moins possible. Ça peut renvoyer à des discussions d'ailleurs qui existent aujourd'hui. Hein. Je ne sais pas si vous avez entendu parler de ce débat qu'il y a eu sur la question de comment faire en sorte que les entreprises s'engagent dans l'économie circulaire. Et donc, il y a un certain nombre d'économistes qui disent, si on regarde ce qui s'est passé au 19e siècle, on voit que les entreprises étaient engagées dans l'économie circulaire alors qu'elles étaient très peu contrôlées. Et que donc, finalement, lorsqu'on laisse les entreprises faire, elles font les bons choix et elles sont circulaires. Ce qu'omettent ceux qui défendent cette thèse, c'est qu'en fait, les entreprises étaient circulaires ou les villes étaient circulaires au 19e siècle parce qu'il n'y avait pas d'alternative. Il n'y avait pas d'alternative pour les engrais, il n'y avait pas d'alternative pour les chiffons, etc., etc. Les matières premières urbaines ont soutenu l'industrialisation, donc soutenu la croissance, et puis sont devenues le facteur limitant de la croissance. Donc on s'en est débarrassé. Ce que je veux dire par là, c'est que c'est aussi l'idéologie de la croissance qui est derrière cette transformation.
3: Dans l'épisode 5, Sabine nous a expliqué que le tout à l'égout n'a pas tout de suite fait l'unanimité au sein des sociétés occidentales. Ici, Étienne nous explique la même chose sur le plan de la gestion de nos déchets de cuisine. Plusieurs institutions de l'époque ont d'abord cherché à maintenir des filières de recyclage sur leur territoire. Par exemple, en Île-de-France, dans les années 60, on envisageait de construire une vingtaine de plateformes de compostage pour revaloriser la matière organique des Franciliens. Mais ce projet a malheureusement été abandonné du fait de la montée en puissance de l'incinération et de la mise en décharge. À partir des années 70, nous cherchons à traiter les déchets et non plus à les valoriser. C'est désolant, mais je crois que sans nous en rendre compte, nous avons voulu mettre nos déchets sous le tapis et les faire disparaître. Et comme à chaque fois, certains en font leur profit. Une nouvelle industrie du déchet se crée avec un modèle particulier. Plus elle a de déchets, plus elle gagne de l'argent. Un modèle qui ne veut absolument pas que l'on diminue notre production de déchets. L'épisode précédent nous avait permis de comprendre la scission qui s'est opérée entre le monde agricole et la gestion des excréments humains avec l'arrivée des engrais fossiles. Étienne et Sabine nous racontent ici une autre scission, celle de la gestion des matières organiques avec le monde agricole. Nos déchets ménagers vont donc subir le même sort que les eaux usées. Merci à Étienne d'avoir accepté de nous parler de ses travaux, malgré le fait que sa thèse n'était pas encore terminée. Et merci à Sabine de continuer à nous guider dans cette fabuleuse histoire des toilettes. Dans le prochain épisode, nous replongerons dans l'eau. À la même époque, nous déplacerons ainsi notre regard vers les acteurs de l'eau, ceux qui sont désormais en charge de nos toilettes.
4: Cet épisode a été produit par l'association Circulus et réalisé par Victor Ledoux. Les interviews ont été effectuées par Nathan Prat et Victor Ledoux, la bande-son par Florian Berger, l'habillage sonore et les bruitages par Caroline Irigoyen, l'assemblage et le mixage par Plex, et les infographies par Jérémy Masse.

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1: Allô. Allez, répondez. Répondez, s'il vous plaît. Bon, j'hésite à ne plus vous appeler. Ça fait plusieurs jours que je tourne en rond chez moi. Je les appelle pas. Ils en ont peut-être marre de moi. Et puis, est-ce que je perds pas mon temps, moi, avec tout ça? Après tout, c'est vrai, c'est tout le temps moi qui appelle. Et vous, pas un seul coup de téléphone. Pas même un petit message pour Noël ou la bonne année. Pourtant, vous m'écoutez, c'est sûr. Chacun de mes messages est pris en considération dans votre podcast. Bon allez, terminez les gardes égaux. Mais c'est bien parce que vous êtes des fans de caca comme moi. En plus, pour une fois, je n'ai pas de correction à vous faire. Je ne suis pas spécialiste des ordures ménagères comme Étienne, mais bon, après avoir écouté votre épisode, j'ai commencé à lire 2-3 papiers. Et comme vous le dites si bien, avec l'arrivée de nouveaux matériaux non dégradables comme les plastiques, il nous a semblé plus simple de mélanger toutes nos poubelles et de les faire disparaître dans des incinérateurs. Le phénomène s'est tellement accentué au XXIe siècle qu'en 2019, en Île-de-France, plus de 95% des déchets alimentaires sont enfouis ou incinérés. Et seul 1% fait l'objet d'une collecte sélective où l'on peut recycler la matière organique. Ce qui est intéressant, c'est qu'il a fallu attendre 2024 pour que nous commencions à réagir. Et quand je dis réagir, je veux dire collectivement. Car bien entendu, de nombreuses personnes compostent leur épluchure depuis longtemps, notamment ceux qui habitent à la campagne. Donc, ce que je veux dire par là, c'est que la loi a changé très récemment. Ce n'est qu'à partir du 1er janvier 2024 que l'ensemble des collectivités françaises a l'obligation de proposer une solution pérenne de tri sélectif des déchets organiques sur leur territoire. En 2024, vous vous rendez compte? Quand on retrace la chronologie des événements comme vous le faites dans ce podcast, ça paraît inimaginable. C'est pourtant un bon sens de rendre à la Terre ce qu'on lui a pris. Nous sommes tellement déconnectés des cycles naturels qu'il nous a fallu plus de 50 ans pour réagir. Bon, je vous laisse. Faut que j'aille retourner mon tas de compost si je veux avoir de belles tomates cet été. À bientôt. Bisous. Docteur Poop.
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1: C'est le magazine estival qui prend l'antenne. Soyez les bienvenus.
2: Ce magazine estival est réalisé en collaboration avec nos partenaires.
1: Les offices de tourisme Vercordrome,
3: la grotte de Choranche,
4: le bateau à roues,
2: la grotte de Thaïs,
1: le jardin des fontaines pétrifiantes,
3: le musée départemental de la résistance du Vercors,
4: le mémorial de la résistance en Vercors,
2: le musée de la préhistoire du Vercors,
1: la maison musée du Royan à Rochechinard,
3: le grand séchoir à Vinay,
4: le festival des chapelles Royan-Vercors,
2: le festival Texte en l'air,
1: l'art solide à Saint-Jean-Royan
3: et le musée de Saint-Antoine l'Abbaye.
1: Et bienvenue dans ce magazine, donc, puisque en ce lundi, c'est le premier des 5 rendez-vous qui vous attendent 9h, 12h et 18h chaque jour. Et puis un magazine qui fait part d'ateliers activités pour introduire différents temps forts à découvrir. Et puis ensuite, notre reportage avec les partenaires qui composent ce magazine. En l'occurrence, aujourd'hui, deux sujets. Tout d'abord avec le parc naturel régional du Vercors et l'opération à tout bout de champ qui sillonne les fermes du territoire. Et aujourd'hui, avec en toile de fond un rendez-vous, c'est la bergerie de la Rouille à Bouvante-le-Bas. Et puis, bien sûr, également dans un autre contexte de partenaires et de mémoire de musée, d'éco-musée, on pourrait dire, c'est le musée de Rochechinard. Et il sera question bien de faire un tout petit bout de visite, découvrir l'introduction dans cette maison mémoire sur les hauteurs de Rochechinard qui recèle de nombreux objets de l'époque et qui seront donc commentés par les soins de Jean-Daniel Laforêt, président de l'Association des Amis de Rochechinard. Et nous poursuivrons avec notre agenda et cet temps fort avant de découvrir un partenaire pour des visites, et en l'occurrence visite nature Vercors, et ses 4 sites dont Stéphanie nous fera un panorama pour mieux apprécier ce que recèle comme trésor Royan, Vercors et le sud Grésivaudan. Sans plus tarder, activité, atelier et puis en introduction, des marchés.
2: Que faire aujourd'hui sur le territoire ? 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
1: Des marchés à découvrir comme le lundi. C'est le marché estival de Pontin-Royan maintenant, qui depuis quelques années est devenu un rendez-vous incontournable. Le soir de l'été, on borde de Bourne à partir de 17h, une ambiance très agréable, très conviviale. Ce marché qui justement nous propose des produits locaux, des artisans aussi, et profiter de l'ambiance chaleureuse du village de Pontin-Royan. Voilà de quoi flâner, se restaurer également en bord de Bourne. Avec une petite fraîcheur donc, avec cette rivière qui coule le long de Pontin-Royan. Autre marché du lundi, le lundi soir, c'est bien sûr le marché de Saint-Agnan, le petit marché de Saint-Agnan et ses concerts. Producteurs et artisans locaux, bien sûr, dès 17h, et puis une proposition musicale chaque semaine. Et là, on parle ce soir de jazz manouche. L'entrée est libre, mais sachez qu'il y a un chapeau pour participer à la prestation des musiciens. Donc 17h, 19h30, ce petit marché de Saint-Agnan avec un bar et une restauration toute la soirée assurée par La Tangente. Le concert, lui, se déroule précisément à 18h. Quand on aime le Vercors, on ne compte pas et bien sûr toujours des choses qui peuvent être assez confidentielles et soulignées par des spécialistes, entre autres les guides nature. Et il y en a quelques-uns sur le territoire. On peut parler notamment de enquête de nature avec des sorties proposées qui permettent de découvrir la faune et son milieu naturel, quelles que soient les saisons, sous un regard de spécialiste qui aime, avec un certain côté pédagogique et de transmission, vous faire partager et aimer le Vercors, où chaque excursion offre l'occasion de se familiariser avec la nature riche et sauvage du Vercors. C'est ainsi que Romain de Enquête de Nature, vous pouvez retrouver toutes ses sorties sur enquêtedenature26.com, propose des sorties saisonnales, comme par exemple le brame du cerf à l'automne, mais il y a également des sorties qui sont valables toute l'année, comme la faune sauvage, des sorties loups, des pistages animaliers ou encore des sorties rapaces. Côté plantes, l'alchimie aussi, un temps aussi de découverte qui propose de découvrir des plantes sources de savoir entre science et tradition, explorer les liens qui unissent les hommes et les plantes. Les géants du Vercors, qui sont ces géants? Ce sont de fabuleux arbres décryptés par un spécialiste en la matière du côté de Saint-Agnan en Vercors qui vous fera outre découvrir ces géants, mais aussi découvrir les liens entre humains et vivants et vivre pleinement l'essence de la montagne loin du tumulte moderne. Pour plus d'informations, n'hésitez pas à vous renseigner dans les offices de tourisme Vercors-Drôme, trois antennes, Saint-Nazaire-en-Royan, Saint-Jean-en-Royan et La Chapelle en Vercors. Il y a d'ailleurs un guide qui a été édité, fort bien fait, un guide découverte qui vous permet, eh bien, par thématique, de découvrir tout le panorama des personnes qui justement sont un peu aussi interface entre la nature du Vercors et vous-même. Nous allons nous projeter pour cette journée de mercredi avec l'ombre des noyers et puis aussi des histoires très sympathiques. C'est les mercredis des enfants proposés par le Grand Séchoir, maison du Pays de la Noix à Vinay, toujours avec son exposition moderne à la campagne dont nous reparlerons dans quelques instants. Mais ce mercredi des enfants est bien un moment assez privilégié d'écouter les histoires racontées notamment par des spécialistes qui vous par ces histoires touchantes et étonnantes. Et c'est les médiathécaires du réseau Pastèque, des spécialistes ou des conteuses aussi, Sandrine et Pascal. Profitez de ces moments qui peuvent justement intéresser les petits et les grands. Les petits à partir de 3 ans pour le prix 5 euros qui comprend boisson et goûter. La réservation, attention, est obligatoire auprès du Grand Séchoir. Dans le numéro, bien je peux vous le confier, il est facile à retenir, 04 76 36 36 10. Et l'exposition plus qu'annuelle, puisque ça fait maintenant plus d'un an et demi qu'elle a été mise en place dans ce Grand Séchoir, moderne à la campagne, en sous-titre « Récit d'une révolution silencieuse », avec le constat qu'à partir des années 50, une révolution est à l'œuvre dans la vallée de l'Isère, comme partout en France. Et alors que l'industrie et l'économie se développent, la vie quotidienne, les relations sociales et l'agriculture évoluent. Toujours plus rapide, plus productif, plus moderne. Le travail se mécanise, les machines entrent jusque dans les foyers. Et quand on évoque ces machines, il s'agit de la télévision, la machine à laver ou encore le téléphone. À découvrir tous les jours sauf le lundi de 10h à 18h. atelier à vous dévoiler. Celui-ci se déroule dans le centre d'art L'Arsolite. L'Arsolite qui combine bar, boutique, restauration et bien sûr espace d'exposition. Trois espaces d'exposition, dont un qui fait la part belle au Japon avec Inspiration Japon. C'est l'expo phare hein, du centre d'art L'Arsolite actuellement. Et en marge de tout cela, eh bien, des résonances en termes d'ateliers qui se déroulent, comme par exemple des stages. Et le prochain stage, eh bien, se déroule très prochainement et nous allons en parler plus précisément avec Marlène.

0: Pour clôturer la saison d'été, le mercredi 26 août, il y aura un atelier estampe sakura. Donc le sakura, c'est le cerisier japonais. Et celui-ci d'atelier est ouvert à partir de 4 ans, puisqu'il est plus simple dans la technique. On réalise une petite estampe d'un cerisier japonais avec de l'encre chinoise et un petit peu de peinture. Ça donne un très beau résultat, c'est assez joli et poétique. Et ce sera donc à 14h jusqu'à 16h30 au prix de 10 euros. La réservation à bienvenue @larsolide.com ou par téléphone au 04 58 47 94 79.
1: Il est conseillé de réserver auprès de l'Arsolite pour ce stage à découvrir très prochainement à l'Arsolite. Et avant de refermer cette première partie, nous allons naviguer autour de l'exposition au Quelle histoire au musée départemental de Saint-Antoine-l'Abbaye qui présente son expo temporaire jusqu'au 8 novembre entre fleuve et mer, une histoire médiévale. Et il s'agit des quatre fleuves du paradis. Proposition de Jérôme Rastaud dans le jardin médiéval de Saint-Antoine autour de la fontaine aux dragons, où Jérôme Rastaud bouscule plutôt les codes. Ses peintures inspirées de l'iconographie du Moyen-Âge et de la pop culture réinventent les quatre fleuves du paradis et les jardins qui leur font écho. Jusqu'au 19 septembre pour cette proposition de Jérôme Rastaud dans le jardin médiéval du musée aux noviciats, c'est gratuit et c'est en continu. Nous refermons cette première partie autour des ateliers activités pour se concentrer sur une ferme située à Bouvante-le-Bas qui fait partie du parcours à tout bout de champ. À tout bout de champ, c'est une façon aussi de découvrir le Vercors par le parc naturel régional du Vercors. Et la bergerie de la Rouille est bien concernée par cette opération dont un rendez-vous s'annonce très prochainement. Nous en reparlerons, mais pour l'instant, eh bien, place à cette visite dans cette bergerie, juste au-dessus de Saint-Jean-en-Royans.
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3: Aujourd'hui, rencontre avec Élodie Bell de la bergerie de la Rouille qui se trouve à Bouvante.
4: Moi, c'est Élodie Bell. Ici, on est à la bergerie de la Rouille, à Bouvante, au pied du Vercors. Voilà, il y a des petites montagnes qui nous entourent et un peu de prairie qui entoure la ferme pour les brebis, faire pâturer les brebis. Sur la ferme, nous sommes deux associés, mon mari Zachary et moi. On embauche deux personnes à temps plein, une fromagère et puis un salarié agricole. Donc chacun a ses tâches bien définies. Moi, je m'occupe de toute la partie commercialisation, transformation, traite. Et Zachary s'occupe plutôt, lui, de la partie agricole, soins aux animaux et travaux des champs. Il fait aussi un peu de vente. On a des brebis et on a des vaches. Les brebis qu'on a, c'est 100% brebis laitières de race Lacone. On transforme l'intégralité du lait sur la ferme. Et les vaches, ce sont des vaches au braque. Elles sont là pour la viande. Par contre, on ne fait pas de la vente directe sur cet atelier-là. Alors, tout ce qu'on produit sur la ferme est bio. On produit au niveau de l'atelier lait, des yaourts. On fait aussi des fromages lactiques, c'est en fait les petits crottins, hein, comme tout le monde appellerait ça. On fait des pâtes pressées, mi-cuites. On fait de la feta et on fait du bleu. Pour la petite histoire, notre bleu a eu la médaille d'or au concours général agricole de Paris cette année. La ferme va avoir 10 ans cette année. Pour nous, c'est important parce qu'il y a eu un long trajet de fait jusque-là. Zachary s'est installé en 2016. Au début, il était tout seul sur la ferme. Il s'est installé avec 60 brebis. Et on avait encore des brebis allaitantes à l'époque, puisque historiquement, c'est une ferme qui appartenait à son oncle. Et il y avait des brebis allaitantes et des vaches allaitantes. Et quand Zachary s'est installé en 2016, il a gardé un petit peu de brebis allaitantes, parce que bon, on savait pas ce que ça allait donner, en fait, l'atelier laitier. Petit à petit, on a augmenté le nombre de brebis, on a diminué les brebis allaitantes, jusqu'en 2019, où, comme il y avait besoin d'être deux pour travailler sur la ferme, je me suis installée en 2019. J'ai repris la ferme de René Fort à Bouvante-le-Haut, avec donc l'atelier vache allaitante. Et donc, depuis là, on a 35 mères allaitantes au braque et on a 200 brebis laitières et plus du tout de brebis allaitantes. Donc, on fait plus du tout de viande d'agneau. On est arrivés tous les deux à ce métier avec Zachary. En fait, on s'est rencontrés à notre premier job. On était nutritionniste pour bovins, pour une entreprise irlandaise. Zachary donc s'est installé suite à ce poste-là. Et puis moi, après, je suis partie travailler à Roibon, chez Margaron, dans l'alimentation du bétail, où j'ai gardé mon poste de nutritionniste. Et du coup, en fait, on a toujours été dans le milieu. Mais quand on voit plein de fermes chez des clients, c'est une super formation en fait, parce qu'on voit plein d'expériences, on voit les choses à faire, à pas faire, on voit des idées, on voyage aussi mine de rien dans toute la France, et du coup on a envie d'appliquer ça chez nous, et c'est comme ça qu'on en est venu en fait à s'installer, je pense. Donc en fait, nous, l'accès au foncier, il s'est fait à deux moments, lors des deux reprises, en fait. Quand Zachary a repris la ferme de Bernard, et bien forcément, il a repris le foncier qui allait avec la ferme, donc à la Rouille. Et puis moi, quand me suis installée en 2019, j'ai repris tout le foncier qui allait avec la ferme de René Fort. C'est à ce moment-là où, en fait, on a vraiment construit la ferme telle qu'elle est maintenant. Il y a eu un tout petit apport de foncier avec une ferme voisine qui s'est arrêtée, mais c'était un tout petit apport, ça n'a rien à voir avec les deux reprises, mais ça a permis d'être réellement autonome sur tout le fourrage. On produit aussi du triticale, on produit de la luzerne, on est autonome sur tout ça, on n'achète plus que la protéine. Et les brebis pâturent en belle période estivale, printemps, automne. Les vaches aussi, mais en fait ça implique aussi un gros travail d'entretien des prairies. Parce que mine de rien, il y a un gros embroussaillement qui se fait, la forêt gagne du terrain. Et malheureusement, on ne peut pas y faire grand-chose, surtout quand on est en bio. C'est une des difficultés, je pense, de la bio. C'est qu'il n'y a que le broyage qu'on peut en fait faire pour éliminer les ronces, les aubépines, les fougères. On a en plus la problématique de la pente, qui fait que des fois, faire du tracteur dans la pente, c'est hyper dangereux et on ne peut pas accéder à tout. La seule façon pour contrer l'embroussaillement, c'est le travail manuel, donc c'est la force des bras. Alors c'est le broyage, le rotophile, la tronçonneuse, des fois c'est même le petit seau pour enlever les chardons et puis les enlever à la main. Enfin c'est, j'avoue, ça on le fait pas souvent, mais les retraités, pour nous. C'est la seule façon malheureusement de contrer l'embroussaillement. Nous, nos brebis, contrairement à ce qu'on pourrait croire, ça mange pas ce qui pique, parce que quand il y a de l'herbe à côté, elles préfèrent manger l'herbe. Les vaches, c'est pareil. Je m'étais amusée à reprendre les cartes postales de Bouvante pour voir un petit peu l'évolution justement des prairies. Et en fait, quand on regarde les cartes postales d'il y a 50 ans, c'est des prairies partout, mais il n'y a pas de broussailles, il n'y a pas d'aubépines, il n'y a pas d'arbres. C'est impressionnant comme le paysage a évolué. Je pense qu'on a perdu la moitié en surface de prairies depuis ce moment-là. Parce qu'en fait, il y avait énormément de toutes petites fermes de, 5, 10 hectares. Du coup, les gens avaient vachement plus le temps d'entretenir. Et malheureusement, on n'en est plus là, parce qu'aujourd'hui, pour faire vivre quelqu'un, il faut vachement plus de foncier. Et c'est peut-être la partie, l'entretien des prairies, qui passe un petit peu à la trappe, quoi. C'est dommage. Et j'ai pas de solution sur comment on pourrait faire pour rattraper cet embroussaillement. Si, en fait, la solution, c'est vraiment, vraiment garder le pastoralisme, aider les bergers, aider les agriculteurs. Et je pense que c'est malheureusement les seules personnes qui s'en occupent, en fait, de l'ouverture du paysage.

c'est les petites agnelles qui sortent pas. C'est encore trop petite pour sortir. Alors, c'est vrai qu'ici, sur la ferme, vivent les brebis, les vaches, mais il vit aussi beaucoup d'autres animaux. On voit des renards, on voit des martres, on voit des fouines, on a déjà vu des vautours. C'est déjà arrivé, hein, une brebis morte et qui se fasse manger par les vautours. On nous est arrivé de voir, quand on fait un parc, et ben on voit un loup passer. L'autre jour, il y a une petite martre qui montait sur le toit de ma maison. Enfin, vraiment, on vit dans un écosystème hyper complet, mais en fait, moi, j'ai l'impression que tout le monde s'entend hyper bien. On a mis des patous qui ont maintenant 10 ans, nos trois patous. On a deux chiens de conduite. Les patous font vraiment la distinction entre danger et non-danger, en fait. Enfin, c'est sûr que un renard, un blaireau, un loup, bon, ben, les patous vont pas aimer, mais par contre, une petite souris, une fouine, je veux dire, les patous, ils s'en accommodent, il n'y a pas de problème. Et en fait, nous, on a peu d'attaques. On en a eu en 10 ans, je dirais moins de 5, parce que on a fait énormément de travail là-dessus. Nos trois patous, c'est pas parce que c'est les miens, mais je les trouve hyper efficaces. On est assez fiers. On les laisse jamais en difficulté. Quand ils dorment dehors, ils sont en parc de nuit avec double clôture électrique. Les brebis sont rentrées tous les soirs, sorties tous les matins, menées au parc avec les patous. Si on voit que les patous sont stressés, qu'ils perdent du poids, ou qu'on sait qu'il y a de la prédation, parce qu'on le sait quand il y a de la prédation, hein, il y a des pièges photographiques que les chasseurs mettent de partout, les animaux sont rentrés la nuit. Ça fait 2 ans que les brebis laitières ne passent plus une nuit dehors. Ça préserve aussi nos patous. Parce que, mine de rien, quand les brebis laitières passaient la nuit dehors, les patous perdaient 10 kilos en un été. Sur 50 kilos, c'est énorme. Parce qu'en fait, on ne sait pas ce qui se passe la nuit. Mais je ne pense pas qu'ils aient déjà été confrontés réellement physiquement à un loup. Mais par contre, il y a, je pense, une forte activité de dissuasion qui les fait stresser. Et du coup, ça ne sert à rien. On a la place de rentrer les animaux. On a assez de foin pour rentrer les animaux la nuit, donc c'est ce qu'on fait. Et du coup, ça se passe bien. On a déjà eu des attaques de journée. Peut-être 2, je dirais, en 10 ans. Mais je dirais une brebis. En fait, je pense que d'avoir des patous, ça n'élimine pas toute la prédation. Mais par contre, ça limite énormément. On a appris au début. J'ai fait aussi des formations avec la DDT à l'époque sur les chiens de protection. Ça a demandé plus de boulot. Mais maintenant, je dirais que ça fait 5 ans qu'on est bien stabilisé là-dessus. Et qu'en fait, on n'y pense même plus parce que c'est dans notre routine de la journée.

0: À tout bout de champ, on a fait la première édition au moment du Covid. Et en fait, le format nous a vachement plu. Cette histoire d'itinérance entre les fermes, que le public vienne sur les fermes. J'ai trouvé ça hyper sympa. Cette année, on reconduit. C'est la première porte ouverte depuis 4 ans qu'on va faire sur la ferme. Je ne sais pas si on le fait pour faire découvrir la ferme, mais moi, je le fais surtout pour nos clients, parce qu'on a des clients ultra fidèles. Et en fait, sur les marchés, les gens me racontent aussi un peu leur vie. Enfin, ils m'appellent Elodie, ils savent que le prénom de mes enfants, ils savent le prénom de mon mari, ils connaissent notre famille. Et d'ouvrir nos portes, ça, c'est une façon aussi pour nous de les remercier de toutes ces années, ces 10 ans de fidélité. Et ils ont le droit de voir comment on travaille tous les jours et comment sont faits les produits qu'ils achètent, qu'ils mangent. Puis c'est aussi l'occasion de fêter les 10 ans de la ferme. C'est pour ça qu'on a choisi de participer à l'événement cette année. Donc dans le format, on fera des visites de la ferme toutes les demi-heures à peu près. Il y aura 3 temps forts. Le matin, on fera une démonstration avec le travail des chiens. Donc on fera une démonstration avec les chiens de conduite. Et puis il y aura une partie aussi, parce que j'ai un chien de protection qui s'y prête bien, où on parlera aussi de ça, comment on les dresse, ou justement comment on ne les dresse pas, comment on les choisit, comment se comporter avec un chien de protection. Et puis comment lui, il s'organise aussi dans son travail de la journée, entre toutes ces grosses siestes. Donc ça, ce sera le premier temps fort du matin. À midi, il y aura un repas qui sera proposé. Normalement, ce sera un couscous avec notre viande d'agneau et nos merguez de brebis. Et puis dans l'après-midi, il y aura une démonstration fromagère. C'est Lauriane qui le fera en plein air. Elle fera des tomes. Et pour l'événement à tout bout de champ, on fera de la glace. Si ça plaît, on commercialisera la recette, mais ce sera un peu l'essai. En plus de ça, on aura une exposition sur l'association Le Royan d'hier et d'aujourd'hui. Donc là, en fait, on va faire un focus sur l'agriculture à Bouvante depuis le temps des Chartreux, parce qu'en fait, le lieu de la Rouille appartenait aux Chartreux depuis 1750, et il y avait déjà à l'époque 400 brebis sur la ferme. Il y avait déjà à l'époque du fromage de brebis, donc on va faire une petite expo là-dessus, parce que c'est quand même sympa. Et il y aura aussi un stand sur la laine, comment on peut travailler la laine de façon assez simple, du feutrage, comment on peut valoriser la laine, même si c'est pas de la laine, on va dire de qualité mérinos, comme on peut avoir sur d'autres races que de la Lacone, quoi. Voilà.
1: Vous venez d'écouter le portrait sonore de la bergerie de la Rouille qui se trouve à Bouvante.
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3: Et sur radioroyan.fr pour retrouver ce sujet à réécouter à l'occasion des 10 ans de la bergerie de la Rouille. C'est samedi 22 août de 10h à 19h. La bergerie de la Rouille à Bouvante-le-Bas. Quelques minutes à partir de Saint-Jean-en-Royan, direction Bouvante. Donc, avec bien sûr ce couple qui s'occupe au mieux de ses vaches et de ses brebis. Nous passons à un second sujet qui nous emmène à Rochechinard dans cette maison musée et l'animation qui bat son plein aussi, la maison musée de Rochechinard jusqu'au 6 septembre puisqu'il y a 2 temps forts en cette fin de semaine. Mais nous allons pour l'instant visiter pour quelques instants, cette maison musée, une introduction avec son président, l'Association des Amis de Rochechinard, qui gère cette structure patrimoniale. Et bien c'est parti. Partons à la découverte de cette maison musée de Rochechinard.
4: Et on ne commencera pas par la cuisine, mais dans la chambre. Alors juste, je rappelle que la maison-musée, en fait, est installée dans un ancien presbytère et que l'association a voulu recréer ce qu'étaient les grands espaces de vie d'une maison rurale dans le Royan à la fin du 19e siècle jusqu'aux années 1920. Donc, nous sommes dans la chambre. Nous appelons, lors de la visite guidée qui est faite durant l'été, il y a effectivement justement une clarification, une explication, une narration des différents objets, des différents temps de vie qu'il pouvait y avoir dans cette chambre. Je dis bien une chambre parce qu'effectivement, c'était la chambre du curé de Roche-Chinard. Et chose très émotionnelle, je dirais, c'est que le lit qui vous est présenté est le lit dans lequel monsieur le curé de Roche-Chinard se reposait. L'association a détourné cette chambre de monsieur le curé en la chambre, comme je disais, lambda, et qui la chambre était quand même un lieu important où se retrouvait non seulement le lit, mais pour être un peu écarté du reste de la vie qu'il pouvait y avoir dans cette pièce, il y avait des rideaux, donc qui faisaient comme des parcloses et qui enfermaient le lit à l'intérieur de la pièce. Donc rideaux tirés, il y avait d'autres occupations qui pouvaient se faire, tout comme effectivement venir prier, parce que effectivement à cette époque-là, la religion était très prégnante, et vous trouverez un prie-dieu, alors qu'il n'était pas, je présume, le prie-dieu que l'on retrouve dans les maisons du royaume, mais c'est un prie-dieu un peu de belle facture, donc de belle maison neuve. Il y a également une petite armoire. Et cette petite armoire, c'est très amusant. Elle est à la droite d'une fenêtre. Et cette petite armoire, elle a une histoire. Du moins, on se plaît à dire qu'elle a une histoire. C'est la dot d'une jeune fille du Vercors qui vient épouser un gars du Royan. Et à cette époque-là, on est à la fin du 19e. Il n'y avait pas les routes, les goulets n'existaient pas, les grands ou les petits, c'était des pas. Et donc, on plaît à raconter que cette jeune fille, avec sa famille, descend pour s'installer dans le royaume, et il y a dans la dot cette armoire qui normalement contient aussi tout le linge qui est effectivement ce qu'apporte la future épouse à son mari. Et on descendait de Vercors dans le royaume parce qu'on appelait les pas. Descente, des sentiers. On imagine sur un âne, un baudet, cette armoire posée, parce qu'elle est d'un seul tenant, et le père, le futur marié ou le frère de la mariée sont là, l'un devant, l'un derrière, tenant cette armoire et brinque-ballant sur le sentier. La jeune mariée et la maman suivent et avec le linge à la main. Donc voilà une plaisante image qu'on aime à raconter. On trouve également quelque chose d'assez atypique. Ce que nous avons essayé de faire dans un placard mural, qui est, lui, à l'opposé de la fenêtre, nous avons fait comme une sorte de cabinet de curiosité. Et dans ce cabinet de curiosité, vous allez rencontrer un vieil accordéon, vous allez rencontrer des gants de mariage, des souliers de mariage, un abécédaire brodé par une jeune fille. Vous allez retrouver aussi des jeux. Alors des jeux, attention, hein, on n'était pas dans le temps du plastique, on se faisait soi-même ces jeux. Donc en fait, c'est bien souvent des objets en bois qui ont été très certainement tournés un peu plus bas à Saint-Jean-Royan ou à Pont, mais aussi quelque chose qui est très émotionnel également, il y a deux petites et part au champ garder les bêtes, alors peut-être les chèvres parce que les vaches sont arrivées très tardivement, et avec ce couteau, eh bien, il fait des poupées. Et là, on a un magnifique couple de poupées, l'un avec un peu de brou de noix, alors ça sera plutôt l'une parce qu'on imagine des seins, et l'autre, le garçon. Et en fait, ces poupées, bien, ça nous rappelle tout l'art primitif, et donc il y a un continuum dans l'art qui existe. Alors, je voudrais juste finir. Je vous ai dit que nous étions dans la chambre du curé. Et il y a 3 ans, nous avons eu un magnifique cadeau. Un monsieur est venu à un après-midi, et nous a fait savoir qu'il était l'arrière-arrière-petit-neveu du dernier curé de Roche-Chinard. Et il nous a dit « J'ai un cadeau à vous faire. » Eh bien, ce cadeau, aujourd'hui, je suis devant. En fait, le curé a retrouvé sa chambre. Parce que ce monsieur nous a donné une peinture, un portrait de la fin du 19e siècle, et qui est en fait le portrait du dernier curé de Roche-Chinard. La boucle est bouclée, la chambre du curé est occupée par le curé.
3: Jean-Daniel Laforêt pour cette partie de visite, la première à retrouver sur notre site radioroyant.fr, une visite en 5 podcasts qui vous est proposée. Sinon, en marge de cela, eh bien, bien sûr, le côté animation avec l'exposition temporaire de cet été, le peintre Alain Ploy, influencé par les impressionnistes, il choisit la peinture à l'huile travaillée au couteau. Il en résulte des toiles riches en empattement d'où naissent nature morte et paysage. Et des temps d'animation aussi à noter. En cette fin de semaine, ce vendredi 21 août, on parle d'animation de musique avec le duo chant et guitare classique. C'est Sandra et Fabrice, ambiance chaleureuse et colorée assurée. Et le dimanche qui suivra, le 23 août, en journée de 8h à 18h, c'est, on pourrait dire, le point d'orgue peut-être de la saison estivale de la Maison Musée, avec la brocante, célèbre brocante, objet du 19e siècle aux années 1930. C'est la 6e édition cette année, on peut retrouver du bois tourné, du métal forgé, des cotons sergés, toujours sans plastique ni fanfreluche, comme le dit l'association des amis de Rochechinard, donc sur les hauteurs, dans l'ancien presbytère de Rochechinard. Je vous rappelle que c'est ouvert aussi pour les visites tous les jours de 15h à 19h, sauf le lundi. Plus d'informations sur museerochechinard@yahoo.fr. Passons et ben maintenant, sans plus tarder, à la troisième partie de ce magazine qui concentre tous les rendez-vous spectacles de ce début de semaine. C'est l'agenda.
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3: Et c'est par la grande musique que nous introduisons cet agenda avec Musique en Vercors. Ce festival qui a débuté le 6 août, qui est en passe de se refermer. Ce soir, c'est l'avant-dernière soirée. Sous le thème de Mozart et compagnie dans l'église de Saint-Martin en Vercors. Un trio de flûte pour nous animer et nous donner un certain côté classique très attrayant et un violoncelle pour apprécier ce riche répertoire de la musique de chambre du XVIIIe siècle en y introduisant une couleur inattendue. Anne Cartel, Thierry Boiteux, Franck Masquelier, flûte et également Romain Hugon au violoncelle, des œuvres de Bach, Handel, Mozart, Stamitz, Haydn ou encore une composition même du directeur artistique du festival, le fondateur aussi, c'est Franck Masquelier. C'est à 18h dans l'église de Saint-Martin en Vercors. La dernière soirée se déroulera jeudi à Villard-de-Lans pour la clôture du festival. Au programme également ce soir, un temps de théâtre avec cet intitulé que je trouve assez original, la poésie ça me saoule et j'y comprends rien. Alors, il s'agit de poésie, musique et théâtre à partir de 10 ans aux Espelines. Avec l'intention bien de donner un peu tendre des perches pour aimer la poésie, de réconcilier toutes les générations avec cette poésie et bien sûr aussi de la musique, du théâtre qui font partie intégrante de cette proposition. Donc c'est une rencontre inhabituelle et moderne avec la poésie comme regard toujours actuel sur le monde, l'amour, la guerre, la résistance, La terre et son climat, la fraternité, la vie, quoi. Une rencontre avec la ou les générations qui nous ont précédé, leur histoire, avec la musique qui mêle bouzouki, accordéon au rythme du rap. Rencontre avec des artistes toujours prêts à échanger avec le public. Ne manquez pas ce rendez-vous hein, ce soir à 20h30 au Zespeline à Vassieux-en-Vercors. Dès 10 ans pour le prix de 10 euros et 5 euros pour les moins de 15 ans. Un spectacle écrit, mis en scène et joué par Yves Béal, Frédéric Maillot, Michael De Palma et un collectif d'artistes.

0: Nous allons maintenant parler dans le musée de la résistance de Vassy-en-Vercors d'une nouvelle représentation de Vercors 44 par la compagnie Ligne de Crête. Et c'est un spectacle qui a eu plusieurs temps dans ce musée de la Résistance durant cet été. Ça se poursuit encore demain soir pour une prochaine représentation à partir de 20h. C'est l'objet d'ailleurs de notre extrait agenda du jour que nous retrouvons sans plus tarder.
1: Tout l'été, Radio Royan Vercors vous emmène à Vassieux à la découverte du musée départemental de la Résistance du Vercors. Aujourd'hui, rencontre avec Thomas Domi, chargé de communication et de programmation, puisqu'en plus de proposer une exposition temporaire, historique et documentaire, le musée propose également une programmation culturelle variée. Et puis le 18 août, ça sera du théâtre cette fois-ci avec la compagnie Ligne de Crête, qu'on a déjà entendu parler dans le Royan et dans le Vercors.
2: Oui, avec le spectacle Vercors 44, qui est une mise en théâtre, grossièrement une mise en théâtre, du livre « Avoir 20 ans au maquis » de Marc Serratris. Marc Serratris, c'était un ancien maquiseur qui nous a quitté l'année dernière, qui a énormément écrit, énormément témoigné de ce qui s'était passé pendant la guerre. Et ce spectacle, qui a été conçu par Manu Benoît, reprend justement ses récits, reprend ses témoignages, et les met en scène avec trois points de vue, celui du Marc de 20 ans quand il était au maquis, celui du Marc d'aujourd'hui, contemporain, qui raconte cette histoire avec le recul de l'âge, et aussi son point de vue personnel d'artiste contemporaine.
0: Merci Thomas pour cet extrait avec ce spectacle donc Vercors 44 dans le musée départemental de la Résistance. C'est gratuit mais la réservation est conseillée au 04 75 48 28 46 donc à partir demain soir de 20h. Ce milieu de semaine, qu'il s'agisse du Royan Vercors ou du Sud Grésivaudan, va être bien chargé. On commence avec le gros bal du Vercors, un événement tout tendance bien festif qui débutera mercredi et se poursuivra jusqu'à dimanche de 11h à 23h, 5 jours avec plus de 30 groupes, une scène extérieure, une scène intérieure, des stages, des initiations aux danses, de quoi animer le village de la Chapelle en Vercors et notamment sa salle polyvalente. Également au programme, on reste sur le plateau à cet effet, mercredi à Vassieux en Vercors au Mémorial de la Résistance, un rendez-vous avec l'historien qui vous présentera, et en l'occurrence l'historien c'est Julien Guillon, il vous parlera de l'architecture et de l'histoire du maquis de 15h à 16h15. C'est aussi mercredi la grande fête populaire autour du festival Berlioz à Beauvoir en Royan. Le festival Berlioz qui se tient le village, ou plutôt la ville, de la Côte-Saint-André. Et bien, un certain pas de côté sera donc donné pour un rendez-vous petit et grand pour de la grande musique et une journée festive dans le cadre historique du couvent des Carmes. À partir de 18h, il y a des tarifs qui sont envisagés, notamment la journée plus le concert avec place assise de prix assez modeste jusqu'à 35€. Voilà, selon où on se situe pour assister au spectacle. Suivant en spectacle avec une compagnie qui revient après 2 ans d'absence au mercredi sur place, la compagnie des Petits Bras qui avait impressionné le public en présence effectivement il y a 2 ans. Ils reviennent pour Mon Royaume avec un trône perché en termes de scénographie en haut d'une cage dorée, une couronne de fortune et 3 sujets envieux d'y succomber ou de se libérer de son pouvoir par des systèmes ingénieux de déconstruction et de révolution. On imagine cela bien acrobatique, mercredi à partir de 21h. L'entrée est libre, puisque cela se déroule sur la place de la Poste, où le public pourra se masser autour de cette grande structure et s'émerveiller. Et on termine avec du cinéma, toujours pour cette journée de mercredi à Saint-Martin en Vercors. Nous, l'orchestre, comment jouer ensemble sans se sentir disparaître dans la masse? Comment cohabiter si longtemps sans que le groupe explose? Un film documentaire de Philippe Bézia. Il sera projeté dans la salle des fêtes de Saint-Martin mercredi à partir de 21h. Tarif à partir de 6 euros.

0: notre agenda pour le Focus Plateau partenaire, ou en tout cas un certain feuilleton qui va nous tenir en haleine jusqu'à vendredi. Et là, en l'occurrence, il s'agit de Visite Nature Vercors et ses quatre sites. Ils vont nous être détaillés sans plus tarder par Stéphanie, responsable commerciale de Visite Nature Vercors. Bonjour Stéphanie.
1: Bonjour.
0: Je laisse vous préciser votre fonction.
1: Je suis responsable communication, marketing et commercialisation chez Visite Nature Vercors. Effectivement, je m'occupe de tout ce qui est communication et commercialisation pour l'ensemble des quatre sites que regroupe Visite Nature Vercors, donc la grotte de Choranche, le jardin des fontaines pétrifiantes, le bateau à roues de Saint-Nazaire en Royan et la grotte de Thaïs.
0: Voilà, donc vous avez une bonne vue d'ensemble de ce qui se passe sur les différents sites et leurs évolutions au fil des ans, des saisons.
1: Oui, tout à fait. J'ai un bon visu. Ça a été mes premières ouvertures cette année puisque je suis arrivée fin 2024. Donc j'ai pu constater ce qu'était l'ouverture des sites de Bateau, Jardin et Thaïs. Choranche étant ouvert toute l'année. Donc effectivement, j'ai constaté l'avant et maintenant le pendant et bientôt l'après.
0: Comment pourrait-on décrire l'ensemble de ces sites finalement qui se complètent ?
1: Oui, ils se complètent déjà d'un point de vue géographique. Les trois sites de Bateau, Jardin et Thaïs sont quand même très proches. Choranche est un petit peu plus décalé en plein Vercors. Mais sinon, effectivement, géographiquement, ils se complètent bien. Et puis, on a l'eau, on a la verdure, on a tout ce qui est végétal, on a les grottes un petit peu plus mystérieuses comme celle de Thaïs et un peu plus féeriques comme celle de Choranche. Donc oui, il y en a pour tous les goûts. Et le bateau a ce côté un petit peu aussi contemplatif. C'est plus une jolie parenthèse pour prendre le temps, découvrir les lieux. Et la faune, la flore aussi, qui se trouve sur les berges.
0: Alors, est-ce que toutes les générations peuvent être concernées par la visite de ces sites ?
1: Absolument. On peut y aller avec des enfants en bas âge, plutôt en porte-bébé, comme on peut voir juste derrière nous. Parce que tout ce qui est poussette, c'est très compliqué. Ce sont des sites naturels. Donc, effectivement, pour conserver ce côté naturel, on ne peut pas aménager comme on le souhaiterait. Pour pouvoir les préserver aussi. Donc enfants en bas âge, en porte-bébé ou après à pied quand ils sont un peu plus grands, il y en a pour tous les goûts, ils aiment énormément. Et la grotte de Thaïs, qui à mon sens n'est pas assez connue parce que c'est vraiment une grotte de caractère, elle a une personnalité qui est très différente de celle de Choranche et les enfants en général adorent. C'est vraiment une grotte que je conseille aux plus jeunes parce qu'elle a, elle a un peu un côté préhistorique, aventure et c'est une des plus colorées de France. Donc voilà, il faut la découvrir.
0: Ouais. Oui, un petit côté ludique aussi dans cette grotte.
1: Ah oui, elle a un côté labyrinthique qu'on n'a pas du tout sur Choranche. Ça amène un peu plus de sensations d'aventure.
0: Alors là, nous nous situons dans le jardin des fontaines pétrifiantes. On sent l'ambiance, un peu les cigales, l'eau qui coule. Il y a effectivement aussi de l'évolution, des nouveautés au fil des années, des choses que vous souhaitez souligner.
1: Alors, au jardin, en même temps, la nouveauté, elle est chaque année. Parce que vous pourrez venir chaque année, vous ne verrez pas les mêmes choses. On a des jardinières qui sont quand même assez poètes et facétieuses. Donc, ça reste un jardin plein de surprises. Et il faut vraiment prendre le temps de se promener et pour tout découvrir. Je pense qu'on ne découvre jamais tout en une seule visite. Et c'est vrai que du coup, non seulement ça change du début de saison en fin de saison, puisqu'on démarre au 1er mai et on ferme le 28 septembre. Donc la végétation évolue tout au long de ces mois. Donc vous venez en début, en milieu ou en fin, vous ne verrez pas le même jardin. Et d'année en année, effectivement, vous allez avoir de nouvelles surprises concoctées par nos jardinières.
0: En ce qui concerne le bateau à roues, la grotte de Thaïs, il y a des choses qui émergent particulièrement ?
1: Nous avons mis en place des croisières ornithologiques. Nous sommes à chaque fois accompagnés d'un ornithologue, Jean-Christophe Cordara, qui a une association qui s'appelle Infona, et qui nous apporte énormément de connaissances. Et l'intérêt aussi, c'est que on ne sait jamais quels oiseaux on va croiser, puisque ce n'est pas un zoo, donc ils ne nous attendent pas gentiment en bord de rivière. Et c'est quelque chose qui a vraiment énormément plu avec le café d'accueil, la présentation. Après, il y a une heure et demie de croisière et encore plus lente qu'elle ne l'est habituellement lors des croisières qu'on connaît jusqu'à présent, ce qui permet non seulement de ne pas avoir de bruit, mais de pouvoir profiter du chant des oiseaux et au niveau de l'observation, on bénéficie d'un vrai confort. On est vraiment content que ça ait plu autant et qu'on puisse refaire au mois de septembre, sachant qu'on ne verra forcément pas les mêmes oiseaux qu'au printemps.
0: Des balades ornitho se tiendront bel et bien sur ce bateau à roues de type Mississippi qui actuellement reste au port pour des problèmes techniques. En effet, une hélice s'est cassée lors d'une croisière et maintenant il s'agit de dépanner le bateau à roues qui reste fermé jusqu'à nouvel ordre. On souhaite bien sa réouverture et puis le redémarrage des croisières au plus vite. Nous vous tiendrons naturellement informé. Visite Nature Vercors très facilement, sinon accessible pour ce qui concerne les trois autres sites, Grotte de Thaïs, Grotte de Choranche et le Jardin des Fontaines Pétrifiantes. Sur Internet, vous pourrez trouver tous les renseignements que vous souhaitez avoir et pouvoir aussi, pour des visites plus confortables, réserver votre entrée à tel jour et telle heure. Nous refermons ce magazine estival pour aujourd'hui lundi. Nous vous donnons rendez-vous demain pour d'autres temps de découverte à 9h, 12h et 18h.
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0: 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Bienvenue dans notre fond de l'archive sonore qui fait la part belle aujourd'hui au canal de la Bourne. De par son histoire et son avenir. À cet effet, nous allons venir sur cette conférence de Pierre-Antoine Landel, enseignant-chercheur en géographie et aménagement du territoire, qui le 21 septembre 2024 s'adressait au public lors de l'événement Force Motrice organisé par la Fédération des Amis et Usagers du Parc du Vercors.
1: On accueille pour cette deuxième conférence Pierre-Antoine Landel. Donc Pierre-Antoine, je vais te laisser te présenter et ensuite dérouler ton argumentaire. Donc à noter que Pierre-Antoine avait prévu un format document à projeter, donc avec des images, mais on s'est dit que c'était quand même bien d'être dehors. Et donc on va mettre le PowerPoint, format PDF, sur le site internet de la FAUP. Donc c'est FAUP, faupvercors.fr. Et vous pourrez donc le retrouver très facilement. Pierre-Antoine, je te laisse la main.
2: Bonjour, merci de m'avoir invité, c'est toujours un bonheur d'être dans le Vercors et puis en plus faire une conférence dehors, vous avez vu, là, écoutez le bruit, l'eau qui coule, et quand vous vous embêtez, vous écoutez l'eau qui coule, et ça se passe merveilleusement bien. Alors, moi je suis, vous avez vu la conférence d'avant, je suis comme Sabine Girard mais en pire. J'ai été animateur au syndicat agricole de la FDSEA de la Drôme en 1980. Et si vous regardez l'histoire, c'est une époque où la FDSEA est en opposition avec la FNSEA. Et j'ai écrit un livre avec un agriculteur qui s'appelle « Être paysan ensemble » qui raconte ce passage très particulier. Mais c'est important d'avoir la mémoire de ces passages parce que ça montre qu'à certaines époques, les paysans n'ont pas été tous sur le même discours. Ensuite, j'ai été alors technicien territorial, enfin cadre plutôt. J'ai été directeur de l'agriculture, de l'environnement, du Conseil général de la Drôme pendant 10 ans, au moment de la mise en place de la décentralisation, de 85 à 95. Donc j'ai eu toute l'expérience de tous les transferts de compétences qu'il y a eu, et plus des politiques volontaristes qu'ont mis en place les départements à cette époque-là. Et puis après, je suis parti dans le Diwa. J'ai été directeur de l'intercommunalité du Diwa pendant 5 ans, mise en place, même chose, mise en place de l'intercommunalité, 52 communes pour 10 000 habitants, donc c'était vraiment un vrai pari, c'était un vrai bonheur. Et puis après, je suis parti en Ardèche, j'étais directeur de la culture, donc je suis passé de l'agriculture à la culture. Et puis j'ai eu une chance, comme rarement dans des carrières, j'ai pu m'extraire

0: du milieu des collectivités territoriales, parce que je pense que c'est des métiers qu'il est très difficile de faire pendant toute sa vie. Et j'ai été embauché à l'Université de Grenoble. J'étais enseignant-chercheur pendant 22 ans aussi en géographie aménagement. Donc, vous voyez, mon parcours, c'est quand même une chance inouïe de pouvoir mettre en tension ou en interrogation l'expérience et la connaissance. Qu'est-ce qui se passe entre les deux ? On est tous porteurs d'expériences. Le problème de ce portage d'expériences, c'est qu'on peut les raconter pendant des heures. Ça peut être passionnant, mais malheureusement, ça ne sert à rien. Et qu'entre les deux, pour que ce soit une connaissance, pour que ce soit transmissible, il y a un processus qui se passe entre les deux qui est un peu compliqué, mais qui passe d'abord par le questionnement. C'est-à-dire qu'il faut se poser des questions sur nos pratiques, sur nos expériences. Et puis après, il faut les mettre en contradiction avec les points de vue des autres. Et puis, troisième passage plus difficile aussi, c'est de le formaliser. C'est-à-dire que soit on l'écrit, soit on fait des films, etc. Mais il y a un triple processus qui fait que bien, le passage entre expérience et connaissance, ce n'est pas facile et que ça mérite d'être interrogé. Et j'ai eu la chance de pouvoir faire ce passage. Alors, vous verrez que ce n'est pas terrible, hein, quand même, les résultats. Peut-être qu'il y aura des imprécisions dans l'exposé, etc. Mais je vais essayer de répondre à votre demande de façon la plus simple possible.
1: Et donc, pour repréciser le sujet de cette table ronde, c'était donc l'histoire du canal de la Bourne et de questionner son avenir.
0: Alors, j'avais préparé un beau PowerPoint, hein, donc il sera accessible en ligne et tout ça, et vous verrez un tableau qui s'appelle une frise chronosystémique où on met des dates dans le temps, mais on les met à différentes échelles. Et alors j'ai regardé l'histoire nationale, l'histoire locale et l'histoire du canal de la Bourne, et c'est fabuleux comme les trois se parlent et se répondent, et qu'il faut à tout prix travailler ces échelles là alors pour moi, il y a trois dates importantes dans l'histoire ancienne pour l'eau. Il y en a une qui est assez peu connue, hein, c'est le 4 août 1789, l'abolition des privilèges. On croit tous que c'est l'abolition des privilèges du clergé et des nobles, mais pas que. C'est aussi l'abolition de tous les droits à usage locaux. Et ça, on l'a un peu oublié, et que c'est très très important pour la gestion de l'eau. C'est que tous ces pouvoirs, ces accords qui avaient été négociés au niveau local pour l'extraction des matériaux, pour l'usage de l'eau, etc., ben, du jour au lendemain, ils ont été transférés à une puissance nouvelle qui était l'État. Et que, par exemple, dans le domaine de l'eau, il a fallu un siècle de négociations pour qu'il y ait un retour de pouvoir à l'échelle locale, via les associations syndicales autorisées, les ASA, qui sont très utilisées dans le domaine de l'eau. Mais vous pourrez remarquer que dans les ASA, il y a toujours un représentant de l'État. Donc, on est dans un changement, quoi, assez important pour comprendre la gestion de l'eau, qu'elle a été, à un moment donné, elle a reposé quand même sur des gestions de biens communs locales, puis après, elle a été transférée à l'État. Et que ça a été un mouvement qui a été quand même un peu puissant pour comprendre ce qui s'est passé. La deuxième idée qui est à mon avis importante pour comprendre ce qui s'est passé, c'est l'idéologie saint-simonienne au début du 19e. Cette idéologie selon laquelle on passait d'une France qui était un petit peu figée, très rurale, etc., à une France de la mobilité. Et que pour assurer cette mobilité, il fallait que tout se mette à bouger. Et que pour tout se mettre à bouger, ben il fallait faire des infrastructures, des outils pour le faire. Et c'est comme ça qu'il y a eu les grandes infrastructures telles que les canaux. Et canaux à l'échelle locale, mais aussi à l'échelle internationale, le canal de Suez, etc. Et il y a eu aussi l'argent. Les banques, les financiers, Pereire, etc., qui relèvent de cette même idéologie, et dans lesquelles, si vous lisez un petit peu un jour Saint-Simon, etc., vous verrez que il conçoit un monde idéal qui est dirigé par des ingénieurs et des financiers, où tous les équilibres passent tout seuls dans des flux extrêmement régulés, où tout se passe bien. Et je pense que si on ne comprend pas cette idéologie-là, on ne comprend pas ce qui se passe aujourd'hui. Parce qu'aujourd'hui encore, on est, je pense, très marqué par cette idéologie-là. Alors, si un jour vous avez l'occasion d'aller voir le Napoléon d'Abel Gance, vous savez ce que c'est ? C'est un film sur Napoléon, qui a été remasterisé, hein, 7 heures de visionnement. Et vous verrez un passage extraordinaire. À un moment, Napoléon est emprisonné, au moment de la terreur, etc. Il a failli y passer. Et le gardien vient le chercher, etc. Et il dit, mais ne me dérangez pas, qu'est-ce qu'il était en train de faire? Il était en train de dessiner, d'étudier un plan pour faire un canal pour raccourcir la distance aux Indes et donc le canal de Suez. Vous voyez, c'est déjà à l'époque napoléonienne, comme cette époque, cette idéologie apparaît. Et puis, la troisième, alors ça c'est un troisième mot qui, à mon avis, est beaucoup plus récent, mais qui était déjà en cours à l'époque, même avant, hein, c'est l'extractivisme, mais qui est très très utilisé aujourd'hui, c'est le fait d'utiliser une ressource d'un territoire sans qu'elle soit transformée sur place, mais sans non plus qu'elle soit maîtrisée par les acteurs du territoire. C'est-à-dire que ce sont des acteurs extérieurs au territoire qui vont en maîtriser l'usage. Et je pense que ces trois repères-là sont importants à rappeler pour comprendre cette histoire de la gouvernance de l'eau. Bon, après, pour notre territoire, il y a des grandes époques, mais sur lesquelles on pourra revenir, mais il y a eu le Second Empire avec l'arrivée de Napoléon III et puis les grands travaux d'aménagement et puis la création du Compagnie Nationale du Rhône qui ont eu des impacts très importants pour la région. Et puis les lois d'orientation agricole, tout ce qui concerne l'orientation de l'agriculture, donc je pourrais parler après. Pour ce qui est de l'histoire locale, à mon avis, il y a quand même quelque chose qui aussi faut rappeler, c'est l'histoire de la vallée du Rhône. Hein, aujourd'hui, on est dans le Royan-Vercors, mais la vallée du Rhône, ça a aussi une histoire, et qui est quasiment l'inverse de la vôtre. C'est que la vallée du Rhône, au début du 19e siècle, c'est un milieu hostile. Des terres très très sèches avec des galets, hein, je sais pas si vous voyez, alors c'est les terres à pêcher aujourd'hui, etc. Et puis en même temps, des inondations très violentes, puisque le Rhône n'était pas du tout canalisé, et avec des périodes de malaria très intenses. Hein, il y avait la maladie dans la vallée du Rhône, et ce qui faisait qu'on se retrouvait avec des toutes petites villes, vous voyez, en rond, la forme des villes comme Valence, c'est une ville en rond, Alixan, Chabeuil, etc., où on est plutôt sur la défense, le milieu extérieur était plutôt très hostile, et on avait assez peu d'échanges, si ce n'est quelques parcelles d'agriculture, mais on n'était pas dans un milieu très très accueillant. Alors qu'ici, en même temps, c'était ce qu'on appelle le plein rural. Le plein rural, en statistique, ça se décrit très très bien, c'est le moment où la population rurale a été le plus important. Et souvent, ça a été les montagnes, hein, les zones de montagne. Alors moi, je connais particulièrement le Diois, l'Ardèche, etc. C'est dans les années 1850-1860, et c'est des périodes où il y a eu vraiment quasiment des surpopulations, avec des conséquences importantes sur les milieux, du surpâturage, le fait qu'il y a eu déforestation, le fait qu'il a fallu mettre en place des grands programmes de lutte contre les inondations, et donc mettre en place des programmes de restauration des terrains en montagne qui ont eu des conséquences vraiment très très importante. Les paysages ont totalement changé entre aujourd'hui et il y a plus d'un siècle sur le Diois ou sur l'Ardèche. Et donc en vallée du Rhône, une date très importante, c'est le début des aménagements, et à mon avis, une date très très importante, c'est le début des aménagements du canal de la Bourne, avec les débuts des travaux en 1874, et qui ont généré une maîtrise de l'eau, qui ont été aussi accompagnés par des débuts d'aménagement du Rhône, et le fait que le Rhône est devenu très très accueillant, la vallée du Rhône, pour des agriculteurs, dont encore aujourd'hui, vous pouvez trouver des traces d'origine dans les montagnes. Alors plutôt, c'est assez paradoxal. Moi, j'ai toujours vu de l'Ardèche, des Boutières, etc. Un jour, j'étais en réunion publique à Chabeuil, parce que j'ai été élu local aussi. J'étais président d'un SCOT, alors vous voyez ce que c'est. À Chabeuil, il y avait 100 personnes, et j'ai demandé sur les 100 personnes combien il y avait au moins un grand-parent ardéchois. Un grand-parent ardéchois, 80%. Ça veut dire que là, on voyait bien les connexions entre la vallée du Rhône et les arrière-pays, quoi, de Ardéchois, Diois et d'ici, hein, d'ailleurs, et qui se sont faites grâce à ces aménagements du Rhône. Donc, il faut voir le changement que ça a été, quoi. Et donc, ce que je voudrais dire, c'est que tout ça, c'est le produit quand même de transitions qui ont déjà eu lieu. Hein, transition entre une France très rurale, un peu stagnante. Alors, pas immobile, attention, il ne faut jamais se tromper. Hein, quand on est en montagne surtout, les gens n'étaient pas immobiles. Hein, il y avait beaucoup de circulation entre les communes de montagne et l'extérieur, mais quand même une agriculture assez autarcique, etc. Et puis, cette société d'aujourd'hui, ce monde d'aujourd'hui dans lequel tout bouge. Tout bouge, les productions, les informations, l'argent, les capitaux, etc. Et le canal de la Bourne, lui, bon, il a mis longtemps à être conçu. Hein. Les premières réflexions, c'est 1760, donc avant la Révolution. Les premières études, c'est 1811-1813, donc Napoléon ne devait pas être loin, Napoléon Ier. Bon, après, il y a eu d'autres problèmes. Reprise des débats, 1846, création de la Société du Canal. Parce qu'à l'époque, l'idéologie, c'est que c'était pas l'État qui faisait directement, on faisait des sociétés pour construire et gérer ces canaux. Réalisation des travaux 1874-1884. Et puis, des très grosses difficultés. Au début, c'était une catastrophe, ce canal. Ça fuyait. En plus, ils avaient calculé des prélèvements d'eau qui étaient très supérieurs à ce que le canal pouvait fournir. Et donc, je suis tombé sur des textes dans lesquels il y avait un élu de Roumois qui disait que le canal de la Bourne, c'était un échec retentissant. Et donc, ça a duré jusqu'en 1933, où il y a eu un renouvellement de concession. Et ça a été confié à une création d'un syndicat intercommunal, un syndicat de communes, dans lesquels, on va voir, là, il y a eu de très, très importants investissements, comme d'habitude avec l'agriculture financée par l'État. Après, c'était les collectivités locales, mais il y a eu des très gros financements de l'État. Et puis, il y a eu des travaux, d'abord, de prise d'eau sur l'Isère. Hein. Aujourd'hui, il y a 4 prises d'eau de le canal de la Bourne sur l'Isère. Il y en a 2 dans le Rhône, mais c'est dû au fait que le périmètre du syndicat a changé. Et aujourd'hui, le canal de la Bourne prélève plus d'eau dans l'Isère que dans la Bourne. Ça, c'est une donnée qu'il faut avoir. Plus mise sous pression du canal. Et puis en 2013, une réforme assez importante de l'intercommunalité qui a fait que tous les syndicats intercommunaux qui géraient l'eau ont été regroupés en un seul syndicat dans la Drôme, qui s'appelle Syndicat d'irrigation drômois, qui est un objet important sur lequel je reviendrai. Voilà quelques éléments historiques. Ça va très très vite, hein, mais ce qui est important, c'est de comprendre que tout ça, ça relève d'idéologie, hein, et de représentations qui ont vraiment marqué la façon de penser. Qu'est-ce qu'il faut dire sur la Bourne aussi aujourd'hui? C'est 10 000 hectares irrigués, c'est 705 exploitations agricoles, c'est de la céréale et de la luzerne, de l'arboriculture, du maïs. Alors faites attention quand même avec les chiffres, le maïs c'est 18% de là seulement. C'est pas uniquement ça, quoi. Mais c'est aussi beaucoup les céréales, parce que l'agriculture de la Drôme, elle a une particularité quand même, c'est que jusque dans les années 90 à peu près, elle reposait sur des exploitations plutôt petites, à moyenne, 18 à 20 hectares, mais qui associaient toujours la polyculture élevage, les céréales et l'élevage, avec une production spécialisée. Et dans les productions spécialisées, il y avait les fruits, le vin, mais aussi et surtout l'aviculture, les élevages hors sol, qui sont nés dans la Drôme sur un système américain. C'est un ingénieur agronome qui est allé en USA puis qui a rapporté ça. C'est le système d'intégration, et dans lequel c'était des sociétés plutôt d'alimentation du bétail qui remettaient aux exploitations agricoles les poussins, qui remettaient la farine, l'alimentation, et qui après enlevait les animaux, reprenait les animaux, et moyennant une rémunération, ça s'appelait à façon, c'est-à-dire un fixe par animal produit. L'éleveur était responsable du bâtiment, il était responsable aussi des maladies, etc. Donc s'il y avait un problème, c'était pour sa pomme. Et c'est un système qui a été quand même très prisé ici, parce qu'il allégeait le poids financier, la charge financière des agriculteurs. Et pendant des années, ça a fonctionné comme ça, avec des opérateurs important. Il y avait Pisançon, vous savez, pour les dindes, il y avait Chabeuil, Valgrain, Crest, Picgrain, enfin toutes des boîtes qui ont été très importantes dans la Drôme. Alors, ce système-là change, mais il y a toujours beaucoup d'aviculture dans la Drôme. Et un dernier point que je voudrais dire sur la situation, c'est quand même une gouvernance qui, à mon avis, pour ce qui concerne le canal de la Bourne, alors pas le système de l'eau du Royan-Vercors, c'est assez intéressant, et c'est assez intéressant de dire que, de voir qu'au cours de la table ronde, personne n'a évoqué le syndicat d'irrigation drômois, hein, alors que, à mon avis, il est très très puissant. Et ce syndicat, il exprime vraiment quelque chose de très important, c'est une gouvernance par l'aval. C'est-à-dire que c'est eux qui ont le pouvoir. Et ça, je vais essayer de vous l'expliquer par quelques faits. Alors d'abord, par l'histoire, c'était vraiment des notables drômois. On trouve la Société des agriculteurs de la Drôme, c'était vraiment dans le 19e, les notables et tout ça. Le Conseil général et les parlementaires. Après, un syndicat, au moment où le syndicat a été mis en place, il a toujours été contrôlé par des élus de la vallée. Il n'a jamais été contrôlé par quelqu'un du Royan, Pont-en-Royan, Saint-Nazaire-en-Royan. Pont-en-Royan n'y est pas. Donc c'est déjà assez paradoxal, mais...
2: La prise d'eau principale se fait à Aubrive-en-Royan.
0: Et alors, on peut voir une caricature. Pendant 42 ans, le président, ça a été Henri Durand, conseiller général de Bourg-de-Péage, maire de Bourg-de-Péage, et... C'était son pouvoir, quoi. Le conseil général de la Drôme, il était un petit peu socialiste. Enfin, c'était Maurice Pic, et lui, il était à droite. Et il avait son pouvoir avec le syndicat de la Bourne. Et vraiment, c'était d'une puissance extraordinaire. Hein, vraiment très, très fort. Une dépendance très, très forte aux subventions publiques. Alors, d'abord, l'État, mais aussi, ça a été pendant les années, pendant que j'ai travaillé, l'Union européenne, la région, le département, l'Agence de l'eau. Aujourd'hui, et c'est régulièrement plus de 80% de subventions. Hein, je ne sais pas si vous vous rendez compte, c'est plus de 80% de subventions. Parce que souvent, il y a des subventions en capital qu'on voit, mais il y a des choses qu'on voit moins. Il y a des dotations pour les aides aux annuités d'emprunt, qui sont moins visibles, mais qui peuvent exister. Les ventes d'eau, c'est 70% des recettes, mais c'est aussi la vente d'eau pour l'électricité. Alors ça, c'est le jackpot. Hein.
2: 9% de vente d'eau pour l'électricité, à Aubrive-en-Royan.
0: Et puis à Pisançon, si vous voyez, il y a une grosse chute d'eau qui est très puissante, hein, qui permet de vendre de l'eau. Et puis quelque chose qui est très peu connu, c'est, et sur lequel je vous incite à regarder, à aller voir un peu ce qui se passe, c'est ce qu'on appelle l'énergie réservée. C'est un dispositif qui fait que quand il y a un opérateur de l'eau, de l'énergie hydraulique, il est prévu qu'il rétrocède à des acteurs de l'eau une partie de l'électricité produite par les concessions hydroélectriques. C'est-à-dire qu'il y a une partie des recettes. Alors, notre collègue de EDF pourra nous confirmer, hein, qui est rétrocédé. Alors là, dans le département de la Drôme, c'est au Conseil général de la Drôme, qui après reverse à des bénéficiaires. Alors ça fait partie des problèmes qui ont été évoqués. Il faut absolument, absolument travailler cette question-là. Si vous voulez comprendre comment ça marche, il faut demander au Conseil général, tout ça, et c'est la boîte noire. Hein, c'est vraiment très, très compliqué. Mais toujours est-il que dans les recettes du syndicat d'irrigation drômois, qu'est-ce qu'on trouve? 6% des recettes qui viennent de rétrocession des contingents d'énergie réservée. C'est-à-dire qu'ils ont négocié avec le Conseil général, c'est normal. Le président était conseiller général, il était puissant, tout ça. Ils ont négocié une rétrocession, probablement, de ce qu'ils donnaient. D'accord? Eh bien, ça, c'est important que vous le sachiez. Pourquoi? Parce que normalement, cet argent-là, il est un peu pour vous. Hein, il est un peu pour, on rétrocède aux acteurs locaux. Eh bien, si vous voulez un bras de levier, c'en est un. Et comme quoi, des fois, l'information, c'est important. Et donc, peu de retombées en amont. J'ai toujours du mal, moi. Alors, probablement que les retombées de EDF sont plus... alors, je sais pas, c'est à vous de dire, hein, plus directes. Alors, le contingent d'énergie réservée vont probablement aux communes du Royan. Enfin, ça, il faudrait regarder du Vercors. Mais sans ça, les impacts du canal de la Bourne sur le Royan-Vercors, c'est quand même assez négatif. Alors qu'ils prélèvent une quantité d'eau assez importante. Hein, 7 mètres cubes par seconde. 7 mètres cubes par seconde.
2: À Aubrive.
0: Et d'ailleurs, c'est tout un équilibre, ce prélèvement. Il y a des négociations, il y a eu des négociations très dures entre EDF et le canal de la Bourne pour que l'EDF lâche de l'eau au moment des besoins d'irrigation qui correspondent pas nécessairement au moment où EDF a besoin de l'eau. Et ça, tout ça, c'est des équilibres politiques qui se font au niveau local, mais sans que vous soyez au courant. Mais ça n'empêche que ça existe. Et ça va, à mon avis, impacter très, très fortement l'avenir. Pour les négociations à venir dans des situations de tension, ça va être très, très fort. Alors, bon, j'avais fait une diapositive sur la montée en puissance des cadres de concertation extraterritoriaux. Bon, il y en a deux ici. Il y en a un qui a été décrit tout à l'heure, le CIMBI, Syndicat mixte des bassins hydrauliques de l'Isère. Quand même, il y a une chose qui n'a pas été précisée tout à l'heure, c'est que ce syndicat, il n'est pas du tout Royan-Vercors. Ici, c'est une unité territoriale de syndicats. Mais c'est un syndicat qui recouvre l'ensemble du département de l'Isère, une partie de la Savoie, et une toute petite partie de la Drôme. Mais c'est quand même eux qui travaillent sur la prévention des crues et l'aménagement des rivières, etc. Et ce qu'on peut voir, c'est que c'est probablement des syndicats avec des gouvernances très, très éloignées. Alors, ce qui ressort de l'exposé tout à l'heure, c'est que, pour l'instant, ils n'avaient pas beaucoup de projets sur le Royan-Vercors. Mais ce qu'il faut savoir, c'est que s'il y en avait, ben, la décision ne serait pas prise ici, hein. Ça sera pris. Alors, il y a une bagarre très passionnante à étudier. C'est la bagarre entre le département de l'Isère et le département de la Savoie pour prendre le contrôle du syndicat, qui n'est toujours pas réglé, d'ailleurs. Alors, après, ça, c'est la première partie sur l'état des lieux. Donc, en gros, la nécessité de connaître l'histoire, la nécessité de connaître les acteurs, et parmi les acteurs, de connaître quand même le syndicat d'irrigation drômois. Et si vous allez sur les sites, quand même, vous pouvez trouver leur budget. Vous pouvez trouver des choses assez intéressantes, mais vous ne pouvez pas tout trouver. Je vais vous expliquer pourquoi. Alors, sur la situation actuelle, elle est prospective. Ce qui est intéressant, au-delà de tout ce qui a été dit, c'est que ce syndicat, à la demande du schéma d'aménagement de gestion des eaux, pas de la Drôme, mais de Valence, enfin de la plaine de Valence, qui est un très très gros sage de tout le nord Drôme, etc., qui concerne toute la nappe phréatique du nord de la Drôme, a demandé au syndicat d'irrigation drômois de mettre en place une prospective sur ce qui allait se passer dans les années qui viennent. C'est une prospective en plusieurs temps, et dont les résultats de la première phase a été mise en ligne, donc là vous pouvez y aller. Et par contre, les phases suivantes, c'est la prospective. Alors là, c'est plutôt secret. Je sais que l'étude a été remise, tout ça, mais elle n'est pas publique pour l'instant. Donc là, il va falloir... Alors, c'est marrant parce qu'ils ont des données beaucoup plus précises que celles d'avant. Hein, c'est marrant. Alors pour eux, d'ici 2050, il n'y a aucun problème. Ça confirme ce que disaient nos interlocuteurs précédents. Par contre, il confirme le décalage dans le temps. Par exemple, le fait qu'il y aura beaucoup plus de précipitations avant le 1er juin. Et manque de pause, c'est surtout à partir du 1er juin qu'il y a besoin d'eau pour l'aval. Donc ça, c'est quand même un problème. Et le deuxième point, c'est que à l'horizon 2070, ils peuvent vous donner un chiffre. C'est moins 17%. La fourniture de l'eau par la Bourne, ça sera moins 17%. Ça, c'est une donnée qui est connue. Alors après, tout le reste va impacter, mais à mon avis, quand même, ce qu'il faut voir, c'est que pendant ce temps-là, il se passe des choses ailleurs. Alors, c'est pas du tout ma spécialité, mais j'ai été amené aussi à m'y intéresser. Quand même, il y a le problème des stations de sport d'hiver, et en particulier de Villard-de-Lans. Villard-de-Lans, la première installation d'enneigement artificiel, c'est 1982. En 2009, il y avait 250 enneigeurs. Ça prélevait 171 000 mètres cubes d'eau par an. Aujourd'hui, il y a 400 enneigeurs. 400 enneigeurs. Et alors, je vous donne un chiffre toujours à la gloire de Vauquier, le champion de l'environnement. En 8 ans, la région Auvergne-Rhône-Alpes a financé les enneigeurs à hauteur de 80 millions d'euros. 80 millions d'euros. Vous vous rendez compte l'argent qu'il y aurait pour faire une autre agriculture avec ça? Bon. Alors, je terminerai mon exposé par un exercice de prospective. Alors, comme d'habitude, c'est complètement aléatoire, hein, puisque, pour rappeler ce qui a été dit avant, on est dans un contexte d'incertitude totale, hein, d'incertitude totale, écologique, technologique, géopolitique, etc. On est dans un régime de transformation, c'est-à-dire de passage d'un système à un autre système. Tiens, je vais quand même vous faire une petite réflexion, quand même, scientifique. Je ne sais pas si vous avez entendu, cet été, il y avait une merveilleuse émission sur un mathématicien qui s'appelait Grothendieck, qui a été un des plus grands mathématiciens du siècle et qui, à la fin de sa vie, a eu une rupture totale. C'est devenu un des premiers écologistes assez engagés et puis il a fini dans un isolement un petit peu d'autonomie hein, de les Pyrénées. Et il disait quelque chose de très important. Il a beaucoup travaillé sur la géométrie dans l'espace, etc. Et il disait, ce qui est important dans l'espace, ce n'est pas de caractériser les éléments qui composent cet espace, mais c'est de caractériser les liens qu'ils ont entre eux. Caractériser les liens qu'ils ont entre eux. Et que ça, pour moi, ça a été très, très utile pour comprendre la géographie. La géographie, c'est pas uniquement de comprendre ce qui compose l'espace, la rivière, la montagne, les pentes, etc. Mais c'est de comprendre les liens qu'il y a entre eux. Vous voyez là aujourd'hui l'exposé, les liens qu'il y a entre ici et la vallée du Rhône. Comme ils sont puissants, comme ils sont forts, et comme malheureusement on les voit peu, etc. Et qu'il y a une hypothèse quand même qui apparaît assez fortement, c'est que la transition, elle ne passera que par une transformation des relations entre les éléments. Par une transformation des relations entre les éléments. Et vous avez vu comme le débat d'avant montrait aussi des nouvelles formes de relations qui étaient à travailler, formes de relations, implications citoyennes, etc., place des lobbies, place de l'État, etc. Et que tout ça, il faut se dire qu'il n'y aura pas de transition sans transformation de ces relations. Alors, trois scénarios complètement caricaturaux, hein, parce que moi j'ai aucune compétence pour faire ça. Et quand j'étais prof, j'expliquais aux étudiants que j'étais à l'Institut de géographie alpine, donc c'était facile. Quand on est au pied d'un col, on sait qu'il faut le passer, on n'y échappe pas, on sait qu'il faut passer le col, mais on ne sait pas du tout ce qu'il y a derrière. Et bien c'est exactement la situation dans laquelle on est, hein, on ne sait pas du tout où on va, hein, c'est un contexte d'incertitude assez totale. Alors premier scénario, c'est le temps des fractures. C'est que on assiste actuellement à des fracturations qui sont quand même assez fortes. Hein. Vous avez vu dans l'exposé d'avant, avec l'agriculture productiviste, quand même le fait d'un modèle dans lequel bon, on a tendance à évacuer le problème. Et plus grave, on n'a pas capacité à penser le changement des modèles de production. Ce qui fait que, alors je n'ai pas eu accès au rapport, mais j'ai eu des échos, etc., pour le syndicat d'irrigation de la Drôme, les projections de besoins d'eau à l'horizon 2050, en plus de ceux qui sont actuellement, c'est entre plus 25 et plus 30%. D'accord ? Donc vous voyez, on n'est pas du tout dans un modèle de changement, etc. On est dans un modèle de continuité de ce qui se passe. Et on va utiliser tous les moyens techniques possibles pour l'accompagner. On va, par exemple, mettre en place des bassines. Alors, ça, c'est... Alors, ce qu'il faut savoir, c'est que ça a déjà commencé. Hein. Dans la Drôme, il y a une réserve qui s'appelle les Juanons, à la hauteur de la Baume Cornillane, qui fonctionne, qui fait 800 000 mètres cubes, qui fonctionne depuis plusieurs années, qui fonctionne d'ailleurs pas trop mal, hein, qui sert d'appoint, quoi, pendant, et qui a servi pour renforcer un petit peu l'alimentation en eau de Crénor, le syndicat qui est au nord de. Oui, oui. Donc ça, c'est quand même des solutions qui sont pas à négliger, mais le problème, c'est que les prospectives, là, ce sont des bassines de 20 hectares, pas du tout comme les Juanons, hein, pas du tout en montagne. Là, les Juanons, c'est dans la montagne. Là, c'est des bassines de plein champ, et 20 hectares, c'est pas du tout une paille, et puis ça a une hauteur. Mais l'idée, c'est de les remplir avant le 1er juin, puisqu'il y aura de l'eau, et que DF n'aura pas trop besoin, et après de les vider pendant l'été. Et puis, il en faut quand même quelques-unes. Hein. Et vous avez le même modèle qui apparaît avec le tourisme, avec Tony Parker à Villard-de-Lans, c'est assez marrant, hein, avec on construit carrément un village hôtelier très haut de gamme, etc., à la côte 2000, et puis on tient pas du tout compte du réchauffement climatique, l'eau, il y en aura tant qu'on voudra, etc., on fait des spas et tout ça, et puis le modèle continue. Ça, c'est le premier modèle, et puis à côté, on voit apparaître une multiplication d'innovations dans tous les sens. Alors là, La Drôme, en particulier le Vercors, le Royan, tout ça, c'est un vrai foisonnement. Je vous invite à aller voir un site, si jamais ça vous intéresse un jour, qui s'appelle Transformons. C'est un travail qu'on a fait avec des collègues de Grenoble pour faire un inventaire des ce qu'on appelle les innovations sociales en montagne. Et vous verrez des cartes. Et alors, bien sûr, les champions, c'est le Diois. Mais il y en a quelques-unes dans le Vercors, tout ça. Puis il y a des blancs aussi. Il y a des blancs, alors, Vallée du Rhône et tout ça. Mais toujours est-il que tout ça, ça donne deux choses. Ça donne des lieux et des réseaux. Des lieux, bon, définition d'un lieu, c'est qu'il est localisé, quoi. Il est localisé. Il a plus ou moins des rapports avec l'extérieur, mais il n'a pas tellement capacité à transformer la trajectoire du territoire. Mais ce qu'on voit apparaître, c'est qu'avec ces lieux, il y a des réseaux. Et par exemple, dans la Drôme, il y en a un très très intéressant que vous avez déjà évoqué à la première partie, c'est les fermes paysannes et sauvages. C'est parti de Montélier, et puis maintenant il y a un réseau avec une vingtaine d'exploitations. Un réseau, ça a toujours deux caractéristiques. Quand vous regardez un réseau, il y a une forme d'un réseau, et puis il y a ses fonctions. Et là, le principe du réseau, c'est la proximité. C'est-à-dire qu'il ne faut pas que ce soit à plus d'une heure de Valence, quoi. Mais si vous y allez, ferme paysanne et sauvage, vous verrez un réseau qui fait de la formation, qui fait de l'information, qui fait de la recherche, qui fait des propositions. Et puis, comme l'a dit Sabine tout à l'heure, qui commence à infuser sur le milieu. Puisque la communauté d'agglos de Valence, dont on ne peut pas dire que ce soit les plus progressistes qui soient, accepte de mettre en place une procédure expérimentale. Et ça, d'ailleurs, une petite clé, ça se passe souvent par les techniciens. Les élus, souvent, ils s'en foutent. Du moment que ça fait une bonne communication, ça les dérange pas. Et souvent, ça se passe par les techniciens. Et ça, c'est quelque chose aussi à connaître. Hein, quand vous voulez approcher un système politique local, il faut jamais oublier que dans ces systèmes, il y a des techniciens. Et que ça, c'est quand même quelque chose d'important. Et donc, on a ces juxtapositions de deux mondes. Hein, un monde du monde d'avant qui continue, du monde d'après qui... tout ça... et qui ont des relations extrêmement complexes, mais dans lesquelles, parfois, il y a ce qu'on appelle de l'hybridation, de la reliance, des informations, des connaissances, des choses qui font qu'il y a quand même des débuts de changement. Scénario 2, alors ça c'est le rêve total, mais c'est quand même un scénario qu'il ne faut pas oublier quand on travaille dans l'agriculture, c'est la repaysanisation de l'agriculture. Il y a même eu un livre là-dessus qui a été écrit, et dans lequel on voit très clairement apparaître des pistes de travail sur ces questions-là. Alors, elles ont presque toutes été citées avant, le réseau des fermes paysannes et sauvages, l'agroécologie régénérative pour l'eau. Et là, il y a maintenant un haut lieu qui est en train de se former. Mais il y a les lieux et les hauts lieux. Et le haut lieu en question, il est très très marrant, c'est l'abbaye de Solans. C'est un monastère orthodoxe tenu par des femmes dans le Gard et qui se visite. Hein. Ça, je vous invite à y aller. Hein. C'est très, très beau. Et ils font de l'agroécologie régénérative depuis des années. Et ils diront que ça marche. Mais c'est vraiment des lieux très importants. Et à mon avis, un troisième acteur qu'il faut jamais oublier, parce qu'il n'est pas loin d'ici, c'est l'atelier paysan, avec toute une réflexion sur la mécanisation en agriculture. C'est-à-dire que dans la modernisation de l'agriculture, il y a trois termes importants. C'est mécanisation, intensification, spécialisation. Et qu'on oublie toujours l'impact qu'a eu la mécanisation. Mécanisation sur, l'allègement de la charge de travail, la facilitation du travail, mais aussi la culture. Et le fait que tout ça, ça a ancré un système très profondément et que l'atelier paysan ouvre des réflexions extrêmement intéressantes pour reprendre. Alors vous verrez dans le diaporama, je vous ai mis des références bibliographiques. Hein, il y a quatre petits livres qui sont intéressants à connaître pour aborder ça. Mais ça, c'est un scénario complètement utopique, malheureusement, tout ça. Et puis le troisième, je l'appelle le temps des liens. Et là aussi, c'est compliqué, mais... Alors ça aussi, c'est un problème. Hein. Ça, c'est une fracture. Hein. C'est une fracture, la moto. D'un côté, les pro-motos, de l'autre côté, les anti-motos. Et donc, je siège dans la commission départementale de la nature et des sites paysages, et je dis au préfet, mais regardez, au lieu de s'occuper du paysage, on va s'occuper des bruits. Vous avez déjà été dans le Vercors, je dis. Et il m'a dit, mais non, mais maintenant on est sauvés, il va y avoir le contrôle technique sur les motos. Alors, je vais l'éviter. Alors, ça, c'est les fractures. Et le problème, c'est comment recréer du lien avec des situations comme celle-là. Et là, c'est vrai que il y a des petites choses qui sont en train de se passer, mais qui sont, à mon avis, assez intéressantes. Bien sûr, il y a le rôle de la FOP. Je ne veux pas faire de la pub, mais c'est quand même assez intéressant. Je vais peut-être me mettre en contrepartie de ce que vous faites, mais moi, j'ai observé un petit peu de l'extérieur les sublimes routes. Et moi, je constate, mais vous l'avez vu comme moi, hein, qu'au bout de quelques années, il y a 3 projets qui ont été faits. Que bon, celui qui a été fait, j'ai été visiter l'école de la bataille l'autre jour, c'est pas terrible, enfin bon, ça reste à prouver, quoi. Mais que les autres n'ont pas été faits. Et qu'ils ont été chercher 2 autres nouveaux projets, tout à fait intéressants. Le pont du tramway, je ne sais pas si vous voyez, entre Saint-Laurent et Saint-Jean, et qui est un monument historique, hein, parce que c'est de l'architecture en fer du 19e siècle, qui avait été mis en évidence par un collectif d'habitants locaux, etc. Le Conseil Général a accepté de le refaire l'an prochain, 2025, pour faire passer la piste cyclable. Et il l'intègre, alors bien sûr c'était à condition, dans les sublimes routes. Mais ça, à mon avis, on n'a rien à foutre. Du moment qu'ils le font, c'est bien. Et donc l'autre projet, ils sont allés le chercher dans le Lucandiwa, le CLAPS. Vous connaissez le CLAPS, c'est pas du tout dans le Vercors, hein, c'est pas du tout les routes sublimes du Vercors. Hein. Mais quand même, si vous connaissez le site, c'était un site où les voitures se garaient en dessous de la falaise. Donc ce qui faisait que ça perdait tout son charme, etc. Maintenant, les voitures vont être évacuées du site. Elles vont être positionnées pour quelques-unes, c'est très, très limité, le long de la route. Mais surtout, il va y avoir un parking principal à plus de 500 mètres. Il va falloir monter en haut. Il va falloir voir le saut de la Drôme. Hein. Vous vous rendez compte l'effort que ça va être, tout ça. Et ça, c'est les sublimes routes recyclées. Et ça, c'est marrant. C'est marrant parce que ça vient de ce que vous avez fait, à mon avis, quand même, ça a été assez marquant, même s'ils l'ont perçu comme étant violent. Ça a mis les élus en réflexion, au moins ceux du Vercors, je sais pas ceux du Royan, peut-être moins, mais bon. Ça a généré aussi de la part du technicien de l'attention. Je sais pas si vous travaillez avec des techniciens, c'est marrant, des fois ils portent attention à ce que vous dites. Et puis après, on s'aperçoit que ça porte fruit. Et puis il y a des associations aussi qui sont mises. Donc c'est pour ça que, dans certains cas, il y a de la discussion. Je prends un autre exemple, c'est Tony Parker. Je ne sais pas si vous êtes au courant, le collectif citoyen du Vercors, Vercors Citoyen, a mis en place depuis le début de l'année ce qu'ils appellent des écoutes citoyennes. C'est-à-dire que pendant l'année, il y a des adhérents du collectif, etc., qui vont écouter des habitants du Vercors, qui sont d'accord pour parler pendant une heure et demie. Ils recueillent un discours sur la façon dont ils voient le Vercors aujourd'hui, mais surtout la façon dont ils voient dans le futur. Et puis après, il y aura des restitutions, des réunions publiques de restitution, et puis après, il y aura des assises du Vercors, la transition en Vercors en 2025. Façon à passer d'une situation où on est contre un projet à une situation où on est pour un projet de territoire. Et ce qui, à mon avis, change la posture politique. Change la posture politique parce que d'abord, ça permet de préparer les élections suivantes. C'est vrai qu'il ne faut pas nier que des fois, le militantisme, ça passe par la candidature aux élections. Mais c'est aussi pour penser à un autre projet. Et de ce projet soit construit, etc. Et c'est là qu'on voit des nouvelles scènes se former, qui sont des scènes citoyennes, etc., mais qui, de temps à autre, peuvent rencontrer d'autres scènes, comme le parc naturel régional, éventuellement, malgré tous les problèmes de gouvernance posés par la majorité régionale actuelle, qui sont les intercommunalités du Vercors, malgré tous les problèmes posés par le fait que l'intercommunalité centrale n'a pas pu être mise en place. On voit apparaître ces scènes de discussion dans lesquelles il y a peut-être la possibilité d'un avenir en commun. Et puis à la fin, je vous ai mis une œuvre d'art d'un artiste italien qui a pensé la transition, mais ça vous découvrirez dans le PowerPoint. Et puis je ne peux pas finir par une pensée d'André Gortz, qui quand même, faut rappeler que des fois on a eu des penseurs au 19e, mais on en a aussi au 20e qui sont vraiment des penseurs inspirants. Et écoutez ce qu'il disait sur la sobriété en 1974. En 1974, hein, donc il y a 50 ans. La société engendre plus de besoins insatisfaits qu'elle n'en comble. Seul est digne de toi ce qui est bon pour tous. Seul mérite d'être produit ce qui ne privilégie ni n'abaisse personne. Nous pouvons être plus heureux avec moins d'opulence, car dans une société sans privilèges, il n'y a pas de pauvres. André Gortz. Voilà.
1: Bah, merci beaucoup Pierre-Antoine pour cet exposé et cette belle fin. Je pense qu'on peut ouvrir des discussions avec le public. Je ne sais pas s'il y a des personnes qui ont des réflexions à partager ou des questions. Ouais, Antoine.
3: Bonjour.
0: Bonjour.
3: Antoine Molina. Je suis un ancien élu de Châtelus et je me suis occupé de la pêche pendant longtemps. Et je reviens sur l'idée que le canal entretient du mystère autour de ses actions, de ses documents. Je ne partage pas du tout ce point de vue parce que pour avoir été en échange avec eux souvent, dans le cadre des échanges qu'on avait avec les pêcheurs du coin, et puis des élus dans le cadre du contrat de rivière, j'ai pas eu le sentiment qu'on nous cachait quelque chose. Au contraire, j'avais même la sensation qu'on avait affaire à des gens très volontaires dans la collaboration et la construction de quelque chose de commun. Et lorsque j'ai demandé des documents, et notamment les anciens arrêtés préfectoraux qui ont donné lieu à la naissance du canal, qui date du 19e siècle, on m'a pas fait d'histoire, on me les a envoyés tels que. Sauf peut-être un petit bémol ces derniers temps. J'ai demandé à Alain Galis de nous envoyer les résultats de sauvetage des pêches électriques du canal de la Bourne. Quand ils vident le canal, il y a des poissons qui restent prisonniers et ils ont obligation maintenant par la DDT de les sortir puis de les remettre ailleurs. Bref. Et j'ai demandé à Alain Galis de me passer ça et ça l'embêtait, il m'a dit de me retourner vers la DTT et la DTT a pinaillé et puis ils ne m'ont pas donné non plus. Alors je suis revenu vers Alain Galis, il m'a dit oh, je ne sais pas moi qui l'ai fait, ça m'embête. J'ai pas insisté parce que je sais que ça l'embêtait, mais je sais que comme c'est un syndicat intercommunal et à ce titre-là il doit diffuser tous les documents administratifs qu'il possède, j'aurais pu les exiger par la CADA, par le centre d'accès aux documents administratifs. Oui. Hein oui. Et je n'ai pas fait ça parce que je n'ai pas vraiment légitimité à les demander. Maintenant, je ne suis plus élu, je ne suis plus dans le monde de la pêche officiellement, donc je n'avais pas vraiment légitimité à faire. Et puis voilà. C'était simplement pour dire que je n'ai pas le sentiment qu'on nous cachait des choses. Voilà. Oui.
0: Alors, je réponds quand même pour dire que c'est vrai qu'il y a toujours un aspect un peu théâtral dans l'exposé, mais que sur un point précis, je vous invite à essayer de comprendre comment ça se passe, c'est le contingent d'énergie réservée. Comment est-ce qu'il est réparti par le Conseil général auprès des communes qui en sont bénéficiaires? Qui est-ce qui décide et comment ça se passe?
2: Par contre, pour ce qui concerne le CID, il y a un point qui devient problématique. Il concerne le mode de répartition des volumes d'eau entre les irrigants.
1: J'avais peut-être une question à poser. Les concessions qui vont être remises en vente du canal de la Bourne, on était tombé sur des documents là-dessus.
0: Oui, c'est une concession.
1: C'est l'État qui va remettre en vente des concessions.
0: Non, il va remettre à. Il va rediscuter la concession. Alors, pour le canal de la Bourne. Un manque de peau, je ne l'ai pas, mais c'est dans 10 ou 20 ans. Mais ça, je pourrais vous le retrouver, ça.
4: Sans vouloir répondre à la place du canal, c'est quand même une concession du ministère de l'Agriculture. Donc c'est le ministère de l'Agriculture qui a payé, qui est propriété en fait du canal de la Bourne pour une concession jusqu'en 2032. La question qui se pose, c'est est-ce que, je crois que le ministère de l'Agriculture a confirmé, peut-être par le SID, avait proposé de rétrocéder pour 1 euro symbolique la concession au syndicat. Parce qu'il y a énormément de travaux. Donc finalement, voilà, c'était une des pistes pour, à la fin de la concession, est-ce que le ministère de l'Agriculture le récupère et le propose à quelqu'un d'autre, ou il proposait de le rétrocéder pour 1 euro symbolique. Ça avait été une des pistes. Je ne sais pas si c'est confirmé. En tout cas, c'est 2032.
0: Alors, il y a quand même des choses assez intéressantes, quand même. C'est bien que vous soyez là, parce qu'il se prépare des discussions qui ne vont quand même pas être simples. Hein. C'est que vous avez vu, le canal de la Bourne prélève 7 mètres cubes d'eau par seconde dans la Bourne. Puis après, plus de 8,8 dans l'Isère. Un des scénarios possibles, ça serait l'arrêt du pompage dans la Bourne. L'arrêt du pompage dans la Bourne. Ce qui, immédiatement, fait que, dans ce cas-là, ils vont tout peuper dans l'Isère. Et dans ce cas-là, il y a un gros problème avec EDF, qui a les barrages en dessous, Pisançon en particulier, et qui fait que EDF va probablement refuser ou discuter. Donc ça fait que, dans les hypothèses qui sont en cours de discussion, l'hypothèse d'une destruction, enfin d'un arrêt des équipements de prélèvement dans la Bourne est quand même assez compliqué à envisager. C'est-à-dire qu'on peut penser que, bien que l'eau de la Bourne aille dans l'Isère, etc. L'intérêt du canal, ça sera de continuer à prélever dans la Bourne, parce que ça lui évite de négocier des prélèvements supplémentaires dans l'Isère.
4: C'est en partie cela. Je vais faire en deux temps la réponse. Non, mais c'est intéressant. C'est un vrai sujet. Hein, c'est un vrai sujet. C'est du partage de l'eau entre deux usagers principaux. C'est entre l'agriculture et l'énergie. En fait, actuellement, si je reviens sur Choranche, nous avons une convention avec le canal de la Bourne qui nous oblige à, du 15 avril au 15 septembre, à donner de l'eau au canal de la Bourne puisqu'il est antérieur à nous. Ben oui, il était là avant nous, puisque je vous ai dit qu'effectivement, l'aménagement de Choranche date des années 50, 1950, et pas 1850. Ils étaient là avant nous, ça fait un petit peu... Donc, et c'est pour ça qu'effectivement, il y a cet usage prioritaire. Sur l'Isère, nous avons des concessions aussi du ministère de l'Énergie. Et nous devons, nous avons un contrat qu'on doit honorer à l'État. La force hydraulique est dite d'intérêt général sur une rivière domaniale. Cette force d'intérêt général appartient à l'État et elle confie à un opérateur la mission de la valoriser sous forme d'énergie. Cet opérateur, c'est EDF. Il l'a sous forme de contrat. Nous avons une obligation à produire de l'énergie. Dans ce contrat, il y a un certain nombre de retours à l'État qui sont une redevance, c'est-à-dire qu'une partie des recettes va au propriétaire, normal. Une partie des recettes va, ce qu'on appelle la fiscalité locale, aux collectivités. Et une partie de l'énergie, transformée sous forme de recettes, va au département. Et il y a un article du cahier des charges qui dit il y a aussi une partie de l'eau qui peut être réservée pour d'autres usages, dont l'agriculture. Et il y a un article qui dit voilà, il y a tant de litres par seconde pendant la période d'irrigation qui peut aller à l'irrigation. Ça, c'est prévu. Et si on dépasse cette quantité, le concessionnaire énergie pourra demander d'être indemnisé, puisque c'est de l'eau qui n'était pas prévue au contrat, qui est au-dessus, qui ne peut pas turbiner. Donc effectivement, le sujet va venir. Si jamais le canal de la Bourne ne prélève plus dans la Bourne, il va vouloir prélever plus dans l'Isère, il sera capable de le faire jusqu'à la quantité qui est déjà inscrite. Donc la question va se situer, je l'ai déjà dit, et je le redis ouvertement, c'est pas une question de quantité d'eau. L'eau, elle est là dans l'Isère. C'est à quel prix ? Est-ce qu'il faut valoriser mieux le mètre cube sous forme alimentaire ou sous forme énergétique ? Ça sera le débat.
5: Et du coup, je me permets de vous réinterpeller, mais sur ce sujet qui a été que notre conférencier a mis en lumière là sur ces enjeux de comment d'astreinte, de contrainte. Non, c'était comment le truc des contraintes énergétiques, ce qui est reversé.
0: Ah, c'est la...
5: Comment t'as appelé ça? L'énergie
0: réservée. Contingents d'énergie réservée.
5: Voilà, les contingents d'énergie réservée, depuis le point de vue d'EDF, c'est quoi? Enfin, comment vous...
0: Ils sont obligés.
4: En fait, c'est très simple. C'est très simple, c'est que... Voilà. Quand vous... Je refais un peu de recul. Quand vous construisez un barrage, ça coûte très cher. D'accord? Donc, l'État n'est pas un industriel. Donc il confie à une société, à l'époque privée, les sociétés forces motrices du Vercors, etc., le soin de prendre le risque d'investir. C'est un risque en capital. Donc il faut retrouver le capital, il faut investir. Donc c'est comme tout projet industriel, vous cherchez des capitaux, vous les dépensez dans la construction, et puis vous avez un business plan, plutôt un plan économique pour vous retrouver. Donc vous devez ensuite... Donc il y a l'amortissement, vous aurez les recettes, la vente, les charges d'entretien, d'exploitation, de salaire, tout ça, vous faites... Et donc, ça s'équilibre sur une certaine durée. Sauf que les investissements du départ étant tels que le contrat que donne l'État à un industriel pour qu'il y voit un peu plus clair, c'est 75 ans. D'accord ? Donc, il y a une durée de contrat de concession. Mais, dans l'équation économique, l'État dit, attendez, moi, l'intérêt, c'est que j'ai des recettes. Donc, on a, dans le cahier des charges, des redevances, on doit payer à l'État, on doit payer aux collectivités, et il y a cette fameuse énergie réservée. À l'époque, c'était pour dire, ben voilà, une partie de la richesse produite dans le territoire doit y retourner. Et c'était de l'énergie à l'époque. C'est qu'ils avaient le droit on donnait de l'énergie où sur le compteur c'était gratuit, par exemple. Bon, c'était compliqué parce qu'après il y a eu. Bon, donc du coup, on a transformé cette énergie réservée en une somme, en un équivalent monétaire. Et cette attribution, ensuite, c'était la DREAL, l'État, qui le faisait. Loi de décentralisation, etc., a donc délégué cette somme au département. Donc nous, sur chaque aménagement, on a une partie de nos recettes qui est reversée au département parce qu'on est obligé de le faire. Et après, c'est au département de répartir. Voilà.
0: Et c'est là que il y a du travail à faire.
4: Ça n'est plus à notre main, hein. Très honnêtement, hein, ça n'est plus à nous. Voilà.
6: Et une dernière question. Moi, je suis comme Pierre-Antoine. Moi, je suis quand même très surprise que ça soit une gestion uniquement par Laval, quoi. C'est un syndicat intercommunal, le CID. Mais c'est que des communes de Laval. Ça me paraît très normal que ce soit une gestion par l'amont et par l'aval, et pas simplement Pont-en-Royan ou Auberive, quoi. Les communes du Vercors, quoi, parce que la Bourne, c'est l'eau du Vercors, quoi. C'est l'eau qui vient de tout le Vercors. Alors, voilà.
0: C'est marrant, parce que ça pourrait faire très bien une synthèse de tous les débats de l'après-midi. C'est que ce à quoi on est en train d'assister, c'est que dans l'histoire a fait que dans le Vercors, l'eau, c'était pas un problème. Et que les acteurs de Laval s'en sont emparés et s'en sont tellement bien servis que maintenant ils contrôlent tout à Laval. Et qu'aujourd'hui il y a de nouveaux problèmes qui apparaissent et que c'est là le moment où les acteurs de l'amont auront intérêt à réfléchir pour s'organiser et pourquoi pas une clé Royan-Vercors. Il y a Sabine qui peut aussi.
7: Et regardez ce qui est en train de se passer. Par exemple, dans la Drôme, il est possible que la solution de demain, elle se trouve dans l'amont. Si on doit, sur la question de l'hydratation des territoires, l'essentiel de l'action pour préserver un débit en aval se joue peut-être dans l'amont. Donc les renversements de pouvoir vont devoir se faire.
1: Eh ben, merci beaucoup à toutes et tous d'avoir participé à cette table ronde. Merci beaucoup Pierre-Antoine pour ta présentation. Donc on le rappelle, on mettra le petit diaporama de Pierre-Antoine sur le site internet de la FAUP, faupvercors.fr. Merci beaucoup à toutes et tous.
8: Vous venez de suivre une conférence de Pierre-Antoine Landel, le canal de la Bourne, son histoire et son avenir. Une captation effectuée lors de l'événement Force Motrice en septembre 2024, organisé par la Fédération des Amis et Usagers du Parc du Vercors.

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14: Et c'est parti. Bonjour à toutes et tous. Bienvenue à cette table ronde à laquelle on va s'intéresser, au cours de laquelle on va s'intéresser donc du rôle clé des radios associatives dans le champ de la diffusion et production du documentaire de création. Documentaire. On vient d'écouter un petit panel comme ça d'introduction d'émissions liées à la création sonore sur différentes radios dont on va parler tout à l'heure. En attendant, cette table ronde donc est portée conjointement par le festival Longueur d'onde et l'association Ador, qui depuis donc 2009 rassemble auditeurs, auteurs, réalisateurs, preneurs de son, historiens, documentalistes, etc., pour le développement et la défense du documentaire sonore. Voilà. En préambule de cette table ronde, j'avais envie de faire un petit retour historique sur la création des radios associatives. Alors on va faire rapide, hein. L'idée c'est pas de faire un exposé complet, mais ça va nous permettre de comprendre quand même certains enjeux actuels et surtout l'héritage dans lequel se placent ces radios. Donc pour ça on va partir 50 ans en arrière déjà. Donc jusque dans les années 70, l'ORTF, donc l'Office de Radio-Télévision Française, avait le monopole de la radio sur le territoire. Donc pour remettre dans le contexte, on est en contexte d'après-guerre, on est pendant la guerre froide, le contrôle politique de l'information était de rigueur. Et porté notamment par les idées de mai 68, de nombreuses radios dites pirates, libres, mais surtout militantes, font leur apparition en diffusant sur les ondes de manière illégale et localement. Donc l'idée de ces radios, c'était principalement de contredire une certaine centralité de la communication audiovisuelle, de s'affranchir de la publicité, et en creux d'un modèle économique contesté, et de permettre une plus grande proximité aux auditeurs avec des sujets et des thématiques de territoire, et de donner la parole aux minorités. Donc il était vraiment question de construire des radios populaires dans lesquelles on brouillait un peu les frontières entre les émetteurs et les récepteurs, donc les professionnels de la radio d'un côté et le public de l'autre. Donc parce qu'illégal, ces radios étaient traquées par les pouvoirs publics, donc il faut imaginer qu'ils cherchaient les émetteurs dans les greniers, dans les caves, pour essayer de brouiller les ondes pour que ce soit plus écoutable. Et en 1981, l'arrivée de Mitterrand au pouvoir ouvre la porte à la légalisation tant attendue de ces radios. Alors ça s'est pas passé de manière très fluide, hein, mais après quelques années un peu chaotiques, pendant lesquelles la bande FM devient vraiment un objet de convoitise et de lutte entre des radios de groupes commerciaux d'un côté et des radios militantes de l'autre. La haute autorité de l'audiovisuel, donc c'est vraiment l'ancêtre du CSA, de l'ARCOM qu'on a maintenant, va imposer un cahier des charges assez précis pour pouvoir bénéficier d'une bande FM. Donc dans ce cahier des charges, pareil je fais rapidement, hein, mais les radios devaient s'engager à la pluralité des contenus, le respect de critères de qualité et des normes techniques, la zone de couverture précise, etc. Et pour ce qui va nous intéresser en partie aujourd'hui, la défense de la production artistique nationale. Donc dans les années 80, se tisse le réseau de radio tel qu'on le connaît

0: un peu encore aujourd'hui. On pourrait distinguer plusieurs catégories de stations. Donc d'un côté, les radios du service public, Radio France, donc les antennes nationales et puis les antennes locales. Donc ex-France Bleu, c'est ici maintenant. Les radios privées, donc qui sont des propriétés de groupes commerciaux. Donc il y en a beaucoup, hein, RTL, Énergie, Europe 1, etc. Et c'est intéressant parce qu'elles résultent souvent, ces radios-là, du rachat de petites radios associatives par ces grands groupes. Et du dernier côté, on a donc les radios associatives, indépendantes, qui résistent en marge de toutes ces logiques commerciales. Donc pour vous donner quelques chiffres, hein, ces dernières représentent environ 750 antennes en France, réparties 600 en métropole et 130 environ en Outre-mer. Elles sont implantées sur l'ensemble du territoire, elles ont d'une certaine manière conservé, on va en parler, hein, les valeurs et les missions originelles de ces radios libres pionnières des années 70. Être en marge des logiques commerciales, ça implique malheureusement une forme de précarité structurelle pour ces radios. Hein. On va y revenir, mais globalement, le fonctionnement, il tient sur l'énergie de quelques salariés et des dizaines de bénévoles. En France, par exemple, on dénombre à peu près 1200 salariés pour plus de 10 000 bénévoles. Donc si on ramène ça par radio, ça fait environ un ou deux salariés et des dizaines de bénévoles. Et puisqu'on est dans les chiffres, hein, en 2024, l'audience générale, donc à l'échelle de la France, des radios associatives, représente pas loin quand même d'un million d'auditeurs par jour, avec une durée moyenne d'écoute d'1h40. Donc ce qui est quand même assez significatif, parce qu'en comparaison, par exemple, France Inter, c'est 7,2 millions d'auditeurs par jour pour 2 heures d'écoute. Donc c'est vraiment, vraiment pas négligeable. Donc l'idée de cette table ronde, elle part d'un constat. Dans un contexte où les médias publics comme Radio France subissent les attaques de certains partis politiques, et on l'a encore vu malheureusement il y a quelques jours avec la commission parlementaire sur l'audiovisuel, je pense que vous avez tous vu la violence des attaques, les conséquences malheureusement sont très inquiétantes, et notamment dans le champ de la création de documentaires, parce que ces grandes radios, elles voient leur financement diminuer, et par conséquent les budgets de production s'amenuisent, ce qui oblige de travailler encore plus vite, beaucoup trop vite. Et d'année en année, les cases de diffusion documentaire disparaissent peu à peu des grilles. Voilà. Et on saluera d'ailleurs avec émotion l'équipe du Labo à la RTS, donc la radio publique suisse, une des rares émissions qui avait encore gardé une forme d'indépendance dans sa programmation et qui vient de disparaître il y a quelques jours, pour des raisons similaires. Le documentaire, quelle que soit sa forme, c'est un lien au réel. Dans un monde où la réalité tend à devenir une opinion, où la maîtrise des récits devient un enjeu politique, je pense qu'il est plus que jamais important de défendre les autoristes et les réalisatrices qui les fabriquent, ainsi que les espaces de diffusion, la pérennité des espaces de diffusion dans l'écosystème médiatique public. Et donc tout aussi menacé par ces réductions budgétaires, les radios associatives résistent par leur liberté éditoriale et restent donc aujourd'hui parmi les actrices majeures de la diffusion d'œuvres documentaires sur les ondes. Donc c'est l'occasion avec cette table ronde de faire le focus sur trois d'entre elles, qui depuis presque 40 ans non seulement diffusent, mais parfois même produisent, et on va en parler, des documentaires sonores. Donc j'ai le plaisir d'accueillir Anne-Laure Lejeune, qui est autrice, réalisatrice et compositrice, et qui est membre du CA à Jet FM, donc Radio Associative à Nantes.
1: Bonjour.
0: Jean-Baptiste Imbert, qui est programmateur documentaire pour Radio Grenouille, donc à Marseille, qui est également réalisateur et directeur du studio Euphonia. Et Émile Palmentier, qui est coordinateur éditorial de Radio Campus France.
2: Bonjour.
0: Voilà. Page 2, page 3. Eh bien, Anne-Laure, est-ce que tu peux présenter en quelques mots Jet FM et nous parler un petit peu de son fonctionnement de cette radio?
1: Alors, Jet FM, c'est une radio associative qui est née en 1986. Donc, on fête cette année les 40 ans. Elle est basée à Bellevue, c'est un quartier populaire qui est situé à cheval sur Nantes et la ville de Saint-Herblain. Et elle fonctionne grâce au dévouement plus d'une centaine de bénévoles. Trois salariés qui sont donc permanents et salariés à temps plus que plein. Petite parenthèse, il y a pas si longtemps que ça, il y avait 7 salariés encore à Jet FM. Mais voilà, les coupes budgétaires des dernières années là ont eu raison du nombre de personnes dans l'équipe. Donc là, récemment, il a fallu licencié deux personnes, un technicien et une rédactrice, une journaliste. Donc, du coup, voilà, c'est un peu compliqué en ce moment pour Jet, mais on en voit quand même le bon bout on a bon espoir pour la suite. Donc, ces salariés sont un peu au four et au moulin, et ils sont quand même accompagnés par trois volontaires en service civique dont un s'occupe essentiellement de la création sonore. Et puis, il y a 11 personnes dans le conseil d'administration, et puis donc ces fameux bénévoles. Il y a trois missions au sein de Jet FM, donc forcément l'antenne qui est à alimenter 24 heures sur 24. Il y a une cinquantaine d'émissions donc, qui sont portées par tous ces bénévoles et qui sont tournées autour des arts en général, de la culture, mais pas que. Il y a aussi des questions de droits humains, de politique locale, d'environnement, d'économie sociale et solidaire, etc. Et puis, deuxième pôle important à Jet, c'est le Sonolab. C'est le pôle d'action culturelle et d'éducation aux médias qui a vu le jour grâce à Julie Ozou qui est dans la salle. Et puis, il y a Gary aussi qui n'est pas très loin. Et je salue Valentine qui est fraîchement arrivée à Jet FM en tant que salariée. Et donc, ce Sonolab, il est très, très important. Il y a environ une cinquantaine de projets dans l'année qui sont menés auprès d'un public varié. Ça peut être des enfants, des adolescents, des adultes, des seniors, des personnes qui sont en milieu carcéral, d'autres en situation de handicap ou en précarité sociale. Enfin, voilà, il y a un champ assez vaste. Troisième mission de Jet FM qui nous tient fort à cœur, c'est le soutien à la création radiophonique. Donc on va en parler plus en détail tout à l'heure, mais il y a quand même par le biais de la diffusion notamment, mais aussi par une sorte d'accompagnement, de formation, de mise en réseau. Voilà, on n'est pas producteur à proprement parler, dans le sens où on ne sait pas aller chercher de l'argent pour produire, salarier des réalisateurs ou des techniciens pour produire du documentaire, mais on va essayer de trouver des biais un peu différents pour soutenir cette création radiophonique locale. Et on y reviendra. Et de façon purement financière, on est essentiellement financé par des subventions à hauteur de 80% à peu près de notre budget global. On en parlera peut-être aussi tout à l'heure, mais l'essentiel, c'est quand même le fonds de soutien à l'expression radiophonique qui nous permet de...
0: Dont on parlera tout à l'heure également.
1: De vivre.
0: Oui. Merci. Émile, donc toi, tu es coordinateur éditorial d'un ensemble de radio campus. Est-ce que tu peux nous raconter un petit peu comment vous pensez justement cette coordination entre les différentes radios ? Peut-être nous rappeler exactement ce que c'est Campus.
2: Oui. Commencer. Donc Radio Campus France, c'est une association, mais ce n'est pas une radio. C'est important, puis surtout de faire ce distinguo, parce qu'on a entamé cette discussion par Récréation Sonore, qui est un programme de Radio Campus Paris. Donc Radio Campus Paris est une radio locale, au même titre que le 29 autres radios adhérentes, donc du réseau Radio Campus, qui émettent dans 35 villes en France, et en incluant certains territoires d'outre-mer. Le rôle que j'occupe en tant que coordinateur éditorial est de mettre bien sûr en réseau toutes ces radios, de mettre en réseau des coordinatrices et coordinateurs d'antennes de ces radios afin d'envisager des coproductions de contenu ou des codiffusions de contenu, l'un ou l'autre. Et d'orchestrer ça ensemble, en collectif. Et puis voilà, moi je suis un peu la télécommande en fait de ces actions qui sont pilotées.
0: On reviendra un petit peu sur cette justement organisation collective pour la production. Et Jean-Baptiste, je me tourne vers toi pour du coup la Radio Grenouille. Nous expliquer un petit peu les spécificités de cette radio qui est assez, mais comme Jet FM, assez pionnière hein, dans la réalisation, production de l'accompagnement de documentaires sonores. Est-ce que tu peux nous raconter un petit peu?
3: Oui, je suis très content qu'on se rencontre. Alors, de venir en Bretagne, ça aurait dû être le cas depuis longtemps, mais Jet FM, souvent, on nous rapproche, il y a une sorte de cousinage dans nos approches de la radio, et c'est vrai que c'est une histoire qui a 40 ans. Nous, on a été fondés aussi en 81, mais il y a des chemins comme ça qui ont été tracés de part et d'autre de la France à travers plein d'initiatives radio associatives, et c'est vrai qu'on est, mine de rien, assez proche, mais assez loin géographiquement. On a été créé au Grenouille en 1981, donc pile à la période que tu citais au début. C'était une radio pirate portée par Richard Martin, directeur du théâtre Tourski dans le quartier de Saint-Mauron à la Belle-de-Mai. Un homme de théâtre très grande gueule avec une esthétique de vie plutôt anarchiste et qui fait des grèves de la faim très fameuses à Marseille pour sauver son théâtre. Bref, il crée une radio dans le théâtre Tourski et 10 ans plus tard, cette radio arrive à la Friche Belle-de-Mai, donc quartier juste à côté de Saint-Mauron. Friche Belle-de-Mai, une ancienne manufacture de tabac qui a été reconvertie par la municipalité de l'époque en friche culturelle. Et le premier administrateur de cette friche, Fabrice Lextré, était aussi directeur d'antenne de cette radio, de Radio Grenouille, a amené Radio Grenouille au sein de la friche. Dans sa perspective, c'était de faire la radio culturelle de Marseille, ce qu'est Radio Grenouille, la radio culturelle de Marseille, mais de la doter aussi d'un studio de création radiophonique et donc d'une seconde structure. C'est à ce moment-là que Euphonia a été créé, donc studio de création radio, mais aussi, on pourrait résumer ça comme ça, on pourra le déplier après, mais structure de production qui permet de déployer un projet un peu plus ample, avec comme squelette un média associatif, mais autour, donc des projets culturels de territoire. C'est un média évidemment citoyen et qui colle à tout ce que le Fonds de soutien à l'expression radiophonique finance évidemment. Et aussi petit détour de l'histoire pour nous rattacher à Campus, parce qu'on a été on est devenu Radio Campus. Radio Grenouille, c'est une des seules radios, je crois, du réseau qui est devenue Campus au cours de son histoire et qui n'est pas à l'origine une Radio Campus.
2: Alors, il y en a d'autres.
3: Non, on n'est pas les seuls. Julien, on n'était pas les seuls. 2007-2008, le devenir campus de Grenouille. Julien Kirsch, qui était dans l'équipe, qui a longtemps été à la tâche autour de ses activités étudiantes et en lien avec le réseau. Et donc voilà, donc on a fêté les 40 ans en 2021 et on a beaucoup d'auditeurs, auditrices sur Marseille, puisqu'on émet en 88.8 FM, mais aussi en DAB+, le Digital Audio Broadcast, mais aussi en web radio, et on distribue tous nos programmes sur les plateformes en ligne, donc tout ce qu'on produit est aussi distribué sur le web, ouais, partout.
0: On y reviendra un petit peu tout à l'heure sur quand la radio sort des ondes, effectivement. Moi, je voudrais juste te poser une petite question sur le financement d'une radio comme Grenouille. Comment ça tient, un financement d'une radio associative comme la vôtre ?
3: Alors c'est là où je vais faire on part d'une généralité et puis nous on est forcément dans un cas. J'en parlais avec une ancienne directrice de Radio Grenouille, Julie Demeure, il y a quelques jours et j'ai employé le terme de modèle. On se redisait ensemble en fait que non, ça peut pas faire modèle notre structuration à la Grenouille Euphonia, mais en tout cas sur Grenouille Radio Associative, Média Associatif, on a le Fonds de soutien à l'expression radiophonique, donc qui est une part socle pour beaucoup de radios associatives, et ça fait partie donc du socle du média. Après, Euphonia émarge à d'autres aides et d'autres finances aussi, et beaucoup de subventions, de projets de territoire, et accompagne beaucoup, beaucoup de projets, et permet d'avoir une équipe un peu plus large. Donc on parlait tout à l'heure en gros de 2-3 salariés d'une radio associative que permet le FSER, avec tous les frais de maintenance évidemment de fonctionnement qu'une radio associative peut avoir. Nous on a ça du côté Grenouille, mais du côté de Fonia on complète du coup avec un budget un peu plus étendu, et donc on est une dizaine en tout à collaborer au projet Grenouille Euphonia, voilà, avec des fluctuations un peu moins selon les mauvaises années, un peu plus selon les bonnes années, et des renforts effectivement de services civiques et stagiaires. Mais donc on a ce socle FSER plus les subventions publiques de toutes les collectivités territoriales qu'on démarche, et ensuite on a ce fonctionnement pour finir en coproduction avec des acteurs culturels du territoire. Donc ça peut être un festival avec qui on est en coproduction pour réaliser un plateau radio, une série de podcasts, un théâtre, scène national,
0: ça, on y reviendra événement, peut-être surtout le volet production, parce que ça va être le cœur aussi du débat. Mais j'aimerais bien revenir peut-être un tout petit peu sur le FSER, parce que tout le monde ne sait peut-être pas forcément ce que c'est. Je pense que c'est d'autant plus important d'en parler parce qu'il est chaque année menacé. Là, c'est encore le cas aujourd'hui. Émile, est-ce que tu peux nous raconter un petit peu
2: Je sentais que tu allais m'interpeller.
0: Bah oui.
2: je suis pas du tout un grand technicien, moi je suis pas administrateur, mais le Fonds de soutien à l'expression radiophonique, il a pour vocation, je crois qu'il a été créé en 86 officiellement, d'aider effectivement à la structuration en fait des radios associatives. Ce fonds de soutien, il a pour principal objectif d'orchestrer une communication sociale de proximité. Donc la communication sociale de proximité, c'est vraiment un terme hein, qu'on va retrouver au moment où on adhère, au moment où on accède à ce fonds de soutien. Et moi, je le dis souvent et autant de fois que je peux. La communication sociale de proximité, c'est un mot quand même un peu particulier, mais qui n'est un autre terme qu'une forme de service public. Et c'est aussi d'assurer une fonction d'acteur culturel et social à ces radios et de créer vraiment un maillage territorial très fort entre tous ces acteurs et ces acteurs associatifs.
0: Donc, il faut rappeler que c'est quand même une très grande partie du budget de la plupart des radios associatives.
2: Alors, je ne peux pas répondre pour les radios associatives. Je connais mieux la structuration des radios campus, où effectivement, il y a aussi d'autres moyens de financement, comme des conventions qui sont faites avec des collectivités territoriales, et bien sûr avec l'université, les universités, les centres de recherche. C'est vraiment un pendant aussi important de l'activité des radios et de partenariat avec la radio.
0: Du coup, on va basculer autour du documentaire sonore. Je me tourne vers toi, Anne-Laure. On se posait un peu la question de ce que voulait dire diffuser du documentaire sonore sur des radios associatives, avec une première question autour du public qu'on va cibler quand on diffuse des œuvres comme celle-ci. Est-ce que, par exemple, à Jet FM, vous avez une visibilité un peu sur vos auditeurs qui écoutent du documentaire?
1: Alors, je crois qu'on n'a jamais évoquer le concept de cible, de public cible dans les réunions de JET. On fonctionne pas trop comme ça. C'est plus, par contre, enfin, des envies d'équipe de proposer à un public le plus large possible d'écouter une certaine esthétique d'antenne sans pub, d'entendre des choses aussi qu'on n'entend pas forcément ailleurs, d'entendre des voix qu'on n'entend pas forcément sur d'autres médias. Et donc voilà, donc il n'y a pas un public cible. Après, on est toujours très, très heureux quand on fait des rencontres publiques, de rencontrer des auditeurs qui nous disent « Ah, j'adore, j'ai particulièrement cette émission-là. » Et voilà, là, on les rencontre, c'est cool. Mais sinon, on ne sait pas trop, on ne se dit pas « Tiens, on va s'adresser à le mâle 6 de plus de 50 ans. »
2: Sur la question du public cible, effectivement, on a du mal à parler d'audience, en fait, dans l'écosystème des radios associatives, tout simplement parce que les radios, en tout cas, pour leur fonctionnement, n'ont pas nécessairement le besoin de comptabiliser ses auditeurs. Ça n'intervient pas ou peu, en tout cas, dans le financement de ces structures, à l'inverse de radios privées commerciales, dont l'audience dépend leur moyen de subsistance. Si on revient sur le fonds de soutien à l'expression radiophonique, le FSER, il y a une part fixe, une part collective. Il y a sans doute des gens dans les radios associatives qui connaissent bien ça, et notamment la sélective, qui sont sur des bonus de subventions, d'aides, pour des actions qualitatives et non pas des actions quantitatives. Et je pense que c'est important aussi de le dire que la plupart des radios associatives se positionnent comme à la recherche d'une audience, où on qualifierait plutôt ça d'auditoire, un auditoire à grande échelle, mais il ira plutôt chercher un public et des éléments plus qualitatifs. Voilà.
0: Mais ce qui pose en creux, pardon.
3: Excuse-moi, je peux ajouter un truc juste sur le fonds de soutien à l'expression radiophonique. Nous, c'est pas le fonds qui nous demande, hein, mais nos partenaires en coproduction, mais je l'ouvre quand même là parce que nous demandent combien quand même on a d'audience. Donc on a fait une étude médiamétrie il y a quelques temps, donc on a 50 000 auditeurs par semaine, on sait qu'on a 40 000 aussi abonnés sur les réseaux parce que on développe aussi la distribution des programmes en ligne par ce biais-là, et on entretient du coup ce qu'on appelle aujourd'hui ces communautés d'auditoires, d'auditeurs, d'auditrices. Donc on a quand même une idée, et on a pas mal de partenaires quand même qui nous demandent comment on est écouté, même si on insiste dans notre discours sur la qualité et pas forcément la quantité, évidemment, et c'est pour ça qu'ils viennent nous chercher d'ailleurs, mais il y a toujours cette question-là, donc à force qu'on nous la pose et qu'on ait l'impression qu'on doit le poisson, on préfère quand même donner des chiffres, et c'est du coup une question de aussi d'indépendance et coproduction-là. Et tout à l'heure, tu disais, pour le FSER, au tout début de l'histoire, qu'il y avait un peu une lutte entre le modèle publicitaire et dans les premières radios, qu'elle s'émancipait du modèle publicitaire, alors que, en fait, je crois que plutôt les premières radios, le seul argent qu'elles pouvaient trouver, c'était aussi en faisant de la publicité. Après, il y a eu cette dérive vers des radios commerciales complètes qui ne se sont complètement mis au service de la publicité, mais c'était une des ressources quand il n'y avait pas le FSER pour pouvoir fonctionner un petit peu. Et nous, on fonctionne sans pub aussi sur Radio Grenouille, mais du coup, voilà, avoir en tête quand même l'auditoire est assez important. Et pour finir sur le FSER, quand même, dire qu'il n'a pas trop évolué aussi. Et il s'est pas complètement adapté. Il est menacé là, il est très fragile en ce moment, mais il s'est pas non plus complètement adapté aux besoins des radios associatives aujourd'hui. Notamment, il est plafonné, c'est-à-dire qu'on peut pas accéder à un certain niveau de budget. C'est pour ça que aussi, je parlais de deux structures, Grenouillophonia, qui nous a permis d'avoir un peu plus de monde qui travaille au sein du projet, parce que si on s'en tient au seul financement FSER, on a un plafond indépassable, et si on a de la publicité, le plafond reste le même, et voire même, le montant plafonné va baisser en fonction du pourcentage de publicité qu'on a sur l'antenne. Donc, il y a vraiment un contrôle quand même de l'État sur le financement des radios associatives, par ce biais-là, qui permet de donner une dimension assez faible quand même à ces radios, et ce depuis presque maintenant plus de 30 ans.
0: Ouais. Alors du coup, est-ce qu'à travers tout ça, parce que bon, la question était un peu en creux, comment est-ce qu'on construit une programmation ? Enfin, si on a la liberté dans les radios associatives de s'affranchir d'une ligne éditoriale, comment est-ce qu'on construit une programmation ? Comment est-ce qu'on invente des émissions dédiées à la création sonore, documentaire, fiction ? Donc là, on va parler du documentaire. Comment et pourquoi elles sont choisies, ces œuvres que vous allez diffuser. Anne-Laure, comment ça fonctionne sur JetFM, ces émissions ?
1: Il y a une dizaine d'émissions qui sont estampillées création sonore sur la grille de JetFM. Donc ça, pour parler vraiment du documentaire radiophonique, lui, il va être plus être diffusé dans une émission qui s'appelle Le temps de la création radiophonique le jeudi à midi. Mais avant, c'était Histoire d'onde. Enfin, en fait, en gros, on lance un appel à création permanent, en fait, et on reçoit beaucoup de choses. Et la personne qui est en charge de cette émission va sélectionner. Donc moi je l'ai fait pendant de nombreuses années pour l'émission Histoire d'onde. À l'époque on avait aussi un festival de radio qui s'appelait Sonore, et donc là on lançait un appel spécifique pour le festival Sonore. Après il y a une présélection. Moi c'est très simple, si la pièce me capte, me berce, m'emmène ailleurs, me tient en haleine, c'est gagné quoi. Enfin j'ai pas de préjugés, si ce n'est une certaine. Enfin, je suis quand même à la recherche d'une certaine qualité dans la prise de son et de qualité aussi dans l'écriture du son.
0: Ce sont souvent des passionnés, hein, c'est ça qui tiennent ces émissions, c'est des gens qui ont déjà une très grande sensibilité à ce type d'œuvre.
1: Oui, après, enfin, Donc, moi je suis partie, il y a Anne-Line Drocourt qui a repris, qui était en service civique, qui venait d'un master créadoc, qui a repris le flambeau de cette émission, et donc qui a amené aussi son propre réseau à elle, sa sensibilité à elle. Donc du coup, enfin voilà, ça a un peu changé, et tant mieux. Et puis actuellement c'est un service civique qui s'en occupe, donc même sans avoir un grand bagage et une grande culture de ce que c'est que le documentaire, assez vite en fait, quand il y a des stagiaires à Jet, ils comprennent un peu l'enjeu et puis ce qu'on y recherche, et chacun va amener sa sensibilité et son propre réseau, et donc voilà, il n'y a pas forcément de préjugés, si ce n'est de voilà, quelque chose qui de qualité qui. Et du coup, pour revenir sur le festival sonore, après on se réunissait en comité, un peu comme pour Longueur d'onde, et on en discutait, on en débattait, mais c'était assez simple en fait, on se mettait vite d'accord.
0: Et donc, du coup, il y a une forme de transmission quand vous accueillez, par exemple, des nouveaux services civiques, des nouvelles personnes qui vont tenir ces émissions. Est-ce qu'il y a, vous, un temps d'explication un petit peu quand même de ce que vous cherchez?
1: Oui, bien sûr. Bah, après, il y a...
0: Est-ce qu'une œuvre de qualité dans sa réalisation, son écriture, par exemple?
1: Oui. Forcément, c'est beaucoup de temps aussi. Enfin, on leur propose d'écouter énormément, de prendre un peu le pouls de l'esthétique d'antenne mais après on ouvre quand même beaucoup les portes, quoi, parce que justement ça permet d'aller dans des secteurs, dans des domaines où on n'aurait pas forcément été en tant que professionnel aussi, et qui peuvent ramener de la fraîcheur et des nouvelles idées, et c'est peut-être en ça aussi qu'on va se démarquer un peu des radios du service public. Bon, voilà.
0: Ça, on y reviendra tout à l'heure sur justement ces différences d'esthétique. Jean-Baptiste, pour Grenouille, un peu la même question. Comment est-ce que vous construisez une programmation sonore de documentaire? Est-ce que vous avez beaucoup d'émissions? Comment elles sont tenues?
3: Alors, pour continuer un peu sur la place des stagiaires, effectivement, c'est un... Non, mais parce que c'est super important, c'est-à-dire que le maillage... de ces radios associatives est un endroit de formation essentiel pour après pas tout le monde va travailler à Radio France, mais combien de personnes se sont professionnalisées à travers les radios associatives en tant qu'auteur, autrice ou réalisateur, réalisatrice, voire technicienne, technicienne, c'est quand même énorme, et ça c'est un truc à avoir en tête aussi. Et souvent ils viennent avec leur bagage culturel aussi et des recommandations pour la programmation.
0: Je me permets, tu parlais quand on préparait cette table ronde aussi de beaucoup de personnes du Créadoc qui venaient, donc qui sont des jeunes qui sortent formés d'une école de documentaire et qui viennent faire leurs armes chez vous.
1: Oui, Créadoc, mais pas que, il y a aussi plein de jeunes en BTS audiovisuel, et justement, c'est comment les sensibiliser, mais bon, du coup, ça déborde un peu sur la production, mais comment les sensibiliser et susciter des vocations aussi, quelque part, et une écoute particulière.
0: On y reviendra tout à l'heure, effectivement.
3: Donc ça nous arrive aussi, voilà, moi je peux proposer effectivement aussi de la programmation, voire la réalisation d'une émission à des stagiaires qui sont là, voire service civique, pour ce nouveau format d'accueil, enfin nouveau, depuis quelques années quand même, mais bon, bref, en tout cas, voilà, ils peuvent s'engager sur l'antenne comme ça. Nous, on a plusieurs créneaux, donc il y a le créneau documentaire le samedi à 13h, on a l'art de l'écoute le dimanche soir à 20h, il y a les deux qui sont un peu séparés parce que l'art de l'écoute c'est une esthétique plus longue, c'est 2 heures en tout cas de créneau. Le créneau documentaire c'est 1 heure à 2 heures, on peut l'agrandir aussi s'il y a des rencontres publiques et notamment des séances d'écoute qu'on enregistre et qui sont après diffusées à l'antenne. Mais l'art de l'écoute c'est un peu moins documentaire, on est plus dans la partie création du documentaire de création. Donc il peut y avoir du documentaire, mais c'est vraiment le son comme matière. Et le documentaire le samedi est plus dans ce qu'on entend du documentaire dit classique, qu'on peut retrouver même aussi sur le service public.
0: Et ça, la différence entre ces deux types d'émissions, c'est une volonté, par exemple, de ta part de...
3: Oui, c'est moi qui fais
0: oui. Faire des cases un petit peu précises.
3: C'est pas une volonté de faire des cases, mais c'est quelquefois, c'était aussi... On parlait d'auditoire tout à l'heure. Nos auditoires, en tout cas, à Grenouille, c'est aussi... C'est pas un auditoire homogène, c'est aussi des niches. Il peut y avoir un DJ qui est suivi depuis la Suède, les États-Unis, parce qu'il joue de midi à 13h sur Radio Grenouille. Il y a des gens qui vont aller écouter son podcast vraiment à l'international parce qu'il a une reconnaissance dans son esthétique musicale, tel type d'électro, tel rock, tel. Voilà. Donc on peut avoir cette. Et donc, dans l'art de l'écoute, il y a cette dimension, plus voilà, électroacoustique, aussi un auditoire qui s'est fidélisé autour du rendez-vous. Et le documentaire. Plus vraiment autour de la voix et de la narration qui frôle le podcast et moins en tout cas voilà c'est moins l'attendu de la construction esthétique et de l'art de l'écoute. Mais donc c'est pour avoir plus de choix de programmation en fait que plus pour faire des cases vraiment vraiment hermétiques.
0: Mais tout en maintenant une ligne éditoriale au final assez précise. Enfin dans ce que tu dis voilà dans les formes et les
3: Oui. Il y a une adresse oui c'est quand même on essaye voilà d'avoir ces créneaux aussi identifiés et qui sont réguliers. C'est l'avantage des créneaux radio aussi, c'est de faire un rendez-vous et donc de fidéliser une niche d'auditoire. Et puis après, on a des grilles hiver, été. Comme sur beaucoup de radios, on a ça aussi. Et là, ça permet de diffuser des programmes qui rentrent ni dans l'un ni dans l'autre. Des séries documentaires qu'on nous adresse. Alors, des fois, il y a 10 fois 50 minutes. Des fois, il y a 20 fois 5 minutes. Des fois, il y a 2 fois 6 heures. Bon, bref. Et on arrive comme ça à faire de la place aussi à des formats encore un peu plus divers dans ces grilles de saison, quoi.
0: Du coup, ce que je comprends bien entre vous deux, enfin vos radios, c'est qu'il y a un fonctionnement à la fois, enfin vos animateurs, animatrices d'émissions vont aller défricher, chercher des choses, mais sont aussi très poreuses à ce qu'on va pouvoir leur proposer, leur envoyer. Est-ce que cette démarche des auteurs qui envoient eux-mêmes leurs œuvres est quelque chose de vraiment significatif dans la part de ce que vous programmez ?
1: Je pense que c'est 50-50, quoi, mais... On est toujours étonné de recevoir toutes ces matières qui viennent de partout. Et bon, il nous manque parfois un peu de temps pour tout écouter. Mais bon, on a créé une commission d'écoute à Jet. C'est quelque chose quand même qui nous tient à cœur de faire des retours aussi sur pourquoi on n'a pas diffusé ou pourquoi on le diffuse et puis du suivi aussi une fois qu'on est parti avec un ou une autrice de continuer à suivre ses autres documentaires de les rediffuser enfin moi j'ai comme ça enfin des personnes que j'ai diffusées ne les connaissant pas du tout pendant les premiers festivals sonores en 2006-2007 et que j'ai suivi tout au long jusqu'à et aujourd'hui je bosse avec eux enfin c'est rigolo quoi de voir
0: lien,
1: aussi le
0: lien avant tout quoi
1: oui c'est des rencontres essentielles
0: Et du coup Émile toi donc pour Campus c'est un fonctionnement un peu différent parce qu'il n'y a pas d'éditorialisation pour le documentaire à l'échelle des radios
2: oui mais ça nous empêche pas d'être pas trop mal sur le sujet dans la mesure où on a bâti avec les années un outillage à la fois de plateformes, d'outils, de rendez-vous qui font que c'est ça la force d'un réseau, c'est que s'il y a une production qui serait de qualité diffusée, produite et ou diffusée par une radio, on encourage la radio à rendre... public, enfin, dans la communauté des radios campus, cette découverte et favoriser la diffusion sur les autres radios. Donc c'est une petite chose et en même temps c'est beaucoup parce que ça permet vraiment d'étaler sur une large part du territoire français quand même un contenu qui aurait été produit localement, notamment du côté de Marseille. On en parle souvent avec Jean-Baptiste. J'encourage beaucoup les radios, les coordinatrices et coordinateurs, à mettre en commun en fait ces contenus qui sont produits ou qui ont été relevés par les radios sur les différentes plateformes.
0: Et très concrètement, vous pour Campus France, vous avez une plateforme qui regroupe un peu tous les programmes de campus,
2: ouais, on a
0: toutes les radios campus.
2: On a ce qu'on appelle un extranet donc c'est vraiment un espace qui est public, mais il faut s'y connecter, il faut être membre d'une radio pour pouvoir y accéder. On peut faire du dépôt et bien sûr du téléchargement, et ensuite en tant que chargé d'antenne enclencher une diffusion dans sa propre radio. Donc ça c'est un premier élément, mais on est vraiment sur une profonde refonte numérique, et on envisage aussi, on a également un site, un portail Radio Campus France qu'on peut mettre à l'écoute aussi un certain nombre de productions et de contenus. Et l'idée c'est que les radios aient la main en fait sur ces publications là et donc sur de l'éditorialisation justement. Donc l'idée c'est pas de centraliser l'éditorialisation par ma personne, mais plutôt de d'encourager chacune et chacun dans les radios de se lancer dans la mise en avant d'un certain nombre de contenus qui sont produits ou diffusés dans sa radio pour le mettre dans le pot commun.
0: Et depuis quelques mois, années, on a vu émerger deux initiatives qui sont des propositions, en fait, d'émissions clés en main. D'un côté, le Voyage radiophonique et Sentier sonore. Sentier sonore qui est porté par Ador, qui propose donc aux radios associatives une émission de documentaire sonore. Avec des documentaires qui ont été choisis, alors pour Sentier Sonore par un comité éditorial, et actuellement, je crois qu'il y a une quarantaine de radios qui ont choisi de diffuser cette émission. Donc voilà, Santé Sonore pour voyage radiophonique, je crois qu'il y a à peu près autant de radios. Ce qui amène une nouvelle un peu façon de programmer, parce que on se réfère à une entité, donc Ador par exemple, qui aura fait ce choix. Donc pour vous raconter un petit peu ce que c'est, quelque chose qu'on porte, on a lancé un appel à œuvres, reçu une centaine d'œuvres et choisi une trentaine parmi ces œuvres-là, dont les qualités de réalisation et d'écriture nous paraissaient fortes, pour les proposer donc à ces émissions qui ensuite sont diffusées sur voilà. L'idée de cette initiative était à la fois de permettre à des radios qui n'osent peut-être pas encore la création sonore de se lancer de manière assez simple, parce qu'il suffit juste d'accepter la chose, de signer un petit partenariat et l'émission est disponible, mais aussi et surtout aux auteurs de pouvoir être diffusés assez massivement au final, parce que si on est diffusé sur une quarantaine de radios, ça représente quand même beaucoup d'auditeurs. Et de pouvoir se faire connaître, être diffusé, générer des droits d'auteur, on va en parler justement ici. Donc je ne sais pas si vous, dans vos radios, c'est des choses auxquelles vous avez déjà un peu réfléchi. Est-ce que vous êtes diffuseur, diffuseuse déjà de ces émissions ?
3: Si je peux en dire un mot aussi avec les freins à la programmation et à la diffusion, parce que sur Radio Grenouille aussi, on reçoit énormément de sollicitations, de propositions. Longueur d'onde, c'est toujours un peu le drame, parce que je croise des gens qui m'ont envoyé des choses, 3-4 mails, des relances et de ça, et j'ai pas répondu, c'est pas diffusé. Et en fait, c'est de notre côté, en tout cas, c'est compliqué de répondre à tout, même si le travail est valable, parce que même si je suis responsable de cette programmation, j'essaie de la coordonner avec des séances d'écoute en public et tout ça, il faudrait presque un poste en plus pour vraiment programmer tout ce qui nous arrive en flux permanent comme ça, et qui se réalise. Ça montre un dynamisme du secteur qui est énorme, et justement ces deux initiatives viennent répondre aussi à ça, c'est-à-dire qu'il y a énormément de choses à diffuser qui sont sous-diffusées, qui sont pas du tout et qui peuvent pas être diffusées sur Radio France parce que c'est pas eux les producteurs, puisqu'on peut petit à petit on va parler de production, mais donc si c'est fait à Radio France, ça ne sort pas de Radio France. Peut-être ça bouge un peu, en tout cas dans l'autre sens, puisque tout à l'heure j'étais à la rencontre dans la salle d'à côté, donc le PIA et Radio France sont mis d'accord pour que sur l'application de Radio France, des auteurs, autrices indépendants ou des studios de podcasts indépendants puissent diffuser sur l'application aussi des contenus. Donc dans ce sens-là, il y a peut-être une petite ouverture de Radio France à autre chose.
0: La question de l'éditorialisation, forcément.
3: Mais voilà, avec cette question de l'éditorialisation, qui voilà, par contre l'ont toujours en main. Mais d'ailleurs, heureusement, c'est comme si c'était une grosse radio associative au final, Radio France. Et donc on a quand même la difficulté. Moi, en tout cas, moi, j'ai la difficulté de répondre à tout le monde et à caser tout le monde. Donc là, ça vient effectivement répondre à un double besoin, en tout cas, ça valide le dynamisme du secteur et en même temps, ça peut proposer une solution aux radios pour facilement distribuer. Après, se pose, on parlera de la question des droits, mais programmer, c'est pas juste recevoir le fichier, le faire glisser dans un logiciel. Il y a une question de mise en onde, il y a une question de relation à l'auteur-autrice et il y a une question après de tamponner le papier scam pour lui renvoyer, pour qu'il touche ses droits. Et ça, c'est une chaîne qui, en temps de travail, est énorme, quoi.
0: Super, tu lances parfaitement le prochain point. La question de l'économie pour les auteurs diffusés, parce qu'être diffusé sur une radio associative n'a pas du coup le même impact qu'une diffusion sur une radio nationale. Donc évidemment, tout ce qui est droit d'auteur est indexé sur l'audience. Donc pas les mêmes audiences évidemment sur les radios associatives. Donc quelle est l'économie par exemple pour un auteur diffusé qui aurait fait un long format de 50 minutes sur une de vos radios?
3: Pardon, je reprends la parole juste pour recoupler ça quand même avec la question de l'auditoire et de l'audience. Un auteur qui donc déclare son travail, se déclare à la SCAM, donc la Société Civile des Auteurs Multimédia, va pouvoir déposer son œuvre et après envoyer les fameuses attestations de diffusion des différentes radios à la SCAM, et il peut toucher donc en fin d'année des droits liés à ces diffusions. Seulement le type de diffuseur, tout à l'heure tu parlais de catégories, donc c'est des lettres, hein, les radios associatives, c'est catégorie A, et après ça va jusqu'à E, les catégories radios commerciales, les radios services publics, et voilà, les radios qui ont des décrochages locaux et tout ça. Et donc selon le type de radio et son audience, le revenu du droit d'auteur n'est pas le même. Donc
0: plutôt, ouais.
3: Voilà, donc c'est important aussi, c'est-à-dire qu'une œuvre de 30 minutes diffusée sur Radio France, effectivement sur France Culture, vous allez quand même toucher plus que si vous faites 10 fois 10 minutes sur 25 radios associatives. Hein, je dis au hasard les chiffres, mais c'est
4: le nombre qui fait le chiffre, c'est-à-dire plus vous êtes diffusé par des radios associatives,
2: plus la collecte de droits est importante. Donc il y a un enjeu important et intéressant du point de vue des autrices et des auteurs, c'est qu'une œuvre sonore puisse être diffusée par une grande partie des radios associatives, ce qui fait du coup des droits substantiels et des revenus substantiels. Donc c'est un peu c'est pas la raison d'être des projets comme Sentier Sonore, mais nous ça nous permet quand même au travers de cette initiative de se dire on vient en soutien des autrices et des auteurs, enfin je dis on,
4: les radios, programmes, ceux qui programment,
2: viennent en soutien des autrices et des auteurs par le prisme de la diffusion, et c'est un point qui est important. Nous dans le réseau Campus, on s'est longtemps posé la question de créer une case commune. On a des cases communes autour de thématiques, des programmes, des formats un peu particuliers. Je vais pas les lister ici, mais on s'est posé la question d'une case commune autour du documentaire, mais on se rend vite compte que c'est assez compliqué à mettre en place, le comité éditorial, l'écoute, et donc il y a une structuration qui est nécessaire, et là par le biais d'initiatives comme Sentier Sonore, en fait on peut s'appuyer sur cette structuration là et envisager une diffusion plus majeure des documentaires.
0: Peut-être très rapidement pour donner des chiffres, parce que c'est un peu abstrait ces notions de scam. Un unitaire par exemple d'une cinquantaine de minutes diffusé sur une radio associative type Jet FM, ça va représenter une dizaine d'euros hein, en droit d'auteur, donc vraiment pas sur une économie viable. À titre de comparaison, une pièce qui serait diffusée sur une radio du service public, donc de la même durée, on est plutôt sur plusieurs centaines d'euros. Donc on est quand même dans un rapport d'échelle assez énorme.
2: Sauf que il y a la multidiffusion, c'est-à-dire qu'un programme peut être, enfin,
0: oui, documentaire,
2: rediffusé sur une radio associative, c'est la diffusion est quand même plus simple. Et puis, bah, encore une fois, le nombre de radios.
1: Mais c'est un vrai boulot pour les auteurs et autrices d'aller chercher telle radio, de faire l'ensemble des radios associatives. Et c'est quelque chose que
0: c'est beaucoup de jours de travail. C'est vrai que des initiatives comme le Voyage Radiophonique et Sentier Radiophonique permettent d'un coup une centralisation, et ce travail n'est plus aussi
1: plus
0: pénible.
1: À faire.
0: Non, ouais, voilà. On va écouter un petit extrait d'une petite réalisation.
1: Oui, alors, autre exemple de comment Jet FM arrive à bon an mal an à faire de la création radiophonique, à produire, c'est Les Détricoteuses, qui est une émission de radio dont vous avez des chevilles ouvrières dans la salle, qui lance un appel, pareil, avec un mot. Alors, ça peut être dauphin, CRS... turquoise, un mot, et l'idée c'est de faire une petite capsule ou documentaire ou création sonore de 7 minutes maximum, avec le prisme quand même, enfin sous un angle féministe. Et donc du coup voilà, j'avais participé à cette avec Isabella Matoche, c'était PDF, ça m'inspirait pas du tout, donc on a un petit peu tiré ce mot par les cheveux en disant que ça allait être portrait de femme, et voilà, c'est des femmes qui parlent
0: écoute.
1: De leur corps.
5: Je suis une personne hors mesure, une femme noire, ronde, très grande, avec les cheveux crépus.
6: Je suis massive.
5: J'ai des jambes très longues.
6: Des longues mains.
5: Des gros nichons.
6: J'ai un bide pas possible. Moi, c'est mes bras.
5: Un visage...
7: Il est mignon, il est rond.
5: Une bouche pulpeuse.
7: Et puis, j'ai les dents du bonheur.
6: Et j'ai des fossettes. Et je commence à avoir des rides de ouf sur le front. Mais c'est joli, par contre.
7: Mon corps... je l'aime pas trop, mais je m'adapte, quoi.
6: J'ai un... corps un peu compliqué à appréhender encore. Il est plutôt accueillant, mais il faut que je continue à en prendre un peu plus soin chaque jour.
5: Pour moi, c'était un calvaire. Jusqu'à mes actuellement 32 ans. Pendant très longtemps, j'ai été un peu coupée de tout ce qui est un peu l'effet poupée de quand on est petit.
7: quand t'as 10 ans, t'sais, personne te soulève pour te prendre dans les bras parce que t'es trop lourd. Parce que t'es déjà, tu fais déjà 1m50 et que du coup, ils n'ont pas trop cet instinct de te prendre dans les bras ou de te soulever de terre pour te porter. Du coup, tu souffres un peu, quoi.
8: C'était super important de que mon père me trouve jolie et que... C'est naze, hein, mais... Enfin, c'est naze. C'est normal, parce qu'on... C'est important ce que nos parents pensent de nous à un certain âge, mais... Du coup, ouais, je me sentais bien qu'il y avait un truc qui n'était pas normal, entre guillemets, quoi. Enfin, c'est-à-dire que je n'étais pas normale puisque j'étais plus grosse que les autres. Et puis, du coup, j'ai fait plein de régimes, quoi. Et pour atteindre je sais pas quoi, d'ailleurs.

0: Et à l'adolescence, j'ai compris un truc. C'est que si je voulais pas souffrir de mon imposance, il fallait jouer avec.
1: Est-ce que tu peux nous raconter, on va ouvrir le volet un peu production de cette table ronde, nous raconter un peu comment ça s'est fabriqué, cette œuvre-là?
2: Ah oui, bah voilà, c'est ça, c'est les détricoteuses qui lancent un appel et les gens se positionnent sur tel ou tel mot et vous avez quand même un petit comité de sélection, enfin non, pas du tout, bon, c'est très ouvert. Et puis après, il y a une émission qui se passe en direct où les productions sont diffusées et vous en parlez autour. Enfin voilà.
1: Mais alors, dans la fabrication même de l'œuvre, donc qui sont les personnes
2: qui répondent à l'appel, hein?
1: Alors qui réalisent? Est-ce que c'est des personnes expérimentées,
2: ah oui,
1: des personnes que vous avez formées?
2: Bah il y a un peu de tout, hein, parce que du coup il y a quand même un vivier de personnes autour de Jet FM et puis dans tous vos réseaux là qui sont passés par Jet, ont fait des stages, ont fait des services civiques ou ont été embauchés salariés quelques temps et donc mais c'est ouvert aussi à tout le monde, à des personnes complètement novices qui s'essayent. Voilà. Parce que du coup, ça me fait basculer un peu sur la façon de fonctionner de Jet FM. C'est-à-dire que donc, plutôt que d'aller chercher des fonds et d'être vraiment producteur au sens financier du terme, sonnant et trébuchant, on va essayer de donner des espaces et enfin du temps d'antenne, mais aussi du temps dans les locaux et des espaces
1: formés aux outils, par
2: voilà, exemple, c'est ouais. Ça pour, et puis même aussi des moments de rencontre entre novices ou moins novices et des espaces pour justement susciter la création collective, quoi. Et par exemple, il y a eu des 24 heures de la radio ou sur une thématique, il fallait en 24 heures produire quelque chose. Voilà.
1: Vous organisez des formations pendant un temps aussi?
2: Oui, alors.
1: Avec des auteurs?
2: Oui, bah, ça c'est toujours. Bon, c'est. Alors, il y a eu des formations professionnelles avec Christophe Rowe d'Arte Radio et qui est parti après à Bruxelles, ou Mehdi Aoudig qui sont venus faire des formations justement. Enfin, il y avait différents strates, hein. Ça pouvait être de la prise de son, montage, enfin l'initiation technique, mais aussi plus sur l'écriture du son avec notamment Christophe et Mehdi, et puis même carrément une formation où fallait, enfin on accompagnait sur un projet de documentaire. Donc ça n'a plus lieu, mais c'est quand même dans un coin de notre tête et on va essayer de remettre ça en place parce que ça nous paraît quand même essentiel. Mais au-delà de ça, on continue quand même à former tous nos adhérents qui veut à des petits, sur des petits temps plus resserrés, une demi-journée, une journée avec des thématiques bien particulières sur la technique, poser sa voix, enfin diverses choses. Et donc aussi la diffusion, c'est hyper important, et il y a la diffusion sur les ondes, mais il y a aussi la diffusion en séance d'écoute. Et donc bon, le festival sonore n'a plus lieu, mais suite à ça il y a quand même toute une série d'événements, de soirées qu'on propose à Jet qui s'appelle les soirées fantômes. Et où là, on essaie de créer des partenariats avec d'autres structures, musée d'art de Nantes, festival Midi Minuit Poésie, et puis d'autres lieux qui ont peut-être un petit peu plus de budget, ou en tout cas un peu de budget à allouer pour faire venir des personnes, des auteurs, autrices, et diffuser, faire une séance d'écoute publique, voilà, en rémunérant un petit peu la personne.
1: Et du coup, Émile, parce que vous êtes à Grenoble. Jean-Baptiste, pardon, je m'embrouille. Ah. Excuse-moi.
3: Oui. Un mélange.
1: Ouais.
3: Comme l'époque. Émile,
1: Baptiste. Pas bossé à Grenoble? Non, jamais.
4: Rarement.
1: Non, Jean-Baptiste, parce que vous, à Grenoble, pour la production, vous avez un modèle qui est assez singulier et tu me diras, mais j'ai l'impression aguerri à l'accompagnement et à la production. Est-ce que tu peux nous raconter comment vous fonctionnez quand vous accueillez ou accompagnez des auteurs qui viennent travailler?
3: Tout ce que tu disais, Anne-Laure, ça, voilà, formation
4: accompagnement. Moi, je peux même voilà, toucher au mixage, à la réalisation selon le degré de proximité avec le projet et le degré de production. Et là, oui, les radios associatives font ces accompagnements. Enfin, on n'est pas 10 000 non plus, mais il y a cette expérience-là de faire sans argent. Depuis quelques temps, là, on essaye d'aller dans de la production où on cherche de l'argent, vraiment, parce que on parlait du droit d'auteur pour les auteurs. C'est vraiment le seul revenu de production, en fait, c'est le droit de diffusion, ce qui n'est pas très équilibré, parce que ça veut dire que 2 ans de travail peuvent être rémunérés très peu en fonction du peu de diffusion qu'il y a. Enfin, c'est pas du tout équilibré comme modèle de production. Donc, sur notre expérience de radio, média local, mais fonctionnant quand même en coproduction avec des festivals, avec des partenaires culturels, on essaye de trouver des endroits où on peut coproduire aussi de la création documentaire. Alors ça peut se faire par exemple avec la recherche, les milieux de la recherche, où on peut certains chercheurs qui veulent faire du documentaire, on peut les associer à un réal pour que dans une bourse ils puissent avoir de l'argent qui sort vraiment pour une série documentaire. C'était le cas de Folie Postcoloniale qui a été présenté hier matin de Chloé Despax avec un groupe de chercheurs du CNRS. Mais il peut y avoir une structure autour des addictions en ce moment. Emmanuel Vigier, qui avait été Grand Prix longueur d'onde en 2022 avec 9h20 Divorce. Si vous ne l'avez pas écouté, écoutez-le. Qu'on avait produit à cette époque-là. Là, on produit son prochain projet. Et entre les deux, il y a une petite création autour des addictions avec une structure autour des addictions qui permet de rémunérer le travail d'auteur. Et donc, on va essayer de chercher effectivement ces productions-là quand même. Et après, d'accompagner toute l'écriture. Et là, ça dépend d'où vient la personne. Quelle est son expérience, quelle est sa maturité dans la réalisation sonore, de la prise de son jusqu'au mixage, donc. Mais c'est aussi... c'est aussi des relations qui se créent de compagnonnage et d'intérêt évidemment esthétique et politique et de territoire. Mais il y a aussi des relations qui se tissent, quoi.
1: Parce que vous avez même des auteurs plus ou moins associés, des gens qui viennent en résidence longue.
4: Alors voilà, il y a cet aspect. Merci, résidence. Alors, on a fait un appel à projet l'année dernière. C'était le premier. Ça fait 12 ans que je suis à Grenouille Euphonia. C'était un peu un fantasme de faire un appel à projet à résidence. On accueillait un peu les gens qui tapaient à la porte, qui nous sollicitent, avec qui on arrive à trouver des acquaintances de projets ou d'intérêts politiques. Viens à Euphonia pour une semaine d'écriture ou pour une semaine de prise de son ou pour finaliser, mettons dans un coin et puis vas-y. Et puis on trouve la coproduction, il n'a pas ce para, viens un peu quand même. Bon, on tire le planning et les budgets comme ça en permanence. J'avais envie de quelque chose d'un peu plus égalitaire, un peu plus horizontal. Donc l'année dernière, on a proposé 500 euros par projet, on en a retenu 3. On a eu presque 80 propositions. Cette année, c'est plus possible, on ne peut plus le tenir, donc on ne l'a plus refait. Voilà, c'était même 1500 balles dehors, on ne pouvait pas les tenir. C'est assez terrible, mais c'est comme ça. Mais par contre, on continue à avoir des résidences co-accompagnées. Donc avec Foniurgia Nova, chaque année, depuis 20 ans, on accueille une résidence, voire deux par an.
1: C'est une structure qui fait de la formation continue.
4: Qui a Arles, voilà, et qui organise les Foniurgia Nova Awards. Enfin, ça, à partir de cette année, c'est une fois tous les 2 ans, parce que pareil, ils n'ont plus les moyens de faire une fois tous les ans. Donc ils distribuent des prix et des résidences. Donc on est associé à Foniurgia pour accueillir un auteur-autrice en résidence sur environ 4 à 6 semaines sur l'année, avec le festival numéro 0 aussi, qui est sur le pays de Forcalquier, dans les Alpes de Haute-Provence. Donc là, il y a Mélanie Métier qui est en résidence sur ce territoire-là et qui va faire une semaine de mixage Euphonia. Et donc après, à chaque fois, on s'engage évidemment sur la diffusion aussi. Hein. C'est un peu notre force, évidemment. Là, par contre, on a un chemin plus simple. Quelqu'un qui vient Euphonia travailler une création, il est sûr d'être diffusé après sur Grenouille. Donc là, c'est vrai que c'est un chemin complet, presque de la formation niveau zéro jusqu'à la diffusion d'un objet finalisé qui peut gagner des prix aussi, quoi.
1: Et donc, du coup, tu lances la prochaine question. C'est ces œuvres qui sont produites, au final, en interne, dans des radios associatives. Comment on peut trouver une place pour elles au-delà de la diffusion sur vos propres ondes, dans le paysage radiophonique qui est très large? Parce qu'on peut imaginer des collaborations entre radios. Et plus largement, ça pose la question de ce qui fait œuvre, de comment on se démarque, ou doit-on d'ailleurs se démarquer d'une esthétique de production un peu historique qu'on peut connaître pour les grandes radios nationales. C'est des questions qu'on s'est posées pendant la préparation. Voilà, je voulais poser ces questions. Je ne sais pas si Émile... Tu veux...
5: C'est très facile de se démarquer de Radio France, non, tout simplement parce que les différences des moyens de production, on n'arrive pas tout à fait au même résultat, mais c'est aussi un peu...
4: ça ne tient pas qu'à ça.
5: Non, ça ne tient pas qu'à ça, bien sûr, mais c'est il y a aussi ça amène à une certaine spontanéité aussi dans la création, et c'est ce qui fait peut-être aussi la différence. Et

0: par conscientiser le statut d'autrice ou d'auteur. Et parfois, ça donne des résultats qui sont géniaux et qui se font pas d'ailleurs dans une radio campus, mais ailleurs. Chacun sait, chacune qui aurait déjà évoluer dans une radio campus en tant que bénévole, c'est ce qu'elle, pas ce qu'elle doit, mais ce qu'elle ça fait, c'est une, quand on est autrice ou auteur, voilà, le parcours un parcours dans une radio associative, c'est quelque chose d'assez normal, d'assez logique, d'assez évident.
1: On parlait tout à l'heure de formation dans toutes les radios associatives, mais c'est aussi un laboratoire. C'est-à-dire que Charles-Henri Despeignes, qui a réalisé une grande traversée autour de Andrew Orr, un des fondateurs de Radio Nova, mais qui a participé à l'ACR, l'atelier de création radiophonique, ce grand fantasme de l'écriture, de la belle radio à la française, qui n'existe plus, mais qui a marqué vraiment, effectivement, une ligne esthétique du documentaire de création. Aujourd'hui, on pourrait considérer les radios associatives comme ce grand laboratoire où il y a des expressions très, très, très en prise avec la réalité et avec le dynamisme aussi des écritures podcast en ligne, enfin de formats vraiment qui croisent d'autres médiums que le son ou que les ondes. Enfin, il y a des choses qui s'inventent, mais qui sont diluées et qui sont effectivement pas centralisées. Donc, on a l'impression de pas les entendre, mais quand ça émerge, ça vient s'hybrider avec des choses un peu plus peut-être classiques. Et c'est là où ça donne des œuvres qui sont fortes. Qui sont fortes et effectivement qui sont moins moins classiques et donc moins diffusables sur le média national centralisé qui est Radio France. Et c'est là où il y a une grosse disparité d'audience entre les deux, c'est que c'est pas équivalent parce que on a une galaxie de radios associatives qui sont un vivier incroyable et si je caricature Radio France qui est un petit peu qui est très dynamique en interne, mais
2: C'est ça, c'est qu'il faut rappeler que Radio France ne diffuse pas de production indépendante. Je veux dire, tout ce qui est écouté à Radio France a été produit en interne avec des équipes, alors des auteurs qui peuvent venir de l'extérieur, mais ils n'acceptent jamais d'œuvres qui ont été à une époque, avec quelques exceptions, mais en tout cas, voilà, c'est quelque chose qui n'existe pas. Mais du coup, quand vous produisez des œuvres, là on est à longueur d'onde, j'imagine qu'il y a des œuvres qui sont envoyées au concours, choses comme ça. Comment est-ce que vous pensez l'accompagnement de la vie des œuvres une fois qu'elles sont produites ?
1: Là, c'est un chantier en cours. Enfin, c'est vraiment, là, on a gagné en 2022. Chaque année, on a des mentions, des petits prix des œuvres qu'on envoie. Et puis après, on accompagne l'auteur. Mais au bout d'un moment, il voit bien, par rapport à la charge de travail dont je parlais tout à l'heure, que si eux font pas la démarche d'aller diffuser, nous, on distribue, mais on fait pas du contact téléphonique pour demander à toutes les radios de diffuser. Donc, pour que ça tourne dans les festivals aussi, on essaye de faire au mieux. Et moi, je pousse pour que aussi cette production qui n'existe pas existe pour pouvoir libérer du temps pour qu'on le prenne mieux en main. Moi, je vais au plus loin où je peux pour accompagner, mais les auteurs, de toute manière, et autrices aujourd'hui sont très rompus à l'exercice de la distribution autonome.
2: C'est peut-être là que des initiatives comme Sentier Sonore vont venir peut-être permettre d'aller plus vite. Ouais. J'avais envie peut-être de terminer ce temps sur la production en parlant du fonds d'aide du ministère. Donc c'est une initiative qui a été portée par le ministère de la Culture pendant 3 ans. La dernière édition a eu lieu il y a 2 ans, en 2024 déjà. L'idée était de débloquer un fonds de 500 000 euros répartis vers des auteurs et des autrices qui, au dossier, pouvaient bénéficier de cette bourse. Donc c'était des bourses de 3 à 5 000 euros permettant, alors c'était vraiment fléché sur l'écriture, pas la production. Ça a généré énormément d'engouement parce qu'il y a quand même eu plus de 300, peut-être même 400 personnes qui ont été valorisées par ce voilà. Est-ce que vous, du côté des radios associatives, vous avez senti que ça a apporté ou changé quelque chose ? Est-ce que ça a aidé à l'endroit du paysage du documentaire sonore ?
1: Oui. Bah en tout cas oui. Il y a clairement une vague qui est de cette génération-là qui pendant 3 ans ont eu soit c'était la première pierre, soit ça consolidait un projet déjà en cours. Qui a permis à le finir, quoi.
0: Bah, il y a même une autrice qui a eu la bourse et qui est allée au bout de son documentaire, Léna, je crois.
1: Oui, mais il y en a quand même plusieurs, hein. Heureusement, sur les 300 et tout, il y a presque un million qui a été balancé. Il y en a. Il y a tout à l'heure dans l'autre salle, il y a donc l'IGAC, c'est l'Inspection Générale des Affaires Culturelles, qui a rendu son bilan de cette opération-là. C'était une bourse expérimentale, donc en gros, ils nous avaient dit déjà, parce que j'étais à la commission de ce jury-là pendant 2 ans, et donc effectivement, ils avaient dit que

0: la troisième année, c'était fini après. Mais c'est vraiment une aide qui a fonctionné et c'est ça peut modéliser là pour le coup quelque chose pour aider les auteurs. Et si on rajoutait un échelon production, là on pourrait avec de la diffusion un peu centralisée comme ça et organisée, coordonnée plutôt que centralisée, on arriverait vers quelque chose déjà de bien quoi. Non, c'était ça a été très bien.
1: Je suis un peu plus nuancé parce que c'est un exemple, celui de l'ENA ou des productions de Radio Grenouille qui sont ensuite diffusées par Radio Grenouille, c'est un exemple réussi. Mais je crois que dans ce cadre-là, il y a aussi beaucoup de documentaires et d'œuvres qui n'ont pas ou peu été diffusées. Et je ne sais pas s'il faut. De toute façon, c'est un dispositif qui était éphémère. Je ne sais pas ce qu'il faudrait. Je pense qu'on travaille actuellement à la réémergence en fait de ce dispositif et de ce fonds. Il serait intéressant de se questionner sur quid de la diffusion en fait de ces programmes-là.
0: Bien sûr.
1: Lorsque les auteurs en fait y concourent.
0: Bien sûr. Je ne dis pas que c'était parfait. Hein. Je dis juste que ça. On a vu. Moi, pour répondre à ta question, j'ai vu la différence. Et Queen of Bongo de Léna Rivière, effectivement, qui est en lice pour le Grand Prix Longueur d'onde là cette année, ça lui a permis vraiment, avec aussi Brouillon en rêve de la SCAM. C'est toujours des échelons de production là où quand on arrive à aligner ce qui reste de cette production là, du coup, il y a de moins en moins. On est au creux. On peut plonger un peu plus bas encore peut-être, mais pas de beaucoup. On est au creux de la production de la création radio là, en ce moment. Donc, mais si on arrive à aligner une ou deux bourses qui existaient encore, par exemple Gulliver, Brouillon en rêve et LED, pour les auteurs autrices qui l'ont fait les trois dernières années, il y a quand même plus d'œuvres qui ont émergé, oui.
2: Mais c'est vrai que ça pose quand même la question assez majeure. Enfin, faire des œuvres, c'est super, mais ensuite, si elles ne sont pas diffusées, il y a toujours...
1: Elles sont attendues.
2: Elles sont, voilà. Il y en a un pensé qu'il faut... On va malheureusement devoir conclure cette table ronde. Peut-être juste finir un petit peu en encourageant auteurs et autrices qui aimeraient se lancer à se rapprocher de leur radio locale, hein, parce qu'on le voit qu'il y a quand même beaucoup d'initiatives et beaucoup d'excellentes volontés de vous accompagner, de vous aider, de vous diffuser. Donc vraiment, faites-le. Et pour les auteurs qui sont déjà peut-être aguerris de se tourner vers Sentier Sonore, donc dans le principe va faire un ou deux appels à œuvres par an pour construire une saison. Donc là il y aura un appel à œuvres d'ici l'été pour Sentier Sonore à peu près
3: en mars,
2: donc c'est très bientôt. Et peut-être conclure, enfin c'est sur ce qu'on vient de se dire, sur une attente qui pourrait y avoir de la part de ces radios associatives d'une reconduction des aides du ministère, donc déjà la préservation du fonds de soutien à l'expression radiophonique qui quand même est menacé. Il a failli être amputé de 40% cette année, donc c'est la mort de la moitié des radios associatives de France, enfin, c'est quand même dramatique. Donc militer, soutenir de toutes les manières possibles ces initiatives publiques, en fait, ces radios tiennent, c'est du service public. Moi j'aimais bien cette phrase à retenir.
0: Ah bah c'est complètement du service public. On a droit à une question ou deux du public ou on a
2: bah justement, j'ai précipité. Il nous reste quelques minutes pour des questions.
0: Une et demie.
4: Vous avez terminé là-dessus, mais c'est quand même un modèle économique hyper précaire de dépendre comme ça d'un fonds de soutien. Enfin, je viens d'une radio associative, je viens de la quitter. On fait un boulot de terrain de ouf. On a quand même du mal. Pour certes, on n'est pas toutes Grenouille ou Jet FM, c'est-à-dire que parfois on a quand même du mal à mettre en place des créneaux de créa dans nos programmations. Et effectivement, merci Lador, et parce que je pense que Sentier Sonore, c'est une bonne initiative. Après, il y a tout le travail derrière de déclaration de la SCAM. Mais en fait, moi, j'ai une vraie question sur la pérennité de ces radios dans un monde qui se bolorise, en fait. Franchement, je pense que c'est essentiel. Avant le FSER, c'est-à-dire le FSER, en fait, dépend quand même du projet de loi de finances chaque année, donc est remis sur la table chaque année. Il faut quand même dire qu'avant ce système-là, il y avait un système qui passait par la redevance, en fait, et qui n'était pas re-questionné chaque année, et qui faisait, en fait, un subventionnement quasi automatique. Alors, je dis pas que c'est la panacée, je dis juste qu'il y a des réflexions à mener pour peut-être sortir du FSER, en fait. Voilà. Mais je sais pas ce que vous en pensez.
0: Bah si, enfin oui, oui, enfin oui, c'est pareil, ça doit être, c'est comme je disais tout à l'heure, c'est le FSR n'a pas été remis à part sur ce point-là, je pense, mais il n'a pas été repensé depuis 30 ans, donc il est sur des modèles de financement et un rôle des radios associatives qui a quand même évolué. L'auditoire a changé, mais les usages du son ont changé, donc et au niveau politique territoriale, qu'est-ce qu'une radio associative fait dans un quartier, enfin il y a plein de choses à repenser et c'est oui, quand on dit que c'est menacé, c'est vraiment menacé. Et c'est un choix de société, après, c'est un choix politique. Est-ce qu'on veut... Et là, comme souvent dans les pans un peu ignorés de la politique française, on se rend compte là qu'il y a des radios associatives, Radio France se fait manger par les contenus anglo-saxons, donc depuis 3 ans, ça commence à vibrer un peu, mais en fait, si on avait pensé à ça il y a 15 ans, ça aurait été intéressant de consolider ça et de ne pas laisser sous le boisseau cette question, évidemment. Ouais, ouais.
2: Eh ben, merci beaucoup à vous trois pour.
0: Merci de votre écoute.
2: Pour vos mots.
0: Merci. Merci Antoine.
2: Et bon festival à toutes et tous. Merci.
5: En attendant le prochain festival, retrouvez les autres séances sur oufipo.fr.

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